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0: City 69 Police qui vient au théâtre. À bientôt. Ça doit les agiter assez bien. Il n'y a pas beaucoup de flics freaking comme les 69 Police autour d'ici. On regarde les chaussures italiennes et le poudre vert. Et on doit se demander.
1: On fait mon technicolor de Warner Brothers.
0: Les conducteurs rares commencent à se découvrir à San Francisco. City 69 Police.

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5: Bonjour à toutes et à tous et bienvenue dans Y'a pas d'âge, l'émission de Radio Plus qui s'intéresse aux évolutions démographiques de la société française et donc à tous les sujets liés au vieillissement de la population. Pour cette série d'épisodes, nous sommes allés à la rencontre de la dessinatrice toulousaine Delphine Panique qui a fait paraître fin 2025 aux éditions Misma, une bande dessinée intitulée « Vieille » qui croque le portrait d'une vieille dame seule et se plonge avec un humour grinçant mais beaucoup de tendresse dans sa vie de tous les jours. Y a pas d'âge en compagnie de Delphine Panique, le premier des 5 épisodes de cet entretien. C'est parti. Bonjour Delphine Panique.
6: Bonjour.
5: Delphine, vous avez signé fin 2025 aux éditions Misma, la bande dessinée Vieille, qui est votre 11e album depuis la parution d'Orlando en 2013. Vieille qui compile des planches alors parues dans diverses revues, Bento, Nicole,
6: ouais, tout à fait.
5: Aristide, et planches qui sont autant de scènes de la vie quotidienne d'une vieille dame qui est donc la protagoniste de votre BD. Alors elle est très vieille. Quel âge elle a, cette dame, Delphine Panique ?
6: Bah justement, on ne sait pas quel âge elle a. Elle a l'âge que lui donne chaque lecteur. Donc voilà, elle a l'âge auquel on considère... chaque personne, chaque individu va considérer qu'on est très très très vieux. Elle a cet âge-là.
5: Donc elle a, disons, elle est à peu près entre 80 et 90 ans, en fonction de la façon dont elle est dessinée,
6: on pourrait... voir plus.
5: Voir plus.
6: Je ne sais pas, moi je n'ai pas...
5: Peut-être une centenaire en puissance.
6: Pourquoi pas.
5: Alors cette vieille n'a pas de prénom, Delphine Panique, c'est un personnage générique pour vous qui incarne cette partie de la vie hein,
6: Bah non, enfin je ne l'ai pas pensé comme étant générique parce qu'elle est quand même très particulière, hein, là,
5: son petit
6: caractère à elle, donc je pense qu'elle ne ressemble pas quand même à tout le monde, mais c'est vrai que le fait qu'elle n'ait pas de prénom, ça laissait comme ça une forme d'anonymat que je trouvais intéressant.
5: Alors la première planche hein, de votre BD insiste sur sa description physique, enfin sa propre description, celle qu'elle fait d'elle-même. Donc elle a de la barbe, elle a des poils qui lui poussent sur le nez. Vous l'avez voulu très très moche, hein, cette vieille Delphine.
6: Alors moi personnellement je la trouve pas très très moche, elle me plaît. C'est vrai qu'elle a un visage un petit peu particulier, on pourrait dire même un peu spongieux, voilà. Mais pour moi, c'était en fait ce visage très particulier, il m'est venu assez rapidement quand j'ai pensé à ce personnage. Et après, pour moi, c'était un petit régal de la dessiner. Quand on fait une BD, en fait, ce personnage, vous voyez dans ma BD, je l'ai dessiné des centaines de fois. Donc, on a intérêt quand même à aimer dessiner notre personnage. Et c'est vrai que ce côté, j'avais même plus besoin vraiment de dessiner les différents éléments de son visage. C'est juste un peu des traits vagues. Et puis voilà, elle est comme ça.
5: Elle se promène souvent avec son cabas, comme si elle allait ou qu'elle revenait en permanence du marché.
6: C'est ça.
5: Et ça, c'est une façon pour vous de nous plonger aussi dans son quotidien, cette vieille dame qui est évidemment très isolée, hein, qui est seule, mais qui sort effectivement faire ses courses, qui va au restaurant, qui va dans des bars.
6: C'est ça. Puis qui vit chez elle, qui a une petite vie de quartier. Ouais.
5: Voilà. Et qui, effectivement, vous le disiez, est assez caractérielle. Alors, elle est même très caractérielle.
6: Oui.
5: Puisque il lui arrive parfois de cracher au restaurant dans l'assiette de ses voisins qui ne se moquent pas d'elle, hein, mais au contraire souhaitent l'inviter à manger parce qu'ils la prennent un peu, disons, en pitié. Elle a horreur de la bienveillance, hein, cette vieille dame. Hein,
6: Oui, mais bon, quand cette bienveillance prend une forme de pitié, justement, c'est ça aussi que je voulais montrer, c'est que c'est une bienveillance qui est pas forcément agréable. Là, en particulier dans cette scène, en fait, clairement, oui, cette famille, elle comprend qu'elle leur fait pitié, alors que avant qu'ils arrivent, elle-même, on est dans sa tête, et puis elle dit ah qu'est-ce que je suis contente d'aller manger au restaurant toute seule.
5: Oui, voilà, il faut repartir effectivement du début. Ouais. Elle vient déjeuner tous les jeudis dans un restaurant. Ouais. Elle vient déjeuner seule. Effectivement, elle est tout à fait contente de
6: oui, elle a bien apprivoisé sa solitude quand même.
5: Mais l'image qu'elle renvoie à cette famille qui vient, finalement, n'est pas si positive que ça, alors qu'on pourrait se réjouir précisément de voir une vieille dame venir manger au restaurant.
6: Oui, c'est ça, et ça la met en colère.
5: Et ça traduit le regard, vous pensez, que la société porte sur sur les personnes âgées, hein, sur les vieux, hein, il faut le dire.
6: Oui, peut-être un peu. Je vais pas parler de la société en général, hein, je vais parler pour moi parce que.
5: Mais à partir de cas peut-être vécus, hein, ou de scènes que vous avez vous-même observées.
6: Oui. Puis en plus, je voulais vraiment, en particulier dans ce livre-là, parler des vieilles femmes aussi. Voilà. Et je pense qu'il y a un regard qui est différent quand même entre les hommes âgés. En tout cas dans ce que je vois, qui est peut-être par rapport à la solitude, c'est plus accepté quoi, de voir, chez les jeunes d'ailleurs, de voir un homme seul dans un bar, dans un restaurant. Alors qu'une femme, il y a toujours une petite interrogation comme ça, puis il y a toujours ce truc de se dire « Oh là là, la pauvre, elle est seule », ce qu'on n'a pas forcément avec les hommes. Et donc ça, c'est des choses que j'ai remarquées et ça m'intéressait de mettre un peu le doigt dessus.
5: Dans la même veine, il y a une scène qui se déroule dans un bar où elle prend un verre et où, là encore, des clients à côté trouvent que c'est triste, effectivement, de voir une vieille dame seule en train de boire un verre. Vous avez une amie qui vous a fait un raisonnement comme ça un jour dans un bar en voyant une vieille dame. Ça a été aussi une source d'inspiration pour
6: vous. Oui, tout à fait. Oui. Ben voilà, cette histoire-là, c'est ce que j'allais dire. Ça, c'est vraiment du vécu, pour le coup. Et... à un moment, je fréquentais un peu un bar où il y avait régulièrement une dame âgée qui était toute seule au comptoir. Et je voyais dans mes fréquentations que tout le monde était presque la larme à l'œil de voir cette dame. Alors qu'à côté, il y avait évidemment 4 ou 5 piliers de comptoir hommes et que ça ne provoquait pas du tout la même réaction chez les gens. Et c'est vrai que ça, ça m'a beaucoup questionnée. Puis ça m'a émue aussi parce que je me suis dit, mais en fait... Pour cette dame seule, sans doute qu'elle est beaucoup mieux ici que seule chez elle. Peut-être du coup, j'ai soulevé un peu la question de l'alcoolisme, peut-être à boire en cachette. Et c'est vrai que ça faisait donc des années que j'avais envie de parler de ce sujet-là. Ouais.
5: C'est la fin du premier des 5 chapitres de notre entretien avec la dessinatrice toulousaine Delphine Panique, auteure de la bande dessinée Vieille aux éditions Misma. La suite de ce reportage, c'est évidemment à écouter dans le prochain épisode de cette série de l'émission Y'a pas d'âge, le programme de Radio Plus qui s'intéresse aux évolutions démographiques de la société française et donc au vieillissement de la population. Réalisation Nicolas Coulot, rédaction chef Luc Magrina. Restez à l'écoute sur le 106.8 et à très vite dans Y'a pas d'âge.
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0: Bravo, bravo! À la bonne heure, madame la directrice! Voilà une classe où des élèves à la maîtresse, tout le monde est de bonne humeur! Je vous en félicite! C'est tout à l'honneur de votre enseignement!
1: Et à l'honneur de la cuisinière de la pension Ma Cocotte! Nos chères petites sont gaies parce qu'elles sont bien nourries! Et elles sont bien nourries!
2: À cause de Ma Cocotte!
0: À cause de Ma Cocotte?
1: Oui, monsieur le médecin inspecteur. Ma cocotte, la cocotte qui a la cote parce qu'elle permet de lutter contre l'insuffisance du ravitaillement par la qualité de la nourriture.
0: Oh, je comprends. Je comprends.
1: Janine.
3: Dame.
1: Récitez donc à monsieur l'inspecteur les nouvelles tables de la loi.
3: Oui, dame.
1: Dimanche.
3: Coulopo mettra ou son ersatz modestement.
1: Et le lundi.
3: Se contentera du hachifé subséquemment.
1: Le mardi,
3: le gigot cuira, ou ses haricots seulement.
1: Et le mercredi,
3: mangera d'après ton ravitaillement.
1: Le jeudi,
3: se pourléchera si ton frichetis fut succulent.
1: Le vendredi,
3: poisson friera si le poisson vient en dormant.
1: Et le samedi,
3: plumera la volaille du jour suivant.

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1: L'agenda de Radio Radio Plus vous recommande l'exposition Ivresse au musée Paul Dupuis jusqu'au 29 septembre. Le musée Paul Dupuis est le musée des arts précieux de Toulouse. Cette exposition montre comment l'alcool exerça une fascination ou provoqua des mises en garde au fil des siècles. Le parcours présente ainsi l'histoire des représentations du boire et de l'ébriété en France par le biais d'affiches principalement, mais aussi de dessins, d'estampes, d'objets et peintures issus des collections municipales. Il s'agit d'un voyage dans le monde de l'ivresse qui s'intéresse autant à la célébration du boire qu'aux discours de condamnation qui l'ont accompagné au fil des siècles. Le visiteur est ainsi confronté à l'évolution du regard porté sur l'alcool à travers l'histoire de l'art et des représentations populaires entre euphorie collective, rituels sociaux, outils publicitaires et problèmes de santé publique.

Nous écoutions le Chœur infernal, extrait d'Orphée aux Enfers, opéra d'Offenbach, créé en 1858 et révisé en 1874, interprété ici par le chœur et l'orchestre du Capitole sous la direction de Michel Plasson. L'exposition Ivresse, proposée par le musée Paul Dupuy, est visible jusqu'au 29 septembre à Toulouse. Le parcours est divisé en deux sections, boire et déboire. La première section explore les dimensions festives, symboliques et sociales de la consommation d'alcool. Des bacchanales antiques au café du XIXe siècle, les œuvres exposées montrent comment le vin et les spiritueux ont longtemps accompagné les célébrations religieuses, les banquets ou encore les moments de convivialité. Avec l'essor des alcools industriels au XIXe siècle, l'imaginaire publicitaire contribue à glamouriser la boisson, souvent incarnée par des figures féminines séduisantes sur les affiches et les images populaires. Cette esthétique de la fête et du plaisir contraste fortement avec les discours médicaux et moraux qui émergent à la même époque. La seconde partie de l'exposition met en lumière le basculement progressif de l'ivresse vers un sujet de condamnation sociale et sanitaire. Les artistes y représentent avec un réalisme de plus en plus cru les effets physiques et psychologiques de l'alcool dans un contexte marqué par l'augmentation massive de la consommation au XIXe siècle.

Annie Cordy, il s'agit de son premier succès. C'était en 1953. L'exposition Ivresse se poursuit jusqu'au 29 septembre au musée des arts précieux Paul Dupuis à Toulouse. Ivresse interroge les mécanismes sociaux et politiques qui façonnent encore aujourd'hui notre rapport à l'alcool, tiraillé entre campagnes de prévention, traditions viticoles et enjeux économiques. Une exposition essentiellement constituée d'affiches publicitaires qui propose un parcours au cœur des représentations liées à l'alcool.

0: Nous écoutions Boris Vian, Je bois, c'était en 1956. L'exposition Ivresse est visible jusqu'au 29 septembre au Musée des Arts Précieux de Toulouse, le musée Paul Dupuy. Une exposition consacrée à l'histoire des représentations liées à l'alcool, avec principalement des affiches, mais également des dessins, des estampes, des objets et des peintures issues des collections municipales. Outre les deux sections « Boire et déboire » qui découpent le parcours de cette exposition, une salle accueille la reconstitution d'un bar de la Belle Époque où sont rangés des verres, bouteilles, caves à liqueurs qui sont issus des collections du musée Paul Dupuy. L'exposition « Ivresse » jusqu'au 29 septembre au musée des Arts Précieux Paul Dupuy à Toulouse.
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2: Bonjour, ici Pascal Lord. Bienvenue dans Y'a pas d'âge, avec aujourd'hui une nouvelle chronique autour du thème du vieillissement sous toutes ses formes, ses couleurs, ses mouvements, son impact sur la société. Aujourd'hui, je vais vous parler d'un phénomène apparu aux États-Unis depuis plus de 30 ans et qui désormais se produit de plus en plus souvent en France. Je veux parler de ce qu'on appelle le divorce gris. De quoi s'agit-il ? Eh bien, du divorce chez les personnes relativement âgées. En effet, le divorce gris explose. En 30 ans, la part des séparations après 50 ans a plus que doublé, passant de 14% à près de 34% des divorces. Chez les sexagénaires, la tendance est encore plus marquée, leur proportion ayant triplé depuis les années 90. Autrefois, le divorce des personnes âgées était très rare. Les couples restaient ensemble coûte que coûte. Aujourd'hui, pour les couples formés depuis de nombreuses décennies, on a peut-être envie de se projeter dans une nouvelle vie. Les enfants sont partis de la maison, on n'a plus rien à prouver au niveau professionnel et on se retrouve face à une forme de vertige face à ce qui s'annonce. L'expérience du couple peut apparaître comme un poids. La cohabitation devient pesante, on réalise qu'on ne changera plus l'autre, que rien ne changera en fait. Et c'est à ce moment-là qu'on a envie de prendre le large. Dans ce cadre, plusieurs facteurs peuvent intervenir. Tout d'abord, l'allongement de la durée de vie. On ne peut pas finir sa vie dans une relation insatisfaisante. Autre critère qui peut avoir un impact, une moindre stigmatisation du divorce, compte tenu de l'évolution des normes sociales. De plus, l'indépendance économique accrue des femmes fait qu'elles peuvent se libérer plus facilement qu'auparavant de liens qui n'ont plus de sens. D'ailleurs, ce sont les femmes qui sont le plus souvent à l'origine du divorce. Et puis il y a la redéfinition du couple, c'est-à-dire que le mariage n'est plus seulement une institution sociale ou économique, mais il est devenu un espace d'épanouissement individuel. Quand cet épanouissement disparaît, la séparation devient plus acceptable, même tardivement. Ceci étant posé, le divorce gris, entendu comme une séparation survenant après 50 ans donc, ne saurait être appréhendé comme une expérience homogène. Il constitue au contraire un révélateur particulièrement aigu des inégalités de genre qui traversent l'ensemble du parcours conjugal et se prolongent dans le vieillissement. D'un point de vue socio-économique, les trajectoires post-divorce divergent nettement. Les hommes bénéficient dans la majorité des cas d'une relative continuité de leur niveau de vie, leur carrière professionnelle ayant été moins interrompue. Ils disposent de ressources financières plus stables, notamment au moment de la retraite. À cela s'ajoute une capacité plus grande à se remettre en couple, souvent avec une partenaire plus jeune, ce qui contribue à maintenir une forme de continuité affective, domestique et sociale. À l'inverse, les femmes subissent plus fréquemment une dégradation de leurs conditions matérielles. Les inégalités accumulées au cours de la vie conjugale, temps partiel, interruption de carrière pour s'occuper des enfants, dépendance économique, tout ceci se cristallise au moment de la séparation. Le divorce agit alors comme un révélateur tardif de vulnérabilité structurelle. Sur le plan relationnel, les femmes se remettent également moins souvent en couple, ce qui peut accentuer des formes d'isolement, mais aussi ouvrir un espace inédit d'autonomie. On ne peut bien évidemment pas réduire cette asymétrie à une simple opposition entre avantages masculins et désavantages féminins. Car si les hommes semblent mieux préservés sur les plans matériels et conjugal, il n'en reste pas moins que les femmes sont plus nombreuses à être à l'initiative de la rupture. Ce paradoxe invite à déplacer l'analyse. Le divorce gris ne se limite pas à une redistribution des ressources, il engage une redéfinition du rapport à soi, au corps, et à la liberté. Ainsi, là où les hommes tentent à reconduire des formes d'organisation préexistantes, les femmes, malgré une fragilisation économique, peuvent investir le divorce comme un espace de transformation subjective. Cette dissymétrie souligne que les bénéfices du divorce ne se mesurent pas uniquement en termes matériels, mais aussi en termes de pouvoir sur sa propre existence. Il s'inscrit dans ce que l'on pourrait appeler une micro-politique du quotidien, où chaque décision, aussi ordinaire soit-elle, devient le lieu d'une souveraineté retrouvée. Dans cette perspective, le divorce gris peut également être appréhendé comme une expérience de réenchantement. Non pas au sens d'un optimisme naïf ou d'une idéalisation de la solitude, mais comme la redécouverte d'une intensité du rapport à soi et au monde. Après des années structurées par des routines conjugales, parfois contraignantes, certaines femmes décrivent une forme d'ouverture, redéploiement des activités, réinvestissement des amitiés, exploration de nouveaux désirs, voire redéfinition de leur identité. C'était une chronique de Pascal Lord. Je vous retrouve très vite sur les ondes de Radio Radio Plus.
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4: Mesdames, mesdemoiselles, messieurs, vous allez entendre ce soir le célèbre ténor Willy Tunis. Willy Tunis est l'homme qui vient de faire courir tout Paris pendant plusieurs années avec le grand succès de Franz Lehár, Le Pays du Sourire. Je vais lui laisser le soin de se présenter lui-même aux auditeurs de la Redoute. Je crois que vous êtes hollandais, n'est-ce pas, cher monsieur?
5: Oui, je suis né au pays des tulipes. Ainsi que ma femme, qui est née de parents hollandais. Mais je suis un peu comme Franklin. J'ai deux patries, la mienne et la France que j'adore.
4: D'où vous vient cet amour pour la France?
5: Parce que j'ai fait mes débuts à l'Opéra Royal Français de La Haye. Et toute ma carrière a été inspirée de l'art français.
4: On parle beaucoup de vous en ce moment.
5: Oui. Mais je n'y attache que peu d'importance. Mon art est au-dessus de cela.
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9: L'agenda de Radio Radio Plus vous recommande l'exposition Ivresse au musée Paul Dupuis jusqu'au 29 septembre. Le musée Paul Dupuis est le musée des arts précieux de Toulouse. Cette exposition montre comment l'alcool exerça une fascination ou provoqua des mises en garde au fil des siècles. Le parcours présente ainsi l'histoire des représentations du boire et de l'ébriété en France par le biais d'affiches principalement, mais aussi de dessins, d'estampes, d'objets et peintures issus des collections municipales. Il s'agit d'un voyage dans le monde de l'ivresse qui s'intéresse autant à la célébration du boire qu'aux discours de condamnation qui l'ont accompagné au fil des siècles. Le visiteur est ainsi confronté à l'évolution du regard porté sur l'alcool à travers l'histoire de l'art et des représentations populaires entre euphorie collective, rituels sociaux, outils publicitaires et problèmes de santé publique.

Nous écoutions le Chœur infernal, extrait d'Orphée aux Enfers, opéra d'Offenbach, créé en 1858 et révisé en 1874, interprété ici par le Chœur et l'Orchestre du Capitole sous la direction de Michel Plasson. L'exposition Ivresse, proposée par le musée Paul Dupuis, est visible jusqu'au 29 septembre à Toulouse. Le parcours est divisé en deux sections, boire et déboire. La première section explore les dimensions festives, symboliques et sociales de la consommation d'alcool. Des bacchanales antiques au café du XIXe siècle, les œuvres exposées montrent comment le vin et les spiritueux ont longtemps accompagné les célébrations religieuses, les banquets ou encore les moments de convivialité. Avec l'essor des alcools industriels au XIXe siècle, l'imaginaire publicitaire contribue à glamouriser la boisson, souvent incarnée par des figures féminines séduisantes sur les affiches et les images populaires. Cette esthétique de la fête et du plaisir contraste fortement avec les discours médicaux et moraux qui émergent à la même époque. La seconde partie de l'exposition met en lumière le basculement progressif de l'ivresse vers un sujet de condamnation sociale et sanitaire. Les artistes y représentent avec un réalisme de plus en plus cru les effets physiques et psychologiques de l'alcool dans un contexte marqué par l'augmentation massive de la consommation au XIXe siècle.

Nous écoutions Annie Cordy, il s'agit de son premier succès, c'était en 1953. L'exposition Ivresse se poursuit jusqu'au 29 septembre au musée des arts précieux Paul Dupuis à Toulouse. Ivresse interroge les mécanismes sociaux et politiques qui façonnent encore aujourd'hui notre rapport à l'alcool, tiraillé entre campagnes de prévention, traditions viticoles et enjeux économiques. Une exposition essentiellement constitué d'affiches publicitaires qui proposent un parcours au cœur des représentations liées à l'alcool.

0: Nous écoutions Boris Vian, Je bois, c'était en 1956. L'exposition Ivresse est visible jusqu'au 29 septembre au Musée des Arts Précieux de Toulouse, le musée Paul Dupuis. Une exposition consacrée à l'histoire des représentations liées à l'alcool, avec principalement des affiches, mais également des dessins, des estampes, des objets et des peintures issues des collections municipales. Outre les deux sections « Boire et déboire » qui découpent le parcours de cette exposition, une salle accueille la reconstitution d'un bar de la Belle Époque où sont rangés des verres, bouteilles, caves à liqueurs qui sont issus des collections du musée Paul Dupuis. L'exposition « Ivresse » jusqu'au 29 septembre au musée des Arts Précieux Paul Dupuis à Toulouse.
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2: Eh bien, écoutez, monsieur Mestral, je vais vous demander quelques renseignements sur votre voyage. D'abord, vous partez exactement dans une demi-heure.
3: Je pars dans une demi-heure, oui.
2: Bon, alors vous serez donc dans les airs dans trois quarts d'heure.
3: Dans trois quarts d'heure et dans une heure, je serai hors de France.
2: Oui.
3: Et demain, à midi, je serai à New York.
2: C'est fantastique. À midi, vous arrivez à New York.
3: Ce qui fera 6 heures ici.
2: Ah, c'est ça, parce que ça me paraissait bien court. C'est-à-dire que l'avion va directement sans escale?
3: On fait 2 escales, je ne sais pas exactement où, mais on fait 2 escales avant.
2: C'est-à-dire qu'on
3: met
2: très
3: beaucoup
2: long.
3: Plus de temps pour partir que pour revenir. Et pas que pour
2: parce
3: revenir,
2: que...
3: on met 2 heures.
2: C'est très très long, vous vous rendez compte. Il n'arrive qu'à 6 heures demain soir à New York, c'est long ça. Et en retour, ça va plus vite, alors heureusement.
3: Paraît, oui.
2: Ah oui, ça sera vraiment...
3: en bateau.
2: C'est la diligence. Ah oui, ça sera alors un peu plus long. Et dites-moi, on peut vous demander, qu'est-ce que vous emportez en voyage là-bas?
3: Eh bien, j'emporte...
2: Vous emportez une valise, je suppose.
3: J'emporte une valise, voilà.
2: C'est ça votre valise.
3: C'est celle de mon lycée.
2: C'est une toute petite valise.
3: J'apporte aussi une clé à molette.
2: Une clé à molette, pour quoi faire?
3: Pour vérifier les boulons de l'avion.
2: Ah bah écoutez.
3: Non, c'est comme ça entre nous.
2: Oui, c'est vraiment pas facile de dire ça parce que...
3: Il faut avoir des histoires avec Air France.
2: Non.
3: Ils sont très gentils et personnellement j'aime beaucoup voyager en avion.
2: Dites-moi, mon cher Bessard, alors ce sont vos débuts en Amérique? Ce sont mes débuts,
3: c'est la première fois que je vais en Amérique.
2: Alors peut-on vous demander comment ça se passe? Vous arrivez là-bas, vous chantez tout de suite?
3: Non, je vais rester 3-4 jours à New York.
2: Oui.
3: Je vais ensuite à Québec.
2: Oui.
3: Chanter.
2: Qu'est-ce que vous chantez là-bas, Québec?
3: À Québec, je vais faire un tour de chant. Mais je reviens à Montréal, où je vais chanter pendant 3 semaines environ le rôle de Méphistophélès de Faust.
2: De Faust. Eh bien, écoutez, avant de chanter le rôle de Méphistophélès de Faust, je voudrais vous demander, puisque vous partez pour le Canada, dans quelques instants, de nous chanter une dernière fois la chanson que vous avez créée ici
3: au Canada.
2: Au Canada.

0: Alors, vous me prendrez, vous allez me prendre deux, trois, deux falcons, pardon, vous allez me prendre deux falcons. Vous me prendrez également, alors, une petite, comme Lexineur, je vais vous mettre également. Oh là, oui, alors, écoutez, je vais vous en mettre un petit peu. Oui, vous en voulez, d'accord, eh bien, je vous en mets. Voilà, voilà mon ordonnance. Vous me prendrez surtout de ça, là, voilà. Vous me prenez du Radio Plus tous les matins. Et normalement, ça devrait aller d'ici une semaine, hein? Allez, allez, on y va, madame. Allez, allez, venez. Allez, venez. Ah. Oui, ça va aller, ça va aller. Oui, 106,8, voilà. Oui, allez, allez, allez. Allez, on ferme.
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0: Laisse-moi finir un peu la lecture, Francis. Là, ouais. Non, c'est important, merci. Maison, les planètes, tout ça, là, et oui, mais il faut que je... Tu vois, l'astre des honneurs, là, Jupiter, Jupiter, la planète de la chance. Oh, j'en apprends des choses en lisant ce bordel-là. Ça va, tout le monde? Bon, allez, les enfants. Maintenant, il faut quitter les studios, là, maintenant, hein, si on va travailler. Oui, c'est ça. Ben, on verra, quoi. Allez, ça va, ouais. Ah, bonjour à tous et bonjour à toutes. C'est pas toujours facile, hein, le métier d'astrologue. On dit que ceci, cela, on peut, voilà, hein, selon, on voit. Non, on ne voit pas tout. D'ailleurs, c'est cette lettre, hein, qui nous arrive de Viviane JCKW8CR7. C'est un sacré nom pour Josiane. Et oui, Josiane qui nous écrit, vous aviez presque tout vu. Voilà, vous aviez presque tout vu. Oui, alors mon mari est parti. Oui, Josiane, et ça, ce sont des choses qui arrivent. Vous savez, Josiane, là, c'est la vie. Hein, ça n'a aucun rapport avec l'horoscope, Josiane, ou avec les visions. Non, c'est la vie. Là. Maintenant, ça, ils s'en vont et ils reviennent. Et puis c'est comme ça, je veux dire. Oui, donc vous, apparemment, j'avais vu ça. Par contre, je n'avais pas vu Josiane, mais oui, cette subite descente d'organes. Qui vous est arrivé, Josiane, et là, je m'en excuse. D'ailleurs, elle nous le dit, hein, Josiane, elle nous dit, vous voyez bien les choses, mais pas forcément tout. C'est pas mal, Josiane, CQVCR347C, merci pour votre courrier, Bélier. Ah, Bélier, aujourd'hui, c'est marrant parce qu'on commence toujours par le Bélier, donc effectivement, on peut un petit peu disserter sur lui, mais là, aujourd'hui, Bélier, je vais faire très court. Très court parce que ça y est, la conjonction, hein, qui veut ça? Je vous en parlerai tout à l'heure de la conjonction, je ne peux pas la citer comme ça, mais Bélier, je peux vous dire que pour vous, c'est réglé pour la journée. Je sais, Bélier, vous passez une semaine particulièrement délicate, mais les beaux jours reviendront, rassurez-vous. Bélier, Taureau, aujourd'hui, c'est la journée du partenariat. Oui, Taureau, je vais vous tirer une petite carte parce que visiblement, vous allez être un petit peu occupé. Une association, entreprise, je ne sais pas ce que vous êtes en train de... Oui, vous montez un coffee shop, je ne sais pas ce que vous faites là, Taureau, en ce moment. Mais vous êtes en pleine affaire, et je vois le chemin pour vous sur cette carte. Taureau, si vous êtes en création de quelque chose, ou je me ventile avec la carte, si vous êtes en création de quelque chose, Taureau, allez-y à fond parce que vous êtes, c'est le bon moment. C'est le bon moment pour vous, le Gémeaux, je vais aller vous chercher quand même une petite phrase d'un confrère, parce que Gémeaux, vous me travaillez. Voilà. Votre imagination vous sera d'une grande fécondité. Ah putain, excusez-moi, mais alors là, non, je n'y crois pas du tout. Écoutez, je vais revenir vers quelqu'un d'autre. Vous éprouverez un besoin accru de contact et d'échange. Ça, je vais bien, là, oui. Gémeaux, vous avez besoin d'aller vous prouver, hein, d'aller vous tester aux autres aujourd'hui. Oui, vous n'avez pas une grande confiance en vous en cette journée, et vous allez aller chercher auprès d'autres, justement, ce qui vous fait défaut. Cancer, viras-tu? Cancer, rien? Cancer, hein? Eh oui, le cancer. Ah, ça, c'est la conjonction. Je ne peux pas la citer, la conjonction, elle est très dangereuse. Hein, je la citerai à la fin, vous comprendrez pourquoi je ne peux pas la balancer comme ça. Par contre, le cancer ascendant béton cellulaire, je vous conseille d'arrêter les travaux. Je vous conseille d'arrêter les travaux aujourd'hui même. Il y aura des défaillances dans votre produit, petit cancer. Allez, on va marquer une toute légère pause et puis on se retrouve dans cette conjonction dont je dois taire le nom, sinon le monde est l'apocalypse. Arion,
3: hein, Francis? Eh, viens mon petit, viens papa. Viens voir papa.
0: Ah, le cancer. Et nous attaquons la deuxième tranche de cet horoscope par le lion, le lion, par le lion. Je ne parle pas lion, mais le lion aujourd'hui aura des choses à dire. D'ailleurs, il sera écouté, le lion, aujourd'hui. Pour une fois, on ne le regardera pas avec défiance en se disant qu'est-ce qu'il va encore nous dévorer. Non, non, aujourd'hui, lion, vous serez très écouté, vous serez même apprécié, lion. Profitez bien de cette journée, car ça ne durera pas. Je peux vous dire que les temps futurs vont être durs pour vous, lion. Donc prenez aujourd'hui tout ce que vous pouvez prendre. Vierge, ou petite vierge ascendant sac à main. Vierge ascendant sac à main, hein, on va se prendre la main dedans. Et oui, vierge, aujourd'hui, dans le pot de confiture, qu'est-ce que... Hein, vous avez fait quelques bêtises, vierge. Dernièrement, vous avez un petit peu joué avec le feu. Eh bien, aujourd'hui, vous allez en payer les conséquences. Les séquelles seront là, vierge. Eh oui, c'est cette conjonction terrible dont je ne peux dire le nom qui bouleverse cette journée horoscopale. Nous en étions à la Vierge ? Eh bien, c'est la balance qui suit. La baba, Eh oui, la baba, aujourd'hui, c'est ça. Aujourd'hui, c'est un coup à droite, un coup à gauche, la balance. Alors, si la chance est avec vous, le coup à droite sera bon. Si la chance n'est pas avec vous, c'est le coup à gauche. Vous aurez mal visé, c'est ça, aujourd'hui, balance. Aujourd'hui, c'est un petit peu le viseur. Écoutez, allez, hein, on va vous aider un peu, balance, on vous aide pas souvent. Hein, vous savez que c'est un signe que je hais particulièrement. Hein, non, mais non, Francis. Non, non, ne prends pas pour toi. Oh, balance, c'est quoi? C'est le rêve. Oui, c'est ça aujourd'hui, balance. Vous rêvez un peu, mais la réalité va vous rattraper rapidement. Donc, soyez un petit peu en dedans, dans vos illusions. Le scorpion, ah, le salaud de scorpion, j'ai envie de dire, car il m'a posé problème. Le scorpion m'a posé problème. Si vous êtes ascendant, notamment coquelicot, scorpion ascendant coquelicot, c'est pas le moment d'aller vous balader dans les champs. Moi, je vous l'ai dit, scorpion. Vous êtes attendu, donc méfiez-vous, même si votre optimisme se renforce. Eh bien, Scorpion, aujourd'hui, il vous fera faire profil plutôt bas. On marque une deuxième pause. C'est comme les lasagnes. Alors, Scorpion, vous savez, vous mettez une couche comme ça, une fine couche de clic, et ensuite on remet une couche de vous allez voir. Ah, je vous l'avais dit, la couche, ça c'est la béchamel. Ça c'est la béchamel sonore. Ah, ça c'est bon ça, Sagittaire. Alors on parle de métabolisme pour vous, Sagittaire. Oui, allez, bon, c'est métabolisme, c'est le terme général. Hein. Sinon c'est, je vais le lire, hein, ce sera sexuel. Aujourd'hui, pour vous, Sagittaire, la journée sera sexuelle. Homme ou femme, hein, garçon ou fille, il y aura aucun truc de ce côté-là. Notamment pour les ascendants, qu'est-ce que j'ai ? Oui, ascendant chaussettes sales. Sagittaire, ascendant chaussettes sales. Il faudra quand même penser à faire une petite lessive avant ce soir, hein, même si vous allez profiter crûment de cette journée. Et quand je dis crûment, c'est que vous allez en profiter, mais vraiment à fond. Hein, ça va être sale, mais ça va être bon. Allez, Sagittaire, allez-y, éclatez-vous bien. Capricorne, Capricorne, vous savez quoi, Capricorne ? Eh bien, je vais boire un petit coup à votre santé. Voilà, mais un petit coup, c'est pas... Hein, il est tôt le matin, on va y aller doucement. Ah, ça fait du bien, Capricorne. Oui, parce que ce que je vois pour vous, là, je vais... Écoutez, je vais vous le transformer en une seule carte, hein, Capricorne. Je ne peux pas tout vous dire parce que c'est affreux. C'est pourtant la lumière qui apparaît. C'est la lumière, mais qu'est-ce que vous allez souffrir pour y arriver, Capricorne, aujourd'hui ? Oh, qu'est-ce que vous allez... En gros, hein, quelqu'un dirait, vous allez en chier. Eh bien, oui, Capricorne, vous allez en chier. Verseau, oui, 8 minutes ! Mais c'est parfait, j'ai l'impression que je suis là depuis 1972, le 13 janvier. Très exactement. Ah, nous sommes dans le Verseau. Alors, oui, le Verseau. Un peu de recul ne vous ferait pas de mal aujourd'hui, Verseau. Voilà, c'est ce que disent beaucoup de confrères. D'ailleurs, on s'est téléphoné hier soir, on s'est écrit, on s'est réunis parce qu'on avait un petit problème avec vous, Verseau. Oui, tout le monde revient à ça, vos facilités relationnelles pour tomber. Mais un petit peu de recul. Attention, ne reculez pas trop parce qu'on ne sait jamais qui il y a derrière. Et vous n'avez pas de rétroviseur, Verseau. C'est votre petit problème. Vous ne savez pas prendre le recul. Alors attention à vous. Aujourd'hui, petit Verseau. Et quand on dit petit Verseau, eh bien, on pense de suite à petit. Petit poisson, oui, petit poisson qui, d'ordinaire, peut devenir grand. Mais là, aujourd'hui, le petit poisson, il va se faire croquer. Il va se faire croquer par les... Eh oui, par les plus costauds que lui. Qu'est-ce que... Combien ? On m'a dit ça va, oui, tout est bien. Non, c'est vrai. Aujourd'hui, poisson, même si vous avez trouvé votre petit élan, même si vous avez trouvé votre petite envie, eh bien, figurez-vous, il y en a d'autres qui l'ont trouvé plutôt que vous, et ce sera délicat. Et je vois effectivement une opération de l'appendicite à 18h30. compte si tu t'appelles Monique, que tu es poisson, que tu es né en 1944 et que tu es ascendant guépard. Ah, c'est pas toujours gay l'horoscope, et non, hein, c'est ça, l'astre ne plaisante pas. Hein. Et pourtant, là, tous les matins, à 7h20, j'ai votre destin entre mes mains.
3: T'as vu, Francis, je suis bien habillé aujourd'hui. Hein. Eh oui, oui, oui. Ah, j'ai un mariage après. Oui, un truc chocolatine et un pain au raisin.

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2: Bonjour, ici Pascal Lord pour une nouvelle chronique autour du thème du vieillissement sous toutes ses formes, ses couleurs, ses mouvements, son impact sur la société. Aujourd'hui, j'aimerais vous parler d'une série espagnole diffusée actuellement sur Arte qui mérite vraiment qu'on s'y attarde. Cette série s'appelle Céleste. Et ce prénom est celui d'un personnage assez rare à l'écran, une héroïne de 60 ans, inspectrice des impôts, qui tient véritablement la série à elle seule. Alors évidemment, dit comme ça, on pourrait croire à un sujet un petit peu austère, un peu aride, pas très vendeur. Une inspectrice des finances publiques, c'est pas exactement la figure glamour habituelle des séries. Et pourtant, c'est précisément là que Céleste nous surprend. Ce personnage, c'est une femme arrivée à un âge où, dans beaucoup de fictions, les personnages féminins disparaissent ou alors deviennent secondaires. Ici, c'est tout l'inverse. Elle est au centre, elle agit, elle observe, elle décide et surtout, elle pense. Ce qui frappe d'abord, c'est sa manière d'exister dans le monde. Elle n'est pas dans la démonstration de force, ni dans la séduction, ni dans une forme de caricature de dureté. Elle est juste dans quelque chose de beaucoup plus subtil. Une espèce d'intelligence calme, une persévérance un peu silencieuse, une capacité à lire les situations et les gens avec une précision redoutable. Son métier, donc inspectrice des impôts, devient alors presque une métaphore. Elle traque ce qui est caché, ce qui est dissimulé, ce qui échappe au regard. Et c'est exactement ce qu'elle fait aussi avec les individus. Elle décèle les incohérences, les failles, les mensonges. Elle voit là où les autres ne regardent pas. Mais ce qui rend ce personnage particulièrement intéressant, c'est son âge. Pas comme un détail, mais comme une véritable dimension narrative. À 60 ans, elle n'est plus dans la construction de soi, mais dans une forme de lucidité. Elle n'a plus besoin de prouver. Elle n'est plus prise dans les injonctions sociales de réussite ou de reconnaissance. Et cette liberté-là, paradoxalement, lui donne une puissance singulière. La série montre aussi de manière assez fine ce que cet âge implique. Une certaine fatigue, certes, parfois un décalage avec les codes contemporains, mais aussi une expérience accumulée, une mémoire des situations, une forme de capacité à relativiser. Il y a quelque chose de très intéressant dans la façon de filmer cette femme, sans la rajeunir artificiellement, sans la transformer en héroïne exceptionnelle, sens spectaculaire, elle reste profondément ordinaire. Et c'est justement ce qui la rend remarquable. On est loin des figures féminines surécrites ou idéalisées. Ici, le personnage existe avec ses silences, ses hésitations, ses moments de retrait. Elle n'est pas là pour plaire ni pour incarner un modèle. Elle est là pour faire son travail, pour comprendre, pour tenir. Et c'est peut-être là que la série touche quelque chose de plus profond. Elle donne à voir une forme de présence au monde qui échappe aux logiques habituelles de visibilité. Une présence donc discrète, mais déterminée. Dans un paysage audiovisuel souvent obsédé par la jeunesse, la vitesse, la performance, Céleste propose autre chose, une temporalité différente, une attention plus lente, plus précise. Et finalement, cette inspectrice des impôts devient une figure presque inattendue, celle d'une résidence douce, mais tenace. Une femme qui, sans bruit, continue d'exercer un pouvoir, celui de comprendre, de déchiffrer et peut-être simplement de ne pas se laisser aveugler. Peut-être que la véritable force de Céleste est dans ce déplacement discret mais essentiel du regard. Mettre au centre une femme de 60 ans, non pas comme exception ou curiosité, mais comme sujet à part entière. C'est venir fissurer une habitude profondément ancrée dans les récits contemporains, celle d'associer visibilité, désir et importance à la jeunesse. Ce choix donc n'est pas anodin. Il ouvre un espace où d'autres expériences deviennent visibles. Le temps long, la mémoire, la lucidité, mais aussi des formes de puissance moins spectaculaires, moins immédiatement lisibles. Voir une femme d'un âge avancé occuper le cœur du récit, c'est reconnaître que les trajectoires ne s'arrêtent pas à un seuil arbitraire, que les vies continuent de se déployer, de penser, d'agir. Dans un paysage saturé de figures interchangeables, cette présence introduit une variation précieuse. Elle rappelle que raconter, ce n'est pas seulement multiplier les histoires, mais élargir ceux et celles qui ont le droit d'y apparaître pleinement. Et à ce titre, Céleste ne se contente pas de proposer une intrigue, elle participe à sa manière à redéfinir ce qui mérite d'être regardé. C'était une chronique de Pascal Lord. Je vous retrouve très vite sur les ondes de Radio Radio Plus.
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4: Au cours de ce concert, c'est M. Henri Boudet qui accompagne Libéry.

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2: Bonjour à toutes et à tous et bienvenue dans Y'a pas d'âge, l'émission de Radio Radio Plus qui s'intéresse aux évolutions démographiques de la société française et donc à tous les sujets liés au vieillissement de la population. Pour cette série d'épisodes, nous sommes en compagnie d'Isabelle Hesch et Jocelyne Boucaud, toutes deux coprésidentes de l'antenne toulousaine de l'association Hold Up, comprenez l'association des vieux debout, réseau d'échange, d'action et de recherche fondée à Paris en 2008. La genèse et la vocation d'Hold Up, c'est le sujet du premier des 5 épisodes de ce grand entretien. Y'a pas d'âge, c'est parti. Isabelle Hesch, Jocelyne Boucaud, bonjour.
3: Bonjour.
2: Vous êtes respectivement, Isabelle, donc coprésidente d'Hold Up Occitanie, l'antenne toulousaine, chargée des relations extérieures. Et vous, Jocelyne, vous êtes également vice-présidente d'Hold Up Occitanie, chargée des coprésidentes, chargée des dossiers, projets spécifiques. On va en parler. Pour commencer, tout simplement, chacune pourra donner sa version, disons, de l'histoire d'Hold Up, mais on ne peut pas ne pas revenir sur la genèse de la création de cette association, qui va, dans 2 ans, fêter ses 20 ans, si j'ai bien compris, Isabelle. Racontez-nous
3: cette
2: histoire.
3: Alors c'est l'association d'Hold Up, tout court, c'est-à-dire que l'association parisienne, qui a été créée alors donc 2008, ça va faire bientôt 20 ans. Et c'est une association qui a été créée par des membres de l'école des grands-parents, qui avaient fait l'école des parents, l'école des grands-parents, et à un moment donné, ils se sont rendus compte, alors c'est Marie-Françoise Fuchs qui a été la présidente qui a créé Hold Up, s'est dit qu'il fallait vraiment réfléchir sur la question des vieux et des vieilles dans la société. Donc voilà, c'est comme ça que ça a été créé en 2008.
4: Oui, avec un slogan qu'on a repris, vieux debout, vieux mais debout.
2: Et puis aussi, plus si jeune mais pas si vieux.
4: Voilà, ouais. C'est ça.
2: C'était donc un entre-deux, entre deux phases de la vie peut-être.
3: C'est-à-dire que ce qui est amusant, c'est qu'au départ, Hold Up, Paris, c'était des femmes et des hommes de plus de 75 ans. Et puis finalement, en se disant, on rentre dans le grand âge, un peu avec cette idée qu'à partir de 75 ans, on rentrait dans le grand âge. Et en fait, maintenant, ça s'est beaucoup plus élargi. C'est-à-dire qu'on va plutôt vers des gens, même qui, à la retraite, se disent, j'ai envie aussi de mobiliser, de réfléchir sur tout ce qui se passe sur la vieillesse. Donc, l'association, ce que je voulais dire, c'est que l'association parisienne, comme c'est des gens qui venaient de l'école des parents et des grands-parents, est très fondée sur la création de groupes de parole. Et que toute la réflexion, elle est toujours basée sur ce que pensent réellement les vieux et les vieilles de ce qui se passe et ce qu'elles vivent ou ce qu'ils vivent réellement sur tout un tas de sujets. Ça, je crois que c'est le point fort de Hold Up, c'est ce côté groupe de parole et c'est très lié à leur histoire. Voilà.
4: Par rapport à des thèmes qui fixent. Alors nous, on fait circuler la parole. Parce que c'est important justement que... Alors on veut aussi que les vieux changent de regard sur eux-mêmes et que la société change aussi de regard sur nous. Mais en ce qui concerne le changement de regard des vieux sur eux-mêmes, c'est important de ne pas perdre la parole. Et donc, on n'a pas véritablement, nous, sur Old Opoc, des groupes de parole, mais on a, par exemple, une tertulia, qui, avec une fois par mois, avec un thème donné.
2: Une discussion
4: libre.
2: Un thème qui vient du langage taurin,
4: oui. D'ailleurs. Oui, c'est ça, c'est ça. Exactement.
3: C'est tout ça. À fait ça.
4: C'est ça, on n'est pas à Toulouse par hasard. Voilà, et puis on a aussi un autre atelier qui s'appelle Contribution directe, ou sur des thèmes proposés par les adhérents, parce que on tient beaucoup aussi à ce que l'activité de l'association vienne aussi des adhérents, que ce soit pas vertical, qu'on peut proposer, mais on sollicite beaucoup les propositions des adhérents.
2: Donc voilà. Le cœur du fonctionnement d'Hold Up, c'est la parole, sont les groupes de discussion, alors à Paris principalement.
3: Mais nous Isabelle. Aussi, c'est-à-dire qu'en fait, il y a deux choses. Jocelyne, tu disais changer le regard des vieux sur eux-mêmes. C'est-à-dire se dire que finalement, le fait d'être à la retraite, surtout ce mot, la retraite, un peu cette l'idée de mise à l'écart, c'est de se dire, mais on est toujours capable de faire un certain nombre de choses. Donc, avoir confiance un peu en ce qu'on est et ce qu'on sait faire, etc. Donc, c'est donner la parole et l'apprendre aussi. Et ça, c'est vrai que les thématiques... quelqu'un nous dit, j'ai envie de faire un atelier sur la santé. Bon, on a fait un atelier sur la santé, mais la personne qui nous l'a proposé, en l'occurrence c'était Luc, on a fait l'atelier et c'est lui qui le pilotait. C'est-à-dire qu'on n'est pas une association qui achète, entre guillemets, une prestation comme un club classique senior qui va dire, tiens, je fais un cours de gym, un cours de ceci, un cours de cela, je vais faire un atelier d'écriture, un atelier... Et on demande à quelqu'un de l'extérieur de faire la prestation. Nous, on l'a fait nous-mêmes. Même si quelquefois c'est pas le grand spécialiste ou la grande spécialiste du sujet, cependant on le fait nous-mêmes et on apporte des éléments de réflexion qui sont de notre point de vue très importants, parce que ça veut dire qu'on est en capacité de nous exprimer. Voilà, ça c'est le premier volet. Et le deuxième volet, c'est plus dans la société, être plus force de proposition ou de réflexion sur des grands thèmes qui sont liés à la vieillesse. Mais bon, peut-être on en parlera plus
2: tard. Absolument. Ouais. Vous vouliez rajouter quelque chose, Jocelyne ?
4: Oui, alors ça peut être lié à la vieillesse, mais ça peut être aussi plus large. Par exemple, on a participé, c'était il y a un an et demi, avec la fac en face, la fac de droit, à des marches exploratrices dans la ville pour voir un petit peu les sensations. On était avec des jeunes étudiants, il y avait des femmes d'un côté, des hommes de l'autre, et on était nous aussi représentantes des vieilles. Donc c'était intéressant aussi, on était un peu dans de l'intergénérationnel en fait, pour un petit peu discuter et échanger sur les perceptions de ce qu'on peut avoir dans la ville. Est-ce qu'on est en danger? Est-ce qu'on se sent bien sur telle ou telle place, à tel endroit? Enfin bon, c'était très très intéressant, mais on fait plein de choses.
2: C'est la fin du premier des 5 chapitres de notre entretien avec Isabelle Hesch et Jocelyne Boucaud, toutes deux coprésidentes de l'antenne toulousaine de l'association Hold Up. Comprenez les vieux debout, réseau d'échange, d'action et de recherche. La suite de cette interview, c'est évidemment à écouter dans le prochain épisode de cette série de l'émission Y'a pas d'âge, le programme de Radio Radio Plus qui s'intéresse aux évolutions démographiques de la société française et donc au vieillissement de la population. Réalisation Nicolas Coulot, rédaction en chef Luc Magrina, restez à l'écoute sur le 106.8 et à très vite dans Y'a pas d'âge.
5: Bug. Et allons-y pour un nouveau tour. Voici d'abord une chanson du répertoire Paulus, En revenant de la revue. Paroles de Delormel et Garnier, musique de Desormes. « Je suis chef d'une joyeuse famille, depuis longtemps j'avais fait le projet d'amener ma femme, ma soeur, ma fille, voir la revue du 14 juillet. 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

Bonjour, ici Pascal Lord, je suis ravie de vous retrouver sur les ondes de Radio Radio Plus. Aujourd'hui, nous allons évoquer la vieillesse dans les dystopies. Une dystopie étant un récit de fiction qui décrit une société imaginaire dont les citoyens sont sous le contrôle d'un pouvoir tyrannique et totalitaire. Une société fictive, sombre et dangereuse en sorte. Dans L'Arrache-Cœur, roman publié en 1953, Boris Vian imagine un monde absurde, violent et dérangeant, dans lequel l'humanité se trouve mise en accusation à travers la peinture de petites communautés régies par des lois absurdes. L'une des scènes les plus marquantes du roman est celle de la foire aux vieux, où des personnes âgées sont exposées, mises en concurrence et vendues comme du bétail. Cette scène grotesque entre cauchemar surréaliste et satire grinçante révèle une vérité brutale. La vieillesse est une catégorie sociale marginalisée, instrumentalisée, voire effacée par une société obsédée par la productivité et la jeunesse. En ce sens, la foire aux vieux ne relève pas seulement de la fantaisie romanesque, elle anticipe avec une cruauté lucide certaines tendances profondes de nos sociétés contemporaines. Voici un extrait. Il vit en arrivant que c'était seulement la foire aux vieux. Il y avait un banc de bois exposé au soleil et des grosses pierres sur lesquelles s'asseyaient les derniers arrivés. Des vieux s'alignaient sur le banc et trois des pierres étaient déjà occupées. On pouvait compter 7 hommes et 5 femmes. Le maquignon municipal était debout devant le banc, son registre de Moleskine sous le bras. Il portait un vieux costume de velours marron et des chaussures à clous, et malgré la chaleur, il était coiffé d'une ignoble casquette en peau de taupe. Il sentait mauvais et les vieux encore plus. Plusieurs restaient immobiles, les mains croisées sur leurs bâtons polis par l'usage, tout couverts d'étoffes sales et informes, pas rasées, pleins de rides, pleines de crasse, les yeux plissés d'avoir trop travaillé au soleil. Ils mâchonnaient de leur bouche édentée aux chicots puants. En partant de la scène emblématique de cette foire aux vieux, il nous semble pertinent de la confronter aux réalités sociales actuelles liées à l'âgisme et à l'invisibilisation des personnes âgées. Il est vrai que cette fiction donne à voir, à travers l'exagération et le grotesque, une violence bien réelle. Les dystopies ont souvent exploré les extrêmes, le contrôle total, la déshumanisation, la pénurie. Mais dans ces récits où les jeunes héros luttent contre des systèmes oppressifs, la vieillesse est rarement au centre de l'attention. Pourtant, imaginer la condition des personnes âgées dans de tels mondes pose des questions profondes sur notre rapport au vieillissement, à la dignité et à la solidarité intergénérationnelle. Dans la scène de la foire aux vieux de L'Arrache-Cœur, Boris Vian reprend les codes des foires médiévales ou des expositions coloniales, où l'on exhibait des curiosités humaines, cette fois transposées à un marché aux vieillards. Les vieux y sont vendus à la criée, empaquetés, estimés, marchandés, selon des critères d'utilité dérisoires. La satire fonctionne par excès. Les corps décrépits sont exposés comme des objets, réduits à une valeur marchande, et leur humanité semble dissoute dans la mécanique d'un système absurde. Ce traitement grotesque déstabilise le lecteur. Il provoque à la fois le rire et le malaise. Ce double effet est caractéristique du style de Boris Vian, qui joue sur les registres pour mieux dénoncer les logiques d'exclusion. En caricaturant la manière dont la société traite ses vieux, Vian ne fait que rendre visible une violence déjà présente dans le réel, celle de l'abandon, de la relégation en marge, de la perte de dignité. Le grotesque agit ici comme un révélateur, en poussant à l'extrême les logiques sociales de tri, de hiérarchie, d'inutilité supposée. Vian met en scène une société sans mémoire ni compassion, où les corps ne valent que ce qu'ils peuvent produire ou distraire. Or, cette société imaginaire n'est pas si éloignée de la nôtre. Dans de nombreuses œuvres dystopiques, les anciens sont relégués aux marges de la société, confinés dans des zones appauvries ou dans des institutions strictement contrôlées. Leur savoir, pourtant précieux, est ignoré, car la survie immédiate prime sur la transmission intergénérationnelle. Ici, on sacrifie les inutiles.
pour préserver les productifs. Ces scénarios, glaçants dans leur froideur, posent la question de la valeur intrinsèque d'une vie. Nous verrons dans de prochaines chroniques comment la vieillesse peut aussi devenir une forme de rébellion dans les dystopies. Les anciens, porteurs de mémoire et de savoir, incarnent une résistance subtile au contrôle totalitaire, une lueur d'espoir, celle d'un vieillissement qui devient un espace de résistance, de rébellion et de réinvention. Les anciens, dans leur marginalité, symbolisent une forme de liberté face à des systèmes qui ne les contrôlent pas entièrement. Ils montrent qu'il est possible de survivre, voire de prospérer, dans un monde où tout semble perdu. C'était une chronique de Pascal Lorde. Je vous retrouve très vite sur les ondes de Radio Radio Plus.

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1: L'agenda de Radio Radio Plus vous recommande l'exposition Ivresse au musée Paul Dupuis jusqu'au 29 septembre. Le musée Paul Dupuis est le musée des arts précieux de Toulouse. Cette exposition montre comment l'alcool exerça une fascination ou provoqua des mises en garde au fil des siècles. Le parcours présente ainsi l'histoire des représentations du boire et de l'ébriété en France par le biais d'affiches principalement, mais aussi de dessins, d'estampes, d'objets et peintures issus des collections municipales. Il s'agit d'un voyage dans le monde de l'ivresse qui s'intéresse autant à la célébration du boire qu'aux discours de condamnation qui l'ont accompagné au fil des siècles. Le visiteur est ainsi confronté à l'évolution du regard porté sur l'alcool à travers l'histoire de l'art et des représentations populaires entre euphorie collective, rituel social, outils publicitaires et problèmes de santé publique.

Nous écoutions le chœur infernal, extrait d'Orphée aux Enfers, opéra d'Offenbach, créé en 1858 et révisé en 1874, interprété ici par le chœur et l'orchestre du Capitole sous la direction de Michel Plasson. L'exposition Ivresse, proposée par le musée Paul Dupuis, est visible jusqu'au 29 septembre à Toulouse. Le parcours est divisé en deux sections, boire et déboire. La première section explore les dimensions festives, symboliques et sociales de la consommation d'alcool. Des bacchanales antiques au café du XIXe siècle, les œuvres exposées montrent comment le vin et les spiritueux ont longtemps accompagné les célébrations religieuses, les banquets ou encore les moments de convivialité. Avec l'essor des alcools industriels au XIXe siècle, l'imaginaire publicitaire contribue à glamouriser la boisson, souvent incarnée par des figures féminines séduisantes sur les affiches et les images populaires. Cette esthétique de la fête et du plaisir contraste fortement avec les discours médicaux et moraux qui émergent à la même époque. La seconde partie de l'exposition met en lumière le basculement progressif de l'ivresse vers un sujet de condamnation sociale et sanitaire. Les artistes y représentent avec un réalisme de plus en plus cru les effets physiques et psychologiques de l'alcool dans un contexte marqué par l'augmentation massive de la consommation au XIXe siècle.

Nous écoutions Annie Cordy. Il s'agit de son premier succès. C'était en 1953. L'exposition Ivresse se poursuit jusqu'au 29 septembre au Musée des Arts Précieux Paul Dupuis à Toulouse. Ivresse interroge les mécanismes sociaux et politiques qui façonnent encore aujourd'hui notre rapport à l'alcool, tiraillé entre campagnes de prévention, traditions viticoles et enjeux économiques. Une exposition essentiellement constituée d'affiches publicitaires qui propose un parcours au cœur des représentations liées à l'alcool.

0: Nous écoutions Boris Vian, Je bois, c'était en 1956. L'exposition Ivresse est visible jusqu'au 29 septembre au Musée des Arts Précieux de Toulouse, le musée Paul Dupuy. Une exposition consacrée à l'histoire des représentations liées à l'alcool, avec principalement des affiches, mais également des dessins, des estampes, des objets et des peintures issues des collections municipales. Outre les deux sections Boire et déboire, qui découpe le parcours de cette exposition, une salle accueille la reconstitution d'un bar de la Belle Époque où sont rangés des verres, bouteilles, caves à liqueurs qui sont issus des collections du musée Paul Dupuy. L'exposition Ivresse jusqu'au 29 septembre au musée des Arts Précieux Paul Dupuy à Toulouse.
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3: Pierre Galland. Voilà, et on est dans le mas de qu'a acheté mon papy il y a une soixantaine d'années. Voilà. Et puis on a eu accès au logement, on s'est installé il y a 6 ans. Et voilà, de fil en aiguille, on a planté quelques légumes, ça nous a plu, et puis on a agrandi jusqu'à aujourd'hui. Nous, on est cuisinier et pâtissière de formation. Du coup, on a planté quelques légumes au début, ça nous a plu. Comme on a la liberté de planter un peu ce qu'on veut, de cuisiner un peu ce qu'on veut. Voilà. Alors, on a fait construire un petit laboratoire dans lequel on a commencé à faire nos premières conserves. Et puis, petit à petit, les repas dans le jardin.
4: Oui, donc là, Elena, donc on est en plein dans le potager, on arrive juste dans le potager.
5: Oui, c'est ça, voilà. Et les aubergines sont derrière vous.
4: Est-ce que vous pouvez nous expliquer la façon dont vous cultivez vos légumes?
5: On essaie de mélanger les variétés et les types de plantes. Donc là, on a cultivé entre les abricots et les pommiers, on a des rangées de aubergines, poivrons. Et à côté, on a tout ce qui est courge, maïs, concombre et haricots. Donc voilà, on aime bien cette association, c'est assez typique, on va dire, de la part de la culture.
3: C'est là où on a vraiment commencé à cultiver. Et du coup, au début, il n'y avait pas d'objectif de faire une entreprise, quoi. C'était, ou de restauration, c'était juste pour nous, un petit potager. Du coup, on a planté un peu de tout, un peu serré, quoi, très dense. Et il y avait déjà quelques grands cèdres. Et du coup, maintenant, on a fait un joli gazon sous les arbres. Donc, vous mangez à l'ombre des arbres. Et du coup, tout autour, il y a le jardin avec pas mal d'espèces d'arbres, de plantes. Voilà, et on en profite pour mettre quelques trucs sympas. Voilà, il y a des bottes de paille où on fait pousser des champignons. Alors, on n'est pas un restaurant. Si on parle de réglementation, on n'est pas vraiment un restaurant. C'est ferme auberge. C'est-à-dire que... Je ne sais plus exactement le pourcentage, mais 60-70% des produits doivent venir de la ferme.
4: On va en cuisine ?
3: Allez, c'est parti.
4: Allez, c'est parti, on va en cuisine.

0: Ah, la farce. On fait la farce de l'épaule du coup avec le lard fumé, de l'ail et de la chair à saucisse. On va enrouler l'épaule là-dedans et on va la cuire.
1: Ça me patrouille.
0: Ouais. Allez.
2: Là, je vais mettre un peu de miel dans la farce et c'est notre miel de nos ruches. On a 4 ruches aussi.

0: Par midi, c'est un... bon, du coup, c'est un menu unique de la ferme. Vous avez le choix entrée plat, plat dessert ou entrée plat dessert. À midi, le menu, c'est une entrée avec du chourave et de la tomate. Chourave qui est un légume un peu oublié. On travaille un spaghetti mariné avec des petites tomates cerises confites, un peu de tomate en mélange, un pesto au chiso et au basilic. Le plat, c'est une épaule de cochon plein air élevée à Galician, sous les chênes, qui est roulée, on va la rouler avec une farce un peu fumée. Et c'est servi, ça sera servi avec une purée de haricots beurre, des dauphines de chou-fleur, et voilà.
1: Les saveurs bourgarelles, c'est une ferme auberge à Galician, en Petite Camargue, où comment manger sain dans un environnement bucolique. 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
1: 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Histoire de rue, Yves Le Pestipon.
2: La rue de la Verge d'Or. Est-ce pour l'or, est-ce pour la verge? La rue de la Verge d'Or fait parler à Toulouse. Tout parle par cette verge d'or. Quand Saint-Joseph fut présenté à la Vierge, il arbora un bâton fleuri. À bidirection, mais Toulouse adresse aux oreilles, même des vierges, un plus excitant symbole. Mieux vaut or que fleur et verge que bâton. La rue de la Verge d'Or est une ancienne voie du quartier Arnaud-Bernard. Elle s'abouge d'un côté au boulevard d'Arcole et de l'autre à la rue des Trois-Piliers. Dans son étroitesse relative, on y croise des populations multiples. Tout peut s'y produire. La verge d'or est sans raison certaine. L'obscurité persiste. L'origine du nom, malgré l'éclat qu'il instaure, est hors d'atteinte. La verge d'or répond, de manière toulousaine, donc vive, aux obsédés de la nuit sexuelle. Elle contredit Saint-Dominique, possible inspirateur de l'Inquisition qui vit en rêve un chien avec une torche enflammée dans sa gueule. La rue de la Verge d'Or n'ouvre la voie à aucun bûcher. Les chiens qui y pissent ne sont pas ceux du Seigneur. Elle offre un mystère éclatant à qui désire désirer. Dès le XVe siècle, on parlait là de Wergam Aori et de Vergadou. On a pu se demander si c'était un nom d'enseigne à l'entrée de Toulouse, près de la porte Arnaud-Bernard. On en discute. On sait seulement que cette rue, vers 1794, s'est appelée un moment rue de l'expérience. La verge d'or devenue expérience. Les révolutionnaires savaient la puissance des mots et des choses. Pour un poète réel et un savant, il n'est pas plus judicieuse verge d'or que l'expérience, et l'expérience est une verge d'or. Vers 1869, à la fin du Second Empire, que gênait manifestement cette verge, on voulut appeler sa rue « rue de la Merci ». On comprend les intentions catholiques. « À bas la verge ! À bas l'or ! À bas la verge d'or ! Merci, mon Dieu !» La guerre de 70, puis la Troisième République, mirent un terme à ce chaste projet. Malgré un autre essai en 1883, pour détruire cette merveille, la rue de la Verge d'Or poursuit son histoire au présent. Jouissons-en.

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4: Bonjour et bienvenue dans ces chroniques des notes bleues. Aujourd'hui, on va parler de blues français. Dans d'autres émissions, on a parlé de Rem et puis de Patrick Verbeek, par exemple. Et bien aujourd'hui, on va parler de Paul Personne, qui n'est vraiment pas personne. C'est un artiste au sens plein du terme. Non seulement c'est un chanteur, auteur, compositeur, mais c'est aussi un très bon guitariste et quelqu'un qui, depuis de nombreuses années, je dirais un peu sur les chemins de traverse, et bien popularise le blues à la française et est resté très fidèle à ses origines. Paul Personne, de son vrai nom, s'appelle René Paul Roux, il est né en 1949 à Argenteuil donc, et il a passé une grande partie de son enfance à Houille, en région parisienne. Son père était ouvrier, il joue quelquefois de l'harmonica. Le jeune René, donc Paul, si l'on veut, quant à lui, s'intéresse à la musique et à la radio, et ses préférences vont à Charles Aznavour, Edith Piaf, jusqu'à ce qu'il entende pour la première fois du rock interprété par Eddie Mitchell ou Johnny Hallyday. Ses parents achètent alors un accordéon et cet instrument ne plaît pas vraiment à Paul, qui conquis par les sonorités du rock, eh bien, découvre plutôt la batterie et puis ensuite la guitare. Dans les années 70, il a des aventures de collectif, de groupe, notamment. Il fait un peu de mécanique générale, il passe un CAP. Et puis ensuite, avec le groupe Origine, il parvient à produire un 45 tours chez Pathé Marconi en 1969. Mais il revient en boulot dans une entreprise d'agroalimentaire. Et puis ensuite, peu à peu, en s'achetant une Fender Stratocaster et puis une Les Paul Gibson, il va former un groupe en 75 qui s'appelle les Brac Osmond, qui vont le rendre plutôt célèbre. On en reparle juste après la découverte d'un premier titre, Barjo Land.

Paul Person, vous l'aurez compris, c'est plutôt du blues électrique. Ça fait de nombreuses années qu'il fait de la scène en France. Et il fait partie de ces générations de Français qui sont des bons guitaristes, qui ont découvert le blues et qui en ont beaucoup joué. Je pense notamment à Bertignac, on l'écoutera un petit peu plus loin avec lui sur scène. Et là, je vous propose de le découvrir, Paul Person, dans un deuxième titre qui s'appelle « Je me taille ».

0: une espèce d'improvisation, on appelle ça aussi un bœuf parfois, avec un comparse à lui, Louis Bertignac, qui a aussi pas mal voyagé sur sa guitare, et tous les deux, bien, quand ils se rencontrent, ça donne des choses plutôt sympas.
1: Alors, et maintenant, on a des guitares, voilà. Alors, qu'est-ce qu'on peut leur montrer aux gars de Guitar Part? On fait un peu de solo.
2: Bon alors.
1: Alors, des plans de solo. Qu'est-ce que t'as de nouveau?
2: De nouveau, rien.
1: Non, ouais. C'est pas celui-là.
2: Ah, c'est les plans. C'est les trucs.
1: Alvin Lee,
2: quoi, toi. Puis Johnny Winter, enfin, tous ces mecs-là qui utilisaient ça, toi, ouais. Tous les.
1: Avec la bouche.
2: My babe.

Voilà cette improvisation entre Bertignac et Paul Personne. Et bien là, on va retrouver Paul Personne pour terminer cette émission avec un autre comparse qui a été le sujet d'une autre émission, donc des Petites Chroniques Bleues. Il s'agit de Patrick Verbeek. Ça s'appelle Hoochie Coochie Man. Et je pense qu'un certain Muddy Waters avait chanté ça à une époque.

Alors dans les années 80, ça décolle pour lui, il fait un premier album et puis ça marche pas super. Il retourne dans sa ferme près de Toulouse. Et c'est la chanteuse Nicoletta qui l'invite dans une nouvelle émission de télé. Et là, il rencontre des producteurs. Et en 84, eh bien, il en est à son troisième album intitulé Barjolande. Et puis, Paul Personne est invité à participer à différents festivals en France, au Québec notamment. Et en 90, eh bien, il fait le Bataclan pendant 3 jours. En 92, il choisit de signer chez Polydor. Et puis, en 2000, il sort Patchwork Electric, enregistré avec des musiciens anglo-saxons, notamment Iggy Pop. Et en 2003, il y a 2 albums qui sortent, ainsi qu'en 2007 avec Hubert Félix Thiéphen. En 2011, il ressort 2 albums et en 2016, sort l'album Lost in Paris Blues Band, qui regroupe différents guitaristes français.

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1: Comme tous ceux qui chantent en ayant Nothing to Lose, retrouvez la suite des notes bleues dans la programmation qui va suivre.

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Eh bien non, Elvis Presley n'est pas l'auteur de ce qui est officiellement le premier tube du rock'n'roll. That's Alright a été écrit, composé et enregistré en 1946 par le musicien de blues Arthur Big Boy Crudup. Né en 1905 dans le Mississippi, Crudup a connu ses premières heures de gloire à Chicago, mais il ne verra jamais la couleur des royalties pour son morceau That's Alright. Big Boy mourra dans le plus grand dénuement en 1974, tandis qu'Elvis laissera une fortune considérable 3 ans plus tard, lorsque son cœur lui fera à son tour faux bond. Il faut une patience considérable pour répertorier les différentes versions de That's Alright depuis sa création. Mais on peut avoir une petite tendresse très française pour cette vision très rugueuse du groupe Trust en live et en l'an 2000.

La dernière chanson enregistrée par Buddy Holly aura donc été « Will Alright ». Fin 1958, deux mois avant le crash d'avion du 3 février 1959, où il perdit la vie avec deux autres stars du rock'n'roll, Ritchie Valens et PJ Richardson, dit « The Big Hopper ». Will Alright est une chanson de face B, un titre secondaire sur le vinyle de ce qui devait être alors la chanson phare de Buddy, Heartbeat. Mais les années vont faire ressurgir Will Alright comme un des titres majeurs du premier rocker à lunettes et en faire cette chanson reprise notamment par Santana et Alain Bashung.

Claude-Joseph Rouget de Lille n'avait rien vu venir quand le maire de Strasbourg, le baron de Dietrich, lui demandait d'écrire un chant de guerre. Retourné en soirée à son domicile, rue de la Mésange, Rouget de Lille compose dans la nuit du 25 au 26 avril 1792 un hymne de guerre dédié au maréchal bavarois de Luckner, qui commande l'armée du Rhin, alors en guerre avec garnison autrichienne. Trois ans plus tard, le 14 juillet 1795, la Marseillaise, jouée à Paris, devient l'hymne national de la France. Rouget de Lille n'avait évidemment pas prévu qu'un jour le reggae existerait et que sa Marseillaise serait dite par Serge Gainsbourg sous le titre « Aux armes, etc. » Une version très controversée par les parachutistes de l'armée française d'alors, en 1979.

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1: Lundi 27 octobre 2025, Yves Le Pestipon présentait à la librairie Ombre Blanche à Toulouse un nouveau classique au détail autour de la femme de lettres, née en 1695 et décédée en 1758, Françoise de Graffigny, et plus particulièrement autour de la première lettre de son roman, Lettre d'une Péruvienne.
2: Bonsoir, je suis heureux de vous voir assez nombreux pour cette rencontre des classiques au détail autour donc de Françoise de Graffigny, dont nous allons parler un petit peu longuement, et qui est évidemment quelqu'un qui rentre dans les programmes des classiques au détail, qui sont donc ces explications de textes régulières autour d'auteurs français anciens du 16e au 18e siècle en gros, puisqu'elle est effectivement une autrice du 18e siècle. Mais jusqu'à présent, elle n'était pas vraiment un classique au sens où on ne l'étudiait pas dans les classes. Très peu de gens, ici sans doute, ont entendu parler de Françoise de Graffigny dans leur classe ou même à l'université. Mais elle est devenue un classique il y a peu de temps, puisque cette année, elle est au programme des classes de lycée, je crois en terminale, pour l'année entière. Et donc, retour de Françoise de Graffigny, redécouverte de Françoise de Graffigny, qui est probablement dans les années 60, 70, 80, quand j'ai été élève au lycée, et puis beaucoup d'entre vous aussi, on n'entendait pas parler de Françoise de Graffigny. Donc, elle vient de sortir, hein, voilà, elle vient de sortir. Voilà, beaucoup plus récente qu'Annie Ernaux ou quelques autrices de ce genre. Voilà. Françoise Graffigny est quelqu'un d'extraordinairement remarquable, outre le fait qu'effectivement, on nous dit que ça a été une très jolie femme au XVIIIe siècle, et l'autrice essentiellement d'un livre qui a été un best-seller au XVIIIe siècle, pour des raisons très fortes, qui s'appelle en effet Lettre d'une Péruvienne, qui est vraiment du milieu du XVIIIe siècle, et elle a ensuite été oubliée pendant tout le XIXe siècle, en gros, et pendant la première moitié du XXe siècle, évidemment parce que ce n'était pas tout à fait le ton de ce qu'on aimait, mais aussi platement parce que c'était une femme, et que les femmes, bon, elles n'ont pas une place très grande dans l'histoire de la littérature et des arts en général, et que cela a été en effet assez remarquable, mais bon, il fallait l'oublier, quoi. Et voilà, parce que, comme disait un personnage de Molière, du côté de la barbe et la toute-puissance, parfois c'est un peu le cas du côté de l'écriture. On aime bien maintenir Madame de Sévigné, Madame de Lafayette, mais la Graffigny, bon, était un peu de côté. Et donc, c'est une renaissance qu'on doit en partie à l'université, à l'éducation nationale, que de l'avoir remise dans des programmes pour des élèves qui vont la découvrir. Alors, qui est Madame de Graffigny ? Donc, Madame de Graffigny est une femme typiquement du XVIIIe siècle. Bon, elle naît au XVIIe, en 1695, et elle meurt en 1758. Donc, c'est la première moitié large du XVIIIe siècle. Donc, ça en fait quelqu'un qui a pu connaître, il a connu Voltaire, Rousseau, D'Alembert, Diderot, ces gens-là, qui ont vécu longtemps, hein, au-delà. Mais elle appartient donc à cette génération qui a fait l'encyclopédie, puisque donc, quand elle va publier les lettres d'une Péruvienne, c'est le moment où commence le chantier de l'encyclopédie en 1747 et dans les années suivantes. Voilà. Elle est donc quelqu'un qui appartient au siècle des Lumières. Alors, pour nous, c'est une autrice française, puisqu'elle écrit en français, mais c'est une Lorraine. Et à l'époque, il y a des gens peut-être ici qui sont de Nancy, la Lorraine n'est pas exactement la France. C'est autre chose que la France, même si on parle assez largement français à Nancy, où elle naît donc en 1695. Elle est quelqu'un qui est à l'extérieur du domaine français. Et ce fait qu'elle soit nancéenne et lorraine va jouer à la fois pour son succès d'une certaine manière, mais aussi un peu contre elle, pour son succès parce qu'elle va rencontrer des gens importants à Nancy qui vont jouer un rôle important aussi à Paris, en particulier Voltaire, qui n'est pas très loin à un certain moment de Nancy. Mais aussi, ça va être une sorte de limite, parce qu'à Paris, vous savez, quand on vient de Toulouse ou de Nancy ou d'ailleurs, on est toujours un provincial, vous savez, bon, le type qui vient du sud ou de l'est ou d'ailleurs, qui a l'accent un peu bizarre. Par exemple, j'ai fait un film il y a quelques années sur Adam Smith, l'inventeur du capitalisme, on va dire, enfin, du traité de la richesse des nations. Il est passé à Toulouse et à Montpellier, c'est là qu'il a appris le français. Et donc, quand ensuite il a rejoint Voltaire et ses braves gens à Paris, il avait appris le français avec l'accent de Toulouse. Et donc, tout le monde se moquait de lui, hein, voilà, parce qu'effectivement, il avait l'accent du sud. Hein. Un Écossais avec l'accent du sud-ouest, ça faisait un peu bizarre. Et donc, il a eu les mêmes difficultés pour Madame de Graffigny, à part que c'était l'accent lorrain, hein, c'était un peu local. Alors, Madame de Graffigny est donc une dame qui est d'origine aristocratique, d'une petite noblesse. Alors, elle a un nom très beau, enfin, à l'origine, avant de s'appeler Madame de Graffigny, elle s'appelle donc Françoise de Dessembourg. Bourg d'Aponcourt. Et donc, c'est la petite noblesse militaire de la Lorraine, un peu riche, pas très riche. Bon, voilà. Elle a été élevée par son père, qui est un militaire, apparemment assez autoritaire, un peu désagréable. Par sa mère, très gentille. Et donc, apparemment, sa mère était un petit peu trop soumise. Et elle explique dans sa vie que ça a été une de ses grandes douleurs de voir sa mère, qui apparemment était remarquable, écrasée par un père qui était, bon, pas du tout remarquable. Comme ça arrive souvent au XVIIIe siècle, on la marie très jeune. C'était une des solutions, hein, voilà. L'autre solution étant le couvent, hein, voilà. Et donc à 17 ans, elle se retrouve mariée avec un monsieur de Graffigny qui se trouve être un militaire, bon, potentiellement prometteur. Son père était un militaire d'assez grand talent. Son mari sera militaire d'un certain talent aussi. Elle va se marier avec lui et elle aura 3 enfants avec lui. Mais ses 3 enfants mourront tous entre 0 et 2 ans, je crois, maximum. Donc elle sera sans enfant par la suite. Et son mari va se révéler, bon, en gros, être une brute. Bon, il jouait au dé, il dépensait l'argent, il avait naturellement des maîtresses, enfin, comme tout le monde à l'époque. Mais ce n'était pas le problème, c'est qu'il battait sa femme surtout. Et donc elle obtient le divorce. Vous savez, au XVIIIe siècle, sous l'Ancien Régime, on pouvait obtenir le divorce. Mais il fallait un divorce vraiment, pas simplement pour faute, au fond, que mon mari me trompe, enfin, ou ma femme me trompe, c'est pas du tout ça, ça suffit pas. Il faut vraiment que la vie soit mise en danger. Hein. Et c'est le cas, il y a une sorte de procès qui est fait. Et donc, monsieur de Graffigny est condamné, voilà, après 11 ans de mariage, je crois, à perdre sa femme. Et il mourra d'ailleurs 3 ans après, donc lui-même assez jeune. Et donc, madame de Graffigny va se retrouver à une 30aine d'années. Dans une situation qui est à la fois très désagréable et très bien. Très désagréable parce que, bon, évidemment, elle a été battue, cabossée, hein, apparemment pas mal. Hein. Il y a des témoignages assez lourds. Il était assez violent, le bonhomme, et puis apparemment un peu crétin, enfin aussi. Hein. Donc c'était un lourd militaire de l'époque. Et donc elle se retrouve heureuse parce qu'elle est débarrassée de ce bonhomme, puisqu'elle est divorcée. Malheureuse aussi parce que, quand même, bon, c'est pas évident d'être veuve au XVIIIe siècle, mais c'est un grand avantage, c'est qu'elle est veuve et sans enfant. Donc c'est un grand avantage. Bon,

va dire, un cardinal militaire extrêmement autoritaire, l'ancêtre de Napoléon, du général de Gaulle, enfin, les grands hommes qui ont fait la France, et qui est un homme très bien, enfin, terrifiant, enfin, aussi, voilà, tuant les protestants, enfin, tout ce qu'on veut, voilà. Et puis, il y en a un deuxième qui est le duc de Richelieu au XVIIIe siècle. Lui, c'était aussi un grand homme, c'est un très, très grand militaire. C'est à lui qu'on doit des grandes victoires françaises, en particulier la bataille de Fontenoy, qui normalement était perdue, mais il a trouvé un plan génial. Et là, je conseille aux gens qui s'intéressent à l'histoire militaire de regarder le plan de la bataille de Fontenoy. Le duc de Richelieu trouve une technique pour faire avec moins de soldats. Et on a écrasé les Anglais. Hein, voilà. C'est une rare victoire française, mais on les a eus, quoi. On les a eus vraiment. Et c'est le duc de Richelieu, donc, qui était un très, très grand militaire, hein, qui a passé sa vie à se battre, qui a évidemment tué un certain nombre de types en duel, etc. Bon, c'était un libertin absolu, c'était aussi un écrivain. Et donc, il est devenu très vieux. Il s'est marié 3 fois. À la fin, comme il le faut, enfin, il a évidemment épousé une fille qui avait 13 ans, qui a d'ailleurs survécu, hein, assez longtemps. Elle n'arrêtait pas de dire plus tard, dans les années 1820-1830, aux hommes qu'il a rencontrés, comme le disait feu mon mari à Louis XV. Donc, à un certain moment, c'est-à-dire dans les années 1730, il était marié avec une Lorraine, qui était à ce moment-là la duchesse de Richelieu, qui donc était effectivement quelqu'un au service duquel Madame de Graffigny, à la fois divorcée et veuve, est rentrée comme gouvernante pour se faire un peu d'argent. Et cette dame, effectivement, connaissait beaucoup de monde, hein, parce que le duc de Richelieu connaissait absolument tout le monde. Hein. C'était un grand militaire, il avait beaucoup d'argent, il avait beaucoup de femmes, un nombre incroyable de maîtresses. Hein. Il a évidemment couché, par exemple, avec Émilie du Châtelet, dont on va parler dans un instant, qui était la grande compagne de Voltaire. La seule avec qui il n'a pas couché, apparemment, c'est Carla Bruni. Hein. Voilà, il y a des nouvelles là-dessus, le bruit court. Hein, voilà. Mais à part ça, un peu avec tout le monde. Voilà. Et donc, c'était un grand homme avec des grandes relations, beaucoup d'argent et surtout beaucoup de relations. Et du coup, effectivement, Madame de Graffigny s'est retrouvée en relation avec Voltaire. Voltaire, à ce moment-là, séjournait pas très loin de Nancy, un endroit qui s'appelle Ciré, C-I-R-E-Y, avec Émilie du Châtelet, qui est une femme exceptionnelle, qui était la compagne de Voltaire à ce moment-là, qui avait beaucoup de caractère par ailleurs, qui faisait des mathématiques, de la physique. Par exemple, à l'hôtel de la César, on a le grand traité de mathématiques d'Émilie du Châtelet. C'était vraiment une vraie scientifique, c'était vraiment aussi quelqu'un qui écrivait des lettres. Le rapport entre Voltaire et Madame du Châtelet était un peu semblable à celui de Sartre et Simone de Beauvoir. Hein. Ils travaillaient tout le temps, ils étaient moyennement sympathiques, voilà. Ils étaient très sûrs d'être absolument géniaux. Ils avaient une cour autour d'eux, comme Sartre et Simone de Beauvoir, mais eux, ils avaient un château, c'était pas mal, voilà. Et dans ce château circulait Madame de Graffigny, comme amie, effectivement, d'Émilie du Châtelet, qui était bien connue de Madame de Richelieu, puisque, évidemment, elle avait été la maîtresse de son mari. Enfin, voilà, bon, c'est normal. Donc, ça a duré dans les années 38-39, pendant 2 ans, elle a séjourné avec Voltaire, ce qui lui a permis d'écrire des textes, des lettres, qui ont servi ensuite, qui ont été rééditées dans les années 1820, parce que, donc, elle décrit un petit peu dans des lettres qu'elle envoie à un homme, qui était son ami, qui était un petit poète lorrain, avec lequel elle a écrit 6 ou 8 000 lettres, hein, voilà, mais qui apparemment n'était pas son amant. Elle a écrit des lettres et des lettres dans lequel elle décrit sa vie avec Voltaire, donc c'est un magnifique document historique sur la façon dont on vit à Ciré dans les années du milieu du XVIIIe siècle, enfin 1738-39, avec Émile du Châtelet et avec Voltaire. Et donc il y a des repas, Voltaire travaille tout le temps, il descend, il fait la gueule parce qu'il a un truc à écrire, etc. Mais Voltaire se méfiait beaucoup parce qu'il avait très peur qu'on lui pique ses manuscrits et qu'on les distribue et qu'on les vende, donc c'était une perte d'argent, mais aussi que certains de ses manuscrits lui causent des problèmes politiques. Et donc Émile du Châtelet, qui apparemment était un peu jalouse de la Graffigny, qui était apparemment très jolie, enfin voilà, tout le monde le dit, l'explique, enfin voilà, une fois qu'elle a été démariée, qu'elle a été décabossée des coups que lui faisait son mari, donc avait inventé une espèce de plan pour l'éloigner. Elle a essayé de convaincre Voltaire, elle a réussi d'ailleurs, que Madame de Graffigny lui aurait piqué un manuscrit pour le remettre à un de ses copains, et donc ensuite que le manuscrit circule. Le manuscrit, c'est le manuscrit de la Pucelle, voilà, la Pucelle d'Orléans. Et Voltaire n'avait pas très envie que circulent les manuscrits. Lui, il les faisait circuler avec des faux noms divers et variés. Vous savez que Candide l'a édité 5 fois, tout en expliquant que c'était une couillonnerie, que c'était pas lui qui l'avait écrit, etc. Il y avait différents noms d'auteurs, enfin, il avait des stratégies éditoriales pour que ça paraisse partout à la fois, gagner un maximum d'argent, se planquer et attaquer de tous les côtés à la fois. Pareil avec la Pucelle, qui est un texte assez provocateur. Mais Voltaire et Madame de Graffigny se sont fâchés à mort à ce moment-là, parce qu'effectivement, Madame de Graffigny, qui apparemment était innocente, a été chassée de Ciré. Et donc, elle est partie en 1740 à Paris avec la duchesse de Richelieu. Donc là, c'était pas mal du tout, parce que la duchesse de Richelieu, donc son mari, évidemment, toujours le même, elle est morte quelques années plus tard, avait donc château, hôtel particulier, maîtresse, surmaîtresse, relation, etc. Voilà tout ce qu'il fallait pour recevoir une dame qui manquait un peu d'argent, mais qui était absolument charmante. Et donc, elle s'est retrouvée présentée à une équipe qui s'appelle l'équipe du bout du banc. L'équipe du bout du banc, c'est une bande de copains qui s'appelait simplement d'Alembert, Diderot, rapidement Rousseau et quelques autres, voilà. C'est-à-dire ceux qui ont fait des encyclopédies. Donc, c'est des copains, enfin, c'est des types qui ont 35 ans, à ce moment-là, 30 ans, qui se retrouvaient, bon, comme certains se retrouvent au Florida ou ailleurs, voilà, pour refaire le monde, faire des projets, en fait, ce que vous voulez dire, et qui se connaissaient entre eux, qui étaient tous très intelligents, ambitieux, etc. Et évidemment, ils étaient absolument ravis qu'il y ait cette assez jeune femme, mûre, etc., très intelligente, manifestement, écrivait des

0: êtres. Alors elle-même ne couchait pas avec tout le monde, elle avait juste un amoureux depuis des années qui s'appelait Desmarais, qui était beaucoup plus jeune qu'elle. Bon, elle était un peu cougar sur les bords, voyez, un peu comme Macron, voyez, enfin comme Madame Macron, excusez-moi. Voilà. Mais il avait une qualité très grande, outre le fait qu'il était apparemment très sympathique. Il était le fils d'un grand musicien de l'époque, qui s'appelait Henri Desmarais, qui est un des grands musiciens de la fin du règne du XVIIe, de Louis XIV, et de la première moitié de la période Régence, Louis XV, etc. Si vous voulez écouter des beaux opéras, écoutez du Henri Desmarais, c'est absolument magnifique. Voilà. Bon, un peu lourd, hein, un peu comme Lully, si on veut, voilà, un truc comme ça. C'est pas tout à fait notre goût, c'est pas Mozart et compagnie, mais c'est vraiment un très grand musicien, extrêmement important, qui a eu des problèmes avec Louis XIV, parce qu'il bon, il était parti avec une femme qu'il avait plus ou moins enlevée. Louis XIV a fini par l'exiler à Nancy, bien sûr, puisque c'est là qu'on exile les gens à l'époque. Voilà. Et puis, donc, c'est comme ça que le fils d'Henri Desmarais s'est retrouvé dans les bras de la Graffini. Et donc, autour de 1740, elle est à Paris, et là, en dépit du fait qu'elle a de grandes relations, et qu'elle plaît beaucoup hein, à ce monde-là, de gens qui sont en train de préparer l'encyclopédie. Elle n'est pas encore lancée en 1740, mais on est en train de penser à ce genre de choses. Voilà. Et bon, on lutte contre ce que Voltaire appelle l'infâme. Oui, c'est un milieu libéré, hein, voilà, intellectuel, un milieu de philosophes, d'intellectuels, de mondains, de gens qui savent faire hein, dans la société. Et donc là-dedans, elle manque un peu d'argent simplement, et donc elle a très envie de se faire de l'argent quand même, et de manière autonome. Et comme elle sait bien qu'elle écrit très bien, parce qu'elle écrit des lettres, parce qu'elle écrit des petits poèmes, elle tente ce qui réussit à l'époque, c'est le théâtre. Et donc, elle va faire des pièces de théâtre avec un succès mitigé. Elle va faire aussi des petites nouvelles avec un succès mitigé. Et puis, soudain, en 1747, elle sort un livre dont on va parler, la lettre d'une péruvienne, qui est immédiatement un énorme succès. Alors, on va en parler dans un instant. Et d'un seul coup, elle passe du statut d'une femme mondaine, réussie, veuve, divorcée, un peu en difficulté financière, enfin voilà, mais qui plaît à tout le monde, mais qui couche avec personne, un peu comme Madame de Sévigné, enfin, sauf avec son amant, disons officiel, qui finira par mourir un jour, parce que bon, voilà, elle a plus de santé que lui, voilà, d'une certaine manière, mais quoi qu'il soit plus jeune. Mais donc, c'est une femme qui n'est pas une femme qu'on appelle Marie Couchevoilà, enfin, des choses comme ça, pas du tout. Elle a du charme, elle circule, on l'aime beaucoup. Et donc, elle fait ce livre qui est un succès considérable. Ce qui l'amène à se relancer un petit peu vers le théâtre et publier et faire jouer une pièce qui s'appelle Cénie, bien oubliée pour nous, qui est une comédie larmoyante. Alors c'est un genre inventé par un auteur qui s'appelle Nivelle de la Chaussée, dont le descendant était professeur à l'université Jean Jaurès il y a quelques années, enfin maintenant il y a 40 ans. Et la comédie larmoyante, donc c'est du théâtre sérieux, tel que Diderot plus tard va l'illustrer aussi. C'est des comédies dans lesquelles on pleure. Donc c'est les bourgeois, il leur arrive des choses un peu malheureuses. Donc c'est déjà le soap-opéra, c'est terrible. Bon, ils sont amoureux les uns des autres, mais ils souffrent. Enfin voilà, et ça dure longtemps. C'est des bourgeois. Et donc elle fait une pièce scénique qui est très bien dans le genre et qui a un très grand succès. Et donc ce sont ces deux œuvres qui ont eu du succès. Cénie, c'est une pièce qui a un succès énorme, qui est jouée au 19e siècle, abondamment, qu'on ne joue plus, mais qu'on pourrait tenter de rejouer sans doute avec un certain intérêt. Et puis elle va continuer ici à le faire du théâtre, et puis ça va échouer dans les années 1752, 53, 54, elle ne va pas réussir. Elle va vivre sur le succès de la lettre d'une péruvienne, et puis les insuccès et les moqueries à propos de ces insuccès terribles, ce n'est plus à la mode du point de vue du théâtre. Visiblement, la comédie larmoyante ne fonctionne pas dans les années 1757-58. Elle va tomber malade et elle va mourir en 1758 après un insuccès de plus. Voilà alors une vie qui est donc celle d'une femme qui était destinée normalement à rester dans la petite noblesse de Nancy, femme de militaire plus ou moins obéissante. Elle a eu la malchance d'avoir un mari particulièrement crétin et violent, mais elle a eu le talent de divorcer d'avec lui. Deuxième talent, essayer de se placer de manière intelligente dans les milieux ouverts. Troisième talent, avoir des amis comme Voltaire, enfin, avec qui elle s'est fâchée, parce que bon, c'est compliqué la vie, mais enfin Diderot, Rousseau et bien d'autres, qui l'ont manifestement aidée, mais elle est assez habile pour ne pas coucher avec, et faire une carrière, inventer un roman extraordinaire, qu'on va commenter un petit peu, et puis ensuite donc du théâtre, et puis elle disparaît, et quelques années plus tard elle est oubliée, elle n'a aucun talent pour être un auteur pour la Révolution française qui mettait l'accent plutôt sur les hommes ou sur l'Empire, Napoléon, on voit bien à peu près ce genre de choses. Alors qu'est-ce que c'est que L'aide d'une péruvienne et pourquoi c'est un roman qui a eu un succès considérable? Alors L'aide d'une péruvienne, c'est un roman étrange pour nous, c'est un roman par lettres, donc un roman épistolaire. C'est un genre, le roman par lettres, qui est inventé, bon, en France en particulier, mais il y a aussi des ancêtres en Italie. Donc ce sont des lettres qui se juxtaposent les unes aux autres. On en connaît un certain nombre de très célèbres. Bon, l'un des plus célèbres, c'est les lettres persanes de Montesquieu en 1721. Avant, il y a les lettres d'une religieuse portugaise de Guirag. Il y a plus tard les liaisons dangereuses de Charles Laclos. Il y a la nouvelle Héloïse de Rousseau. Il y a plus tard d'autres textes par lettres. Ça, le genre revient à la mode. Mais par exemple, bon, on peut considérer comme un roman par lettres, c'est un roman de Balzac qui échange des lettres. Et donc le principe du roman purement par lettres, c'est donc avec des lettres fictives, échangées entre des personnages, se construit peu à peu une intrigue. Donc au lieu d'avoir un récit, une narration, on a des documents directs. Alors ce genre, pour s'inventer, il a fallu que les lettres existent, qu'elles soient suffisamment rapides. Alors on voit très bien que les lettres qui existent entre des gens, disons un peu ordinaires, enfin ordinaires, bon, nobles, un peu argentés, etc., que les lettres puissent échanger assez vite. Disons en France, c'est en gros au XVIIe siècle que la poste est vraiment créée par Louvois avec une efficacité rapide, qu'elle n'est pas terriblement chère et que donc des dames comme Madame de Sévigné, mais d'autres un peu avant, des hommes aussi bien sûr, peuvent s'échanger de lettres assez familières, assez libres, de manière assez rapide, hein, donc avoir des réponses. Bon, quand Madame de Sévigné écrit en Provence à sa fille, bon, dans les 3 semaines, elle a la réponse, ce qui est rapide, hein, mais enfin, bon, voilà, c'est un peu long pour nous. Nous avons l'habitude des textos, mais enfin, bon, c'est relativement rapide et c'est relativement peu cher, de sorte que Madame de Sévigné, qui n'était pas immensément riche, mais qui n'était pas pauvre non plus, pouvait effectivement payer les correspondances. Voilà. Et donc, un tas de gens faisaient la même chose. Et donc, on voit bien l'avantage de la correspondance, c'est à la fois un genre d'écriture, mais c'est un genre d'écriture assez libre, puisque c'est pas comme la tragédie, l'épopée, le roman, il n'y a pas de règles précises. On peut parler d'absolument de tout, on peut parler d'amour, du temps qui passe, des enfants qui sont malades ou qui ne sont pas malades, dire du mal des voisins, des proches, voilà. C'est plus ou moins public parce que les lettres peuvent être, c'est la censure éventuellement ouverte, mais c'est en même temps plus ou moins intime, secret, donc c'est un peu entre les deux, voilà. Donc il y a un côté un peu comme ça. Non, on peut jouer, on peut mettre du pathétique, on peut mettre du drôle, et quand on lit les lettres de Madame Sévigné, on a ce plaisir de voir une femme remarquable qui parle à peu près de n'importe quoi, à sa fille essentiellement, et donc il y a un plaisir à lire les lettres. Alors l'idée du roman par lettres, c'est de se dire: on va prendre des individus qui sont capables d'écrire des lettres, donc ça va être des bourgeois, des nobles, enfin des gens comme ça. Bien sûr, on ne peut pas imaginer au XVIIe ou XVIIIe siècle un roman par lettres écrit par des paysans du fond du plateau du Larzac, hein. Ils n'auraient pas pu écrire ce genre de choses, bien sûr. Donc ce sont toujours des gens comme Valmont ou comme la Nouvelle-Héloïse, enfin voilà, Julie ou n'importe, hein. Donc des gens d'un certain niveau, on va dire, de fortune et de culture, qui échangent des lettres entre eux. Et donc, ça permet au lecteur d'avoir l'impression de regarder par le trou de la serrure et de tomber sur quelque chose d'un peu secret, puisque c'est leur affaire. Et puis, moi, j'ai ce paquet de lettres qui m'arrivent. C'est ainsi qu'au début de Lettres persanes, Montesquieu invente une série de raisons plus ou moins artificielles pour expliquer que ces lettres lui sont tombées entre ses mains, etc. Et qu'on a le choix de lire brusquement une correspondance écrite entre différents persans, et d'ailleurs aussi quelques Français et quelques Italiens, Usbek, Rika. Et donc, on a effectivement le plaisir de rentrer dans une correspondance qui ne nous est pas destiné, qui est destiné à des gens qui échangent entre eux, qui se connaissent entre eux, et qui, avec une certaine liberté, peuvent parler de tout, hein, de religion, de politique, de sexe, d'enfance, de voyage. Donc c'est un genre nouveau, moderne. Il n'y avait pas de roman par lettres au Moyen-Âge, pas de roman par lettres avant, dans l'époque romaine, etc. C'est un genre qui suppose l'existence du roman, qui est un genre essentiellement moderne, même si on peut trouver des ancêtres au roman, mais qui suppose aussi l'existence du courrier et d'un nombre suffisant de gens qui sont capables d'écrire des lettres avec un certain plaisir. Ça se crée, bon, en France et en Occident au cours du XVIIe, fin XVIe siècle, voilà, des choses comme ça. Et donc le roman par lettres existe au XVIIIe siècle, et Madame de Graffigny sait très bien qu'il y a des auteurs déjà qui en ont écrit, et elle se doute que d'autres peuvent en écrire aussi. Hein. Voilà, il y a des choses moins connues que les lettres persanes, mais évidemment, elle connaît très bien les lettres persanes. Et donc le roman par lettres, c'est un genre d'une certaine manière un peu démocratique, hein, puisque un peu n'importe qui peut écrire, des hommes ou des femmes, il peut y avoir même un laquais qui écrit, hein, une lettre dans un roman par lettres, et il peut y avoir toutes sortes de gens qui écrivent, et c'est un genre qui permet de dire un peu des choses assez libres. Alors, l'idée de Madame de Graffigny, c'est de faire quelque chose qui est un roman par lettres, mais un autre type de roman par lettres par rapport à ce qu'a fait Montesquieu. Montesquieu, donc, suppose qu'il y a plusieurs personnes qui écrivent des lettres. Et donc, Usbek, Rika, par exemple, mais aussi le chef des eunuques, tel ou tel eunuque, etc. Donc, il y a 12 ou 13 personnes qui écrivent des lettres à un certain nombre de gens qui sont des hommes ou des femmes et qui échangent entre eux ou entre elles. C'est la même chose dans les Lires dangereuses de Charles de Laclos. Il y a 7, 8 ou 10 auteurs de gens qui envoient des lettres et qui se répondent entre eux, qui se connaissent entre eux. Donc, Cécile Volanges, Valmont, Madame de Tourvel et quelques autres qui échangent des lettres un peu partout. Le choix de Madame de Graffigny, ça sera différent, c'est de faire l'idée qu'il y a une seule personne qui envoie des lettres. Et cette personne qui envoie des lettres, c'est une femme, grande idée. Cette femme s'appelle Zilia, et cette femme a quelques points communs, on va le voir, avec Madame de Graffigny elle-même, bien qu'elle ne ressemble pas du tout à bien des égards à Madame de Graffigny. Donc c'est un roman par lettres avec une seule origine. Au fond, ça ressemble un petit peu à un texte du XVIIe siècle qui s'appelle « Les lettres d'une religieuse portugaise » qu'on a cru pendant longtemps peut-être être des authentiques, dont on sait maintenant que c'est écrit par un personnage qui s'appelle Guy Rag. C'est un ensemble de lettres longues, mais il y a l'ensemble est court, qui est censé avoir été écrit par une religieuse portugaise, donc au milieu du XVIIe siècle, qui aurait été enlevée par un cavalier français et qui, évidemment, le salopard l'aurait abandonné, trompé, etc. Et donc, elle se plaint, elle écrit des lettres de désolation, quel malheur, tu m'as trompé, etc. C'est d'être absolument sublime, tellement sublime que, bon, on a pu croire que c'était écrit par une femme. Voltaire croyait que c'était écrit par une femme. Rousseau, quant à lui, pensait non, c'est pas possible que c'est écrit par une femme parce qu'une femme ne peut pas être aussi intelligente. Enfin, voilà, c'est le point de vue, hein, voilà, c'est le point de vue. Et en fait, c'est Rousseau qui avait raison, le salaud, hein, voilà, bon, puisque c'était écrit par un homme. Enfin, voilà, peu importe. Voilà. Donc, c'était un débat, et c'était un débat jusqu'au XXe siècle, hein, sur ces questions-là. Les Portugais, quand eux, revendiquaient l'idée que c'était des textes portugais traduits, etc. Enfin, bon, il y a beaucoup d'histoires. Donc, ce modèle-là existait déjà, mais il était un peu marginal, hein, c'est-à-dire le modèle d'une seule autrice. D'autre part, le roman par lettres était généralement écrit par des hommes, hein, Montesquieu, puis plus tard Balzac, puis Charles de Laclos, etc. Même s'il y a quelques cas plus récents, évidemment, d'auteurs femmes qui écrivent des romans par lettres, y compris des romans érotiques, hein, par lettres. Hein. Il y en a un certain nombre, ça se prête beaucoup à l'érotisme, hein, le roman par lettres. Mais là, elle choisit donc une seule voix, c'est une femme. Et l'idée de ce roman est très, très étrange à bien des égards. C'est l'idée d'écrire des lettres par une femme qui s'appelle Zilia et qui est une péruvienne. Or, Madame de Graffigny n'est pas du tout une péruvienne. Et elle n'a jamais foutu les pieds au Pérou. Et elle n'est jamais sortie de France. Hein. Elle a juste été à Nancy et à Paris, puis en chemin entre les deux. Donc, ce n'est pas du tout une voyageuse. Ce n'est pas du tout une voyageuse, même comme Voltaire ou Diderot, qui est allé jusqu'en Russie. Donc, c'est quelqu'un qui restait en France, enfin, et en Lorraine. Hein, si la Lorraine n'est pas, à ce moment-là, vraiment la France. Mais enfin, bon, qui restait sur un espace de territoire limité. Elle n'a probablement jamais pris le bateau, sauf peut-être sur la Seine ou quelques rivières par-ci, par-là. Mais elle n'est jamais allée en mer, elle n'a pas vu la Méditerranée, encore moins l'Amérique. Elle n'a pas, comme Jean de Léry, fait un voyage en terre du Brésil ou autre chose. Donc c'est quelque chose qu'elle ne connaît pas, le Pérou. Elle n'a donc qu'une connaissance que livresque du Pérou. La connaissance livresque du Pérou ou de l'Amérique, elle peut l'avoir. Parce qu'effectivement, un certain nombre de gens ont écrit sur ces pays lointains. Bon, on a évoqué Jean de Léry il y a quelque temps à propos du Brésil. Il y a beaucoup de textes espagnols sur le Pérou. Il y a évidemment des historiens qui ont écrit. Il y a des gens comme Montesquieu qui ont fait dans la richesse, dans l'esprit des lois, des considérations sur tous les pays du monde, y compris sur le Pérou et autres. Donc, elle a une documentation importante. Et en plus, par le groupe du bout du banc, elle connaît des gens qui, eux, connaissent des gens qui connaissent bien tout ça. Donc, la documentation, elle peut en avoir. Mais donc, elle choisit. Donc, elle, qui est une femme française ou lorraine, si on préfère, voilà, il ne faut pas fâcher les Lorrains de l'époque, de se mettre dans la peau d'une personnage qui est elle-même très différente et qui est péruvienne, là où elle n'est jamais allée, elle n'est pas Lévi-Strauss, elle n'est pas Jean de Léry. Et donc, elle imagine que cette femme a été enlevée au Pérou. Quelque part, on ne sait pas très bien quand les Espagnols découvrent le Pérou et qu'ils détruisent tout, donc non, on ne sait pas très bien, il n'y a pas de date, ces lettres ne sont jamais datées, quelque part au XVIe siècle, donc on sait bien que les Espagnols arrivent au Pérou et qu'ils cassent tout, voilà, très rapidement, qu'ils incendient Lima, qu'ils tuent enfin tout le Grand Inca et tout ce qu'on veut dans ce genre, et donc elle est enlevée, et ensuite, donc, alors qu'elle était une vierge du soleil, promise au grand Inca, donc qui était son amoureux potentiel, voilà, un certain Asa avec qui elle s'aimait, avec qui elle devait vraiment se marier, enfin voilà, il y avait un sort terrible. Elle est enlevée par les Espagnols, mise dans un bateau. Bon, il la viole pas, hein, enfin ça va, c'est tranquille, hein, voilà, de ce point de vue-là, apparemment. Il la met dans un bateau, et là, elle va, sans comprendre qu'elle est dans un bateau qui part vers l'Europe, ce bateau va être attaqué par les Français et va se retrouver en France, mais en France, assez curieusement, au XVIIIe siècle. C'est-à-dire, elle va rencontrer là, donc, dans le bateau, il y a un homme très bien qui s'appelle Déterville, alors l'homme parfait, bon, un homme très bien, bon, riche, intelligent, cultivé, il ne la viole pas non plus, il est vraiment super bien, quoi, il est très gentil, voilà. Il la ramène jusqu'en France, il la reçoit dans sa famille, alors là, bon, la famille, bon, voilà, une Inca, enfin, une Péruvienne, elles sont pas... mais enfin, la sœur de Déterville est très, très gentille, et au bout du compte, à force de lettres envoyées à l'Inca, c'est-à-dire à Aza, elle va finir par comprendre que d'une part, il ne lui répond pas, mais elle va apprendre par des espions, si on peut dire, par des gens qu'elle sait, que ce fameux Aza la trompe. Donc, comme elle est très amoureuse et comme elle est très fidèle, comme elle est très pure, comme elle est parfaite, etc. Ouais, elle n'est pas contente, hein, quand même, voilà. Et à ce moment-là, Déterville se révèle et dit « Mais moi, je suis amoureux de vous, je peux vous épouser. » Voilà, je peux vous épouser. Ah, et il est parfait, hein, c'est un homme parfait. Voilà. Fermez les yeux, vous imaginez un homme parfait au XVIIIe siècle. Il est beau, il est riche, il est intelligent, il est respectueux des femmes, il est plus ou moins ami de tout le monde. Enfin, il est vraiment très bien. Ce n'est pas un libertin, ce n'est pas Valmont, il est super. Enfin, il a une sœur très gentille, la maman est un peu agaçante, mais enfin, tout va très bien. Et c'est là ce qui est très étonnant dans ce roman. Enfin, il y a beaucoup de choses très étonnantes. Normalement, donc, une femme qui est trompée par son amoureux, hein, qu'elle aime absolument, au XVIIe, XVIIIe siècle, elle a que deux solutions. Hein. Voilà. Enfin, elle a trois solutions. La première, c'est coucher avec tout le monde. Bon, première solution. Bon, les hommes, tous des salauds. Bon, voilà, je fais expérience. Voilà. Deuxième solution, se suicider. Le pathétique, ouais, bon, c'est pas mal. Troisième solution, entrer au couvent. Mourir assez rapidement. Bon, les deux solutions finales, c'est à peu près les solutions de la princesse de Clèves. C'est-à-dire, bon, je me retire et je meurs. Hein. Voilà, donc c'est très bien, c'est très digne, c'est très très beau. Voilà, c'est très bien. Et puis, il y avait une quatrième solution potentielle, offerte sur un plateau, épouser le type idéal. Et celui que vous cherchez, par mythique, tout le monde, enfin, le type idéal, toutes les cases sont là, voilà. Mais dont on n'est pas amoureuse, parce qu'on était amoureux du premier, et parce qu'on ne cherche pas le type idéal, voilà. Et donc, elle décide à ce moment-là, cette chose étonnante, ni d'aller coucher avec tout le monde, première solution, ni de rentrer au couvent, deuxième solution, ni de se suicider, ni quatrième solution qu'il a présentée sur un plateau par Déterville, qui est très gentil, qui est très respectueux, qui lui dit voilà, « Vous avez de l'argent, je ne vous embête pas, enfin, tout est bien, voilà, il est vraiment très bien. » Elle termine le roman en lui disant « Non, je ne vais pas vous épouser parce que je suis fidèle à celui qui m'a trompé et que j'aime, et parce que je ne pourrais avoir avec vous que de l'amitié. » Et ça ne suffit pas. Elle lui dit ces phrases qui sont presque les dernières du roman, trois lignes avant la fin du roman. Elle lui dit ceci dans une dernière lettre à Déterville. Le plaisir d'être, ce plaisir oublié, ignoré même de tant d'aveugles humains, cette pensée si douce, ce bonheur si pur, alors entre guillemets, je suis, je vis, j'existe, pourrait seul rendre heureux si l'on s'en souvenait, si l'on en jouissait, si l'on en connaissait le prix. C'est-à-dire, elle choisit cette formule, je suis, je vis, j'existe. Et évidemment, on dirait de l'existentialisme presque de Sartre, mais non, c'est mieux que ça, c'est je suis, je vis, j'existe. Et moi qui suis une femme, qui suis une étrangère, je choisis, un, de ne pas me suicider, je vis. Deux, de ne pas rentrer au couvent, comme la princesse de Clèves, etc. Trois, de ne pas coucher avec tout le monde, ce qui est une solution possible, etc. Quatre, même pas d'épouser le type qui est parfait, bien sûr, pas. Ne dit pas ce qu'elle va faire, peut-être, je ne sais pas, écrire des livres, voyager. Le roman s'arrête là. Elle dit juste, je suis, je vis, j'existe, et je vais jouir de ce fait d'être, de vivre, ce qui n'est pas la même chose. Et d'exister, ce qui n'est pas tout à fait la même chose que vivre et être. Et donc, il n'y a pas de projet politique particulier, je vais faire la révolution, je vais faire la contre-révolution, je vais défendre l'Église, ou je ne sais pas quoi, enfin, ce que vous voulez. Non, il y a juste cette affirmation très simple, très montaignienne, être. Être, vivre, exister. Hein, voilà, quand je danse, quelque chose comme ça. Et donc, c'est très étonnant, parce que ça ne ressemble pas à du Simone de Beauvoir, hein, qui s'engagerait pour une cause ou quelque chose comme ça. Ça ne ressemble pas non plus, bon, évidemment, à une religieuse. Ou autre. C'est quelqu'un qui affirme juste ce plaisir, et cette affirmation, je ne vais pas céder ni aux hommes baiseurs en tout genre avec qui je pourrais aller, ni aux hommes religieux qui vont me dire « deviens religieuse », etc., ni à un dieu qui m'inviterait éventuellement à me suicider pour oublier, etc., ni même à un homme parfait, j'affirme simplement « je suis, je vis, j'existe », sans projet, en quelque manière, sans projet affirmé. Et donc c'est très étonnant, le roman s'arrête là-dessus, et donc après on peut tout imaginer, on peut imaginer qu'effectivement, quelques années plus tard, elle épouse Déterville, ou qu'elle couche avec tout le monde, ou qu'elle rentre au couvent, ou qu'elle se suicide, enfin, on peut tout imaginer. Mais non, le roman finit juste sur ce temps d'arrêt précis, c'est un coup assez génial, où on a une femme qui dit juste « je suis, je vis, j'existe, et je ne vais pas vous épouser, vous qui êtes un homme parfait, et que je comprends très bien comme l'homme parfait, etc., etc., etc., parce que je suis fidèle, etc. » Et donc, c'est une réponse à la princesse de Clèves, hein, qui, effectivement, devant l'impossibilité de l'amour avec le duc de Nemours pour des raisons morales, puisque donc elle était mariée, effectivement, avec M. de Clèves, choisit, au bout du compte, de mourir, hein, véritablement, ce qui est sublime, mais quelque part, qui n'est pas « je suis, je vis, j'existe hein. ». Voilà l'affirmation. Donc, on a une femme, alors si je mets libérée, bon, ça n'a pas de sens, c'est un peu idiot de mettre un mot comme ça, mais une femme qui affirme une position de vie, d'être et d'existence, on va dire indépendamment des hommes, sans dire qu'elle est contre les hommes. Hein. Ce n'est pas du tout la chose. Hein. C'est pas du tout la chose. Mais une affirmation très forte, et on voit bien que c'est quelque part quelque chose qui ressemble à Madame de Graffigny. Donc cette femme qui était charmante, invisiblement, qui était véritablement intelligente, qui était cultivée, qui a fait l'expérience d'un mariage bon, manifestement très, très pénible, très douloureux, qui a aimé les hommes, puisqu'elle a eu le fils du musicien comme amant pendant des années et des années, voilà, on s'entend bien. Aussi un autre, donc un poète local, qui a été son compagnon épistolaire, on va dire. Peut-être ils ont couché ensemble, on n'en sait trop rien. Enfin, apparemment pas, ce n'était pas l'enjeu, c'était un échange intellectuel, moral, une amitié qui a duré des années et des années. Et puis elle a évidemment connu Diderot, Voltaire, enfin tous ces gens-là, non, des hommes qui étaient remarquables, intelligents, avec lesquels, apparemment, elle n'a pas eu de relations sexuelles, enfin de soumission, de choses comme ça, mais des relations d'égalité, hein, véritablement, dans tout ce qu'on voit dans les échanges qui sont là. Et donc, cette femme-là a décidé d'être, de vivre, d'exister. Et la littérature, pour elle, a eu manifestement cet aspect-là, c'est-à-dire, d'une part, c'est un moyen de vivre, hein, c'est-à-dire de gagner un peu d'argent. Elle a gagné de l'argent, hein, avec ce livre et avec le théâtre, mais aussi d'être libre, et donc d'exister, hein, avec le sens un peu étymologique d'exister. Madame de Graffigny ne ressemble pas du tout à son héroïne, puisque c'est une femme péruvienne, mais quelque part, en profondeur, se joue quelque part comme le rapport aux hommes, là-dedans, avec l'amour pour les hommes, hein, l'amour pour Asa, l'amitié pour d'Héterville, véritablement, le grand respect pour ce personnage-là. Et on voit bien que d'Héterville a sans doute quelque chose à voir avec ce poète lorrain, un peu oublié maintenant, enfin, qui n'est pas un grand poète, mais qui était manifestement un ami, un compagnon, très fort, voilà, véritablement. Et cependant, une affirmation d'existence très personnelle, dans laquelle la littérature, manifestement, joue son rôle. Alors, c'est une des raisons pour lesquelles le livre a été mis au programme par l'Éducation nationale, parce que c'est un modèle de femme très intéressant, qui n'est pas, même pas une putain géniale, hein, comme il y en a eu un certain nombre. Hein. C'est pas du tout ce qu'on connaît dans la littérature ancienne ou autre, c'est pas du tout ça. Et c'est pas non plus le modèle de religieuse stricte, coupée du monde, etc., et qui fait de la littérature en mourant presque. Voilà. Non, non, et on a quelqu'un qui est normal dans son siècle, véritablement. Elle est intégrée, si on veut employer un terme de ce genre. Et donc, par ailleurs, évidemment, le deuxième aspect qui amène l'Éducation nationale à avoir mis ce livre au programme, c'est la relation avec l'ailleurs. C'est-à-dire qu'effectivement, elle a le sentiment, elle comprend bien que la condition des femmes au XVIIIe siècle, dont elle a été victime, le mariage initial, sa mère, hein, visiblement aussi, ça joue un grand rôle, et puis sans doute l'autre femme qu'elle a vue dans la gauche, a quelque chose à voir avec la condition des Péruviens, c'est-à-dire enfin bon, des types exotiques que l'Occident, bon, les Espagnols, les Français, ont colonisés, exploités, massacrés, détruits sans aucun respect. Et que s'il n'y a pas de viol dans le livre, ce qu'on pourrait attendre dans d'autres romans, dans les livres dangereuses, bien entendu, il y a du viol. Hein. La petite Cécile Volant se fait violer par Valmont tranquillement. Là, rien de tel. Les hommes qui sont là sont respectueux. Il y a en revanche un viol épouvantable par les Espagnols de la civilisation du pays, qui est le Pérou. Et donc, elle est arrachée, détruite à ce pays qui est lui-même complètement détruit. Et donc, il y a un côté presque cordial des hommes dans le roman, mais en même temps une violence incroyable des hommes en tant qu'ils détruisent abominablement le Pérou. Et quelque part, effectivement, en faisant de son héroïne une femme, mais aussi une Péruvienne, qui a été arrachée à son amour sacré, etc., etc., c'est aussi, disons profondément, une critique de l'Occident moderne. C'est donc regarder depuis l'extériorité qui est double, puisque la centralité au XVIIIe siècle, on va dire, est masculine, enfin, c'est le patriarcat, vous comprenez un terme à la mode en ce moment, mais c'est tout à fait vrai, on voit bien que c'est des hommes qui règnent dans la littérature, dans les arts au XVIIIe et encore aujourd'hui, très largement. Bien sûr, c'est ça l'idée, et c'est les hommes qui dirigent les ménages, etc., enfin, tout ça, tout ce qu'on appelle sous le nom de patriarcat. Donc, extériorité, c'est une femme, mais une deuxième extériorité, c'est une Péruvienne. Deuxième extériorité par rapport à la centralité qui est l'Europe. À ce moment-là, évidemment, se constitue l'idée plus forte que jamais que l'Europe est le centre du monde, qu'il y a une supériorité raciale, intellectuelle, civilisationnelle, en fait, tout ce que l'on veut dans ce genre. Et donc, voilà un roman de l'altérité, de ce point de vue-là, très étonnant, et qui coïncide avec la découverte par les intellectuels du XVIIIe siècle, à la suite de la fin du XVIIe siècle, de l'extériorité indienne, péruvienne et autres. Par exemple, Lahontan, à la fin du XVIIe siècle, fait des entretiens avec le sauvage venu d'Amérique. Diderot va parler de voyage de Bougainville. On va voir apparaître l'ingénu chez Voltaire quelques années plus tard. C'est aussi ce qui apparaît autrement dans les lettres persanes. Ce ne sont pas là des sauvages, en mettant des guillemets au mot sauvage, les persans, mais c'est en tout cas des gens qui sont dans une extériorité. Et donc, qui pose la question, comment se fait-il que les Occidentaux puissent dire comment peut-on être persan ? Comment peut-on être péruvien ? Comment peut-on être indien ? Comment peut-on être africain ou n'importe quoi ? Et c'est en effet une question à la fois du XVIIIe siècle et une question extrêmement actuelle, extrêmement moderne, puisqu'on a tous tendance, effectivement, nous aussi, à nous dire bon, le modèle de la civilisation, c'est la France, l'Italie, l'Allemagne et l'Angleterre. Et quelque part, comment peut-on être, je sais pas, maghrébin, iranien? Ça nous paraît toujours, quelque part dans un coin de la tête, comme des gens un peu fous. Et là, clac, il y a cette idée d'une extériorité, une puissance critique à l'intérieur de la civilisation occidentale, que le 19e siècle a en partie mis sous le boisseau, parce que la Révolution française, c'est quand même génial, c'est des Blancs, c'est nous, on est les plus forts, on est les meilleurs, et parce que la colonisation, parce qu'on est les Blancs, parce qu'on est les meilleurs, parce que ceci, etc., et parce que les femmes, elles doivent être enfermées, soit dans les mariages, soit au bordel, soit dans les religions. Hein, voilà, c'est le 19e siècle, en gros. Laissons de côté George Sand et quelques figures exceptionnelles. C'est pas le point de vue de Madame de Graffigny. Alors, on va lire le début de ce roman, dont le ton peut surprendre. Alors, je vais juste prendre la première moitié de la première lettre, parce que c'est un peu trop long, et déjà cela suffit pour entrer dans le ton de ce roman, qui est à certains égards très daté par l'écriture. Il faut se dire que c'est un peu avant la Nouvelle-Héloïse, que c'est un ton pré-rousseauiste, que le XVIIIe siècle est marqué par deux régimes d'écriture en littérature très différents. Il y a une écriture un peu larmoyante qu'on connaît chez Rousseau, parfois chez Diderot, bon, chez Nivelle de la Chaussée. Donc le sentiment pré-romantique, on a envie de dire, mais ce n'est pas pré-romantique, c'est juste comme ça. Et puis après, un autre type d'écriture, celui de Marivaux, de Voltaire, la pointe, le vif, hein, Crébillon fils, etc., l'écriture un peu des libertins. Voilà. Elle est plutôt du côté de l'écriture de Rousseau, Nivelle de la Chaussée, des gens comme ça, une écriture exclamative, et elle trouve des raisons à cela dans le fait même que son héroïne, donc Zilia, est censée être une Péruvienne, et que les Péruviens, bon, ils n'ont pas beaucoup de métaphores, d'images, et c'est une femme amoureuse. Asa. « Mon cher Asa, les cris de ta tendre Zilia, tels qu'une vapeur du matin, s'exhalent et sont dissipés avant d'arriver jusqu'à toi. En vain, je t'appelle à mon secours, en vain j'attends que ton amour vienne briser les chaînes de mon esclavage. Hélas, peut-être les malheurs que j'ignore sont-ils les plus affreux, peut-être les maux surpassent-ils les miens. La ville du soleil, livrée à la fureur d'une nation barbare, devrait faire couler mes larmes, mais ma douleur, mes craintes, mon désespoir ne sont que pour toi. Qu'as-tu fait dans ce tumulte affreux, chère âme de ma vie ? Ton courage t'a-t-il été funeste ou inutile ? Cruelle alternative, mortelle inquiétude, ô mon cher Asa, que tes jours soient sauvés et que je succombe, s'il le faut, sous les maux qui m'accablent. Depuis le moment terrible qui aurait dû être arraché de la chaîne du temps et replongé dans les idées éternelles, depuis le moment d'horreur où ces sauvages impies m'ont enlevé au culte du soleil, à moi-même, à ton amour, retenu dans une étroite captivité, privé de toute communication, ignorant la langue de ces hommes féroces, je n'éprouve que les effets du malheur sans pouvoir en découvrir la cause. Plongé dans un abîme d'obscurité, mes jours sont semblables aux nuits les plus effrayantes. Loin d'être touché de mes plaintes, mes ravisseurs ne le sont pas même de mes larmes. Sourds à mon langage, ils n'entendent pas mieux les cris de mon désespoir. Quel est le peuple assez féroce pour n'être point ému au signe de la douleur ? Quel désert aride a vu naître les humains insensibles à la voix de la nature gémissante ? Les barbares, maîtres d'Ialpor, fiers de la puissance d'exterminer, la cruauté est le seul guide de leurs actions. Hasard, comment échapperas-tu à leur fureur ? Où es-tu ? Que fais-tu ? Si ma vie t'est chère, instruis-moi de ta destinée. Hélas, que la mienne ait changé, comment se peut-il que des jours si semblables entre eux aient par rapport à nous de si funestes différences ? Le temps s'écoule. Les ténèbres succèdent à la lumière. Aucun dérangement ne s'aperçoit dans la nature et moi du suprême bonheur. Je suis tombé dans l'horreur du désespoir sans qu'aucun intervalle m'ait préparé à cet affreux passage. Tu le sais, ô délice de mon cœur, ce jour horrible, ce jour jamais épouvantable, devait éclairer le triomphe de notre union. À peine commençait-il à paraître qu'impatient d'exécuter un projet que ma tendresse m'avait inspiré pendant la nuit, je courus à mes kypos. Et profitant du silence qui régnait encore dans le temple, je me hâtai de les nouer, dans l'espérance qu'avec leur secours, je rendrais immortelle l'histoire de notre amour et de notre bonheur. À mesure que je travaillais, l'entreprise me paraissait moins difficile. De moment en moment, cet amas innombrable de cordons devenait sous mes doigts une peinture fidèle de nos actions et de nos sentiments, comme il était autrefois l'interprète de nos pensées pendant les longs intervalles que nous passions sans nous voir. Tout entière à mon occupation, j'oubliais le temps, lorsqu'un bruit confus réveilla mes esprits et fit travailler mon cœur. Je crus que le moment heureux était arrivé et que les 100 portes s'ouvraient pour laisser un libre passage au soleil de mes jours. Je cachai précipitamment mes kippos sous un pan de ma robe et je courus le vent de mes pas. Mais quel horrible spectacle s'offrit à mes yeux. Jamais son souvenir affreux ne s'effacera de ma mémoire. Et c'est suivi par l'évocation de la ville de Lima et des temples détruits, ravagés, brûlés, incendiés, etc., etc. Et donc après, ça ressemble un peu à du Racine, où dans Attali, il y a des destructions considérables.
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il y a des notes de bas de page. Ces notes sont de Madame de Graffigny elle-même. Par exemple, l'explication des quipous, des quipots ou quipous, maintenant on dit, un grand nombre de petits cordons de différentes couleurs dont les Indiens se servaient au défaut de l'écriture pour faire le paiement des troupes et le dénombrement du peuple. Quelques auteurs prétendent qu'ils en servaient aussi pour transmettre à la postérité les actions mémorables de leurs Incas. Pareil à propos d'Yalpor, nom du tonnerre, etc. Donc Madame de Graffigny sait très bien qu'elle, elle a lu des choses, elle s'est renseignée, elle a sûrement écouté des voyageurs sur le Pérou, mais que ce lecteur ne le savent pas nécessairement ce que c'est que les quipous ou les quipots, mais donc un certain nombre d'informations, style des Lumières, hein, c'est-à-dire on précise de quoi il s'agit, on ne veut pas vous piéger, voilà, il y a l'information. Si j'insiste un peu sur ce détail, c'est que c'est un texte un peu à double voix. Hein. Il y a la narratrice qui écrit, enfin celle qui écrit la lettre, donc Zilia, et puis il y a Madame de Graffigny par derrière qui commente, hein, qui sur la forme des notes. Parce qu'en effet, bon, ce texte, pour la narratrice, présente une difficulté. C'est que Zilia, quand elle écrit ça, est censée ne pas parler français. Et oui, puisque donc elle vient d'être enlevée au Pérou par des sauvages, enfin, c'est-à-dire par les Espagnols, par les barbares, comme on dit, qui l'arrachent et elle n'a aucune idée du français. Donc elle doit parler, si elle peut parler, en péruvien, dans la langue du cru. Et d'autre part, elle ne connaît pas l'écriture. Au sens où, voilà, l'alphabet A, B, C, D, E, Z, etc., que nous avons. Elle a dû donc certainement traduire. Donc il y a un problème, disons, d'organisation. Donc pendant le roman, peu à peu, on verra Zilia apprendre le français et se mettre à écrire elle-même en français. Et Madame de Graffigny laisse entendre que c'est Zilia qui a traduit en français les premiers textes qui étaient écrits en péruvien, mais même pas écrits en écriture alphabétique, mais par des quipous. Alors qu'est-ce que c'est que les quipous ? Maintenant qu'on appelle quipou, j'avais été initié au langage des quipou par un ami qui s'appelle Jean Monod, qui est un poète qui a beaucoup séjourné en Amérique latine et qui était passionné par les quipou et qui faisait lui-même des quipou. Alors les quipou, donc, c'est des cordes avec des nœuds de différentes couleurs par lesquels un certain nombre de sociétés, et en particulier au Pérou, chez les Incas d'Amérique latine, échangeaient des messages. Des messages, alors qui étaient d'abord des comptabilités, simplement, des sortes d'effets de calendrier, etc., mais aussi des messages, on va dire, religieux, ésotériques, poétiques et peut-être même politiques. On en a retrouvé dans les tombes, enfin, on en a un certain nombre. Donc, au lieu d'avoir un bout de marbre avec des lettres gravées, comme le faisaient les Romains ou les Grecs, par exemple, au lieu d'avoir des tablettes d'argile qui ont été chauffées lors d'incendies du côté de Babylone, avec des écritures cunéiformes, on est devant des espèces de tas de ficelles, de couleurs différentes, avec des nœuds. Alors on y comprend encore moins que, évidemment, sur des tablettes cunéiformes. On ne comprend vraiment pas comment ça marche. Jean Monod avait appris un peu le langage des quipous. Il faisait des poèmes en quipous et utilisait effectivement la langue des quipous pour faire ses propres poèmes. Hein. Voilà, c'est un poète que j'ai connu à la cave poésie et qui était après en Cévennes et qui était par ailleurs pendant des années le secrétaire de Lévi-Strauss et qui a fait des livres sur les jeunes des banlieues dans les années 70. Alors elle est censée écrire en quipou, c'est-à-dire avec des ficelles et des cordes. Et elle nous apprend, disons à la fin de ce passage, qu'au moment où elle a été enlevée par les barbares, les Espagnols donc, elle était en train d'écrire en quipou avant son mariage, voilà ce qu'on peut appeler mariage, son union avec le fameux Aza, un texte en quipou, la seule langue, enfin, écrite, si on peut dire écrite, hein, qu'elle maîtrisait véritablement, dans lequel elle était en train d'écrire quoi d'autre que la peinture fidèle de nos actions et de nos sentiments, comme il était l'interprète de nos pensées, etc. Donc elle était en train d'écrire l'histoire de leurs amours. Donc elle était déjà, à Lima, au Pérou, une écrivaine. Si on peut dire exactement écrivain, au sens où nous on écrit à la main, ou maintenant avec des ordinateurs, elle écrivait avec des ficelles sur les quipous quelque chose qui était un récit d'amour heureux. Avant l'union, elle faisait non pas quelques selfies ou des choses de ce genre, mais un texte écrit. Et donc elle est déjà quelqu'un qui est passionné par le fait d'écrire. Et donc l'enlèvement va transformer son écriture en quipou, qui était une écriture de célébration de l'amour, à une écriture toujours en quipou, mais de douleur. Et à ce moment-là, ça ressemble aux lettres de la religieuse portugaise dont on a parlé tout à l'heure. Mais pas parce qu'un homme, un salopard, m'a arraché un couvent et m'a trompé, mais parce que les salopards, enfin les barbares, hein, j'en parle les mots du texte, m'ont arraché à cet homme parfait à tous égards, à cet amour parfait. Et ces barbares, c'est ceux dans la langue duquel je vais écrire au bout du compte, c'est-à-dire les langues européennes, l'espagnol, enfin elle va apprendre le français, puisqu'au bout du compte elle sera récupérée par des Français quand même un peu plus civilisés que les Espagnols. Hein. Voilà ce que semble dire le roman, hein. Parce que bon, les Espagnols c'est des brutes, mais d'Héterville, bon, quand même c'est un Français, bon, voilà, il est quand même assez gentil. Les Espagnols, encore une fois, ne l'ont pas violé particulièrement, ni rien du tout, ils étaient finalement bon, enfin, affreux, mais bon, pas si affreux que d'autres ont pu l'être à travers l'histoire. Donc elle est une sorte d'écrivaine en langage péruvienne, en quipou, qui s'apprêtait à écrire un texte heureux
pour la célébration de son mariage et qui est arraché de manière absolument abominable à son écriture, à son mariage, à son amour, à sa religion, et mise dans un bateau. Et donc, elle s'adresse à ce personnage qui s'appelle Asa. Alors, Asa, c'est un nom un peu exotique, mais c'est un nom très 18e siècle et très français. Alors, le Z est à la mode au 18e siècle dans les romans. Zadig, Zahir dans le théâtre, etc. Il y a partout des Z. Hein, voilà. Ce n'est pas le Z de Zorro, mais le Z est la lettre romanesque et théâtrale par excellence au 18e siècle. Il y a des dizaines de personnages qui s'appellent Z. Enfin, il y a le Z à l'intérieur, c'est-à-dire la dernière lettre de l'alphabet. Et Asa est une combinaison entre le Z et compris entre le A et le A, en sandwich. Hein. Vous avez l'alpha et l'oméga dans la Bible, d'accord ? L'alpha et l'oméga, c'est tout. Hein. Voilà, je suis l'alpha et l'oméga. Mais en français, c'est un peu idiot, l'alpha et l'oméga. C'est plutôt, si le Christ était là, enfin, plutôt le Jean de Patmos dirait, je suis l'alpha et le Z. Enfin, je suis le A et le Z. Hein, voilà. Bon, c'est moins joli que l'alpha et l'oméga, mais c'est comme ça. Voilà. Et donc, Asa, c'est la totalité. C'est à la fois le début et la fin. Et la fin est au milieu du début. Ça recommence. Ça s'en va et ça revient. Voilà. Et Zilia, évidemment, c'est une espèce de jeu parce qu'il y a Z au début de Zilia. Et le Z, c'est ce qu'elle porte dans son cœur, évidemment. Hein, voilà. Donc, ce n'est pas du tout le Z de Zorro. C'est ce Z très romanesque et très théâtral au XVIIIe siècle, qui est la lettre qu'on emploie le moins en français, enfin, une celle qu'on emploie le moins avec le W, qui fascine, véritablement. Vous avez un poème d'un certain Augustin de Pise qui s'appelle l'Alphabet, enfin, on le traduit comme ça. Et à la fin de ce poème qui commente toutes les lettres de l'alphabet dont j'avais dit peut-être une fois quelques vers, donc il y a le A, le B, le C, etc. Le Z, ça finit comme ça. Et mis malgré son zèle au dernier numéro, le Z usé par l'S est réduit à zéro. Hein, voilà. C'est très joli, hein, voilà. Mais c'est aussi la fascination pour cette dernière lettre qui est le Z usé par l'S est réduit à zéro. C'est presque rien, mais en même temps c'est tout. Hein, ça, voilà. Et donc Asa, c'est à la fois un nom exotique et c'est un peu un nom programme. Il est tout pour elle. C'est l'alpha et l'oméga. Donc c'est très joli, c'est très écrit, hein, de cette manière. Tout le roman, d'ailleurs, c'est plein d'allusions très compliquées à l'écriture, à l'art, etc. C'est un peu la difficulté d'en mettant ça dans les classes des premières et de terminale. C'est une dame d'extrême élite qui écrit pour un public d'extrême élite à l'époque, dans un contexte très particulier. Et donc, je ne sais pas, dans 3 semaines ou 1 mois, je dois faire une formation pour les professeurs de français sur Madame de Graffigny. J'ai reçu quelques messages de professeurs qui disent « on n'y comprend rien ». Et nos élèves encore moins, parce qu'effectivement, c'est très très beau, hein, mais c'est pas facile. Sur Internet, il y a des lectures cursives de Madame de Graffigny, c'est-à-dire c'est absolument pour moi ridicule, enfin, c'est peut-être utile pédagogiquement. Il y a 10 lignes de Madame de Graffigny, 20 pages de résumé par des profs et du commentaire, puis de nouveau 10 lignes de Madame de Graffigny, etc. Parce qu'effectivement, Madame de Graffigny est une écrivaine. Et ça se voit dès les premiers mots. Asa, mon cher Asa, l'écrit de ta tendre Zilia, vous voyez les rimes, hein. Asa, mon cher Asa, l'écrit de ta chambre Zilia, telle qu'une vapeur du matin s'exhale. Et A, vous avez tout dedans, s'exhale, le A, etc. Et y compris même le sexe, hein, parce qu'effectivement, au XVIIIe siècle, on sait très bien jouer sur ces mots-là. Et donc, c'est absolument parfait, c'est de l'écriture subtile, et puis c'est rythmé, et sont dissipés avant d'arriver jusqu'à toi. Par ailleurs, tel qu'une vapeur du matin, c'est une comparaison, voilà, qui à la fois est très banale d'une certaine manière, qu'on pourrait trouver chez les auteurs du XVIe, du XVIIe, qu'on pourrait trouver dans des versions latines aussi, voilà. Mais en même temps, ça sonne un peu exotique, hein, parce que bon, l'idée est que les sauvages, mettons des guillemets au mot sauvage, ils aiment bien parler par métaphore, image, métonymie et tout ce qu'on veut, et donc tel qu'une vapeur du matin. Voilà. Donc ça sonne un petit peu exotique, comme le nom d'Asa, comme le nom de Zilia. Et bien sûr, c'est de la poésie quelque part, puisqu'en effet, l'écrit s'exhale comme la rosée au matin, comme une vapeur du matin. Ça ne sert absolument à rien, ça disparaît, il n'y aura pas de réponse, et c'est là la beauté de ces lettres, il n'y aura jamais une seule réponse d'Asa. On ne sait pas s'il reçoit les lettres, s'il reçoit les quipous en ce moment, voilà, s'il n'en a rien à foutre, ou si au contraire il les lit avec passion, avec douleur. On ne sait rien. C'est une lettre écrite sur un silence complet, le silence d'Asa, soit volontaire, soit involontaire, on n'en sait rien. Donc c'est, de ce point de vue, un peu comme l'aide de la religieuse portugaise. C'est un peu comme aussi beaucoup de lettres qui sont écrites par des mystiques, hein, comme Thérèse d'Avila, qui écrit de cette manière à Dieu. Hein, voilà, on s'adresse à Dieu. Est-ce qu'il répond à quelque chose qui est dit, vers quelque chose qui est tout ? Asa, c'est vraiment tout, mais en même temps, ça ne répond pas. Et donc, en vain, je t'appelle à mon secours. Et là, quelque part, ceux qui connaissent un peu la Bible, c'est du Job. Je suis là, je suis victime de tout. Quelle catastrophe ! Je m'adresse à Dieu. Et je reprends un verre de Vigny, le ciel reste noir et Dieu ne répond pas. Et ça, c'est quelque chose du fond du Deus Absconditus de la Bible. Il y a quelque chose dans Asa, on est très loin de la religion chrétienne, et en même temps, évidemment, Graffigny est parfaitement dans cette culture-là. Ce drame d'une parole adressée
sans efficacité et peut-être sans écoute. Et c'est quelque part peut-être la beauté de la littérature. C'est une parole adressée qui va être lue par des tas de gens, par nous, nous on lit les livres, mais adressée à, quelque part à personne en même temps. Hein. Celui qui écrit de la littérature, ce n'est pas comme celui qui écrit tout à fait une lettre, ou comme qui écrit aux impôts, ou comme qui écrit un acte notarié pour ses descendants, ou n'importe. C'est quelque chose qui est écrit à la fois pour tout le monde et pour absolument personne. Et là, il y a cette chose-là. Tout le monde et ces personnes, le meilleur nom pour le nommer, c'est Asa. En vain, j'attends que ton amour vienne briser les chaînes de mon esclavage. Hélas, peut-être les malheurs dont j'ignore sont-ils les plus affreux, peut-être les mots surpassent-ils les miens. Alors, si je me mets à la place du lecteur de 1743 qui trouve ça, mais il n'y comprend rien. Parce que qu'est-ce que c'est que cette femme qui s'appelle Zilia, qui écrit un certain Asa, qui est en esclavage, mais par qui, où, qui la tient. Alors s'il a une vague idée de comprendre quelque chose, il peut se souvenir vaguement qu'il y a eu des lettres persanes et que dedans il y a des harems, qu'il y a des turcs, qu'il y a des femmes qui écrivent au chef des eunuques, ou, etc. Il peut se dire, j'ai un roman oriental. Zilia, Asa, ouais, à côté d'Uzbek et Rika, ça va, ça passe. Voilà ce que j'attends si je suis un lecteur de mais j'ai lettres d'une péruvienne. Et je ne sais pas ce que c'est que le Pérou. Vous voyez, enfin, j'ai l'habitude d'avoir des romans par lettres et des textes orientaux avec des gens qui s'appellent Zahir, Zadig, c'est-à-dire bon, en gros des Turcs, enfin, des gens comme ça, des Ottomans. Voilà. Et ils sont méchants là-bas, quoi. On le sait, les harems et tout ça. Voilà. Mais là, ça va être nous les méchants, c'est-à-dire les Européens. La ville du soleil livrait la fureur d'une nation barbare. C'est quoi la nation barbare ? Les barbares, ça veut dire bon, en grec, barbarein, ceux qui disent ceux qui ne parlent pas, vous voyez, bon, on ne comprend pas ce qu'ils disent, hein, voilà, les Allemands, ce que vous voulez. Enfin, bon, les autres que les Grecs, hein, voilà. Nous, on nous comprend, on se comprend, mais les autres, barbares, voilà. Alors, on a l'habitude, bon, les barbares, c'est les autres, hein, voilà, les Ariégeois, les Aveyronnais, enfin voilà, les types de Montauban. Mais la fureur d'une nation barbare, avec ces airs qui résonnent dans la fureur, etc., qui coulaient les larmes, etc., on ne comprend pas, si je suis un lecteur de 1747, que c'est moi, des barbares, il y en a plein. Hein. Les Espagnols, à la rigueur, c'est barbares. Mais qu'as-tu fait dans ce tumulte affreux, chère âme de ma vie ? Ton courage a-t-il été funeste ou inutile ? Quelle est l'alternative ? Mortelle inquiétude, ô mon cher Asa, que tes jours soient sauvés et que je succombe, s'il le faut, sous les mots qui m'accablent. Ah, alors, on comprend que c'est vraiment une femme qui écrit, que manifestement elle écrit bien, ce qui est un peu étrange aussi. C'est une femme qui parle, qui écrit, et qui est amoureuse, et qui est prête à succomber, que je succombe, s'il le faut, sous les mots qui m'accablent. Alors, c'est une figure qu'on connaît dans la tragédie, dans les pièces de Racine, ou de Crébillon le Père, ou de Voltaire à la rigueur. Mais là, on n'est pas en train de lire une tragédie. On lit un roman. C'est-à-dire, la fonction est tout à fait différente. On sait bien que Phèdre, quand elle parle en vers, c'est un personnage construit par la littérature. Phèdre, ça n'existe pas dans la réalité. Pareil pour les personnages de Voltaire. Mais un roman, c'est censé représenter des personnages comme vous et moi. Nous pourrions être des personnages de roman. Des bourgeois moyens, des gens quelconques. Et voilà quelqu'un qui est ordinaire, puisque c'est dans un roman, qui est en train de parler comme une héroïne de tragédie. On ne sait pas très bien de quoi il s'agit. Puisqu'elle nous parle de la cité du soleil. Alors les types à l'époque n'ont pas lu Tintin, le temple du soleil. C'est pas sorti hein, vers 1747. Voilà. Donc ils n'ont pas cette représentation très claire. Donc on est devant quelque chose qui est excitant. Enfin, ou bien on jette le bouquin en disant c'est n'importe quoi, bon, je comprends rien. Ou bien on se dit de quoi il s'agit. Une femme qui parle comme parlerait Attali, Phèdre, qui a été victime de barbares. Alors les barbares c'est les Turcs, hein, voilà. Normalement c'est les Turcs. De quoi s'agit-il ? Depuis le moment terrible qui aurait dû être arraché de la chaîne du temps, et replongée dans les idées éternelles, alors non seulement on ne comprend pas très bien qui c'est cette femme, mais on dirait qu'elle a lu Platon. Les idées éternelles, la chaîne du temps, elle a quelques idées, des idées, vous savez, hein, qu'on développe dans la République de Platon, hein, qui sont éternelles, du retour éternel, du temps qui revient. Donc cette femme, elle est philosophe, elle connaît la philosophie de l'Occident, de la Grèce, mais qui sait ? Depuis le moment d'horreur où ces sauvages impies m'ont enlevé au culte du soleil. Culte du soleil, je suis un homme du XVIIe siècle, je me dis, bon, allez, je n'ai pas lu Zarathoustra, c'est pas encore sorti, mais je sais vaguement que le culte du soleil, ça se passe du côté de la Mésopotamie, par là, hein, chez les Kurdes yézidis ou autres, en Iran, voilà, tout ça, on en parle un petit peu, on sait un petit peu. Mais qu'est-ce que c'est que le culte du soleil ? Je sais vaguement peut-être qu'en Égypte, il y a eu le culte du soleil, tout ça, ça circule, même si on n'a pas lu les hiéroglyphes à ce moment-là, on sait des choses comme ça. À moi-même, à ton amour, le culte du soleil, c'est très exotique, à moi-même, c'est très occidental, 18e siècle nouveau, être arraché à soi-même, on va dire ça continue, hein, je peux dire aujourd'hui, je suis arraché à moi-même, à ton amour,
c'est encore autre chose. Donc tout ça en même temps, retenu dans une étroite captivité, privé de toute communication, ignorant la langue de ces hommes féroces. On verra la semaine prochaine, enfin dans 15 jours, Casanova. Il rit comme ça, lui aussi. Vous savez qu'il est prisonnier à la prison de Venise. Et donc, il est aussi retenu dans une étroite captivité, privé de toute communication, ignorant la langue de ces hommes étranges qui l'entourent et qui étaient parfois des gardes qui venaient de ce qu'on appelle la Yougoslavie maintenant, ou la Serbie, ou la Croatie. Je n'éprouve que les effets du malheur sans pouvoir en découvrir la cause. Il y a un redoublement du malheur dans l'impossibilité d'en connaître la cause. Il arrive à certains d'entre nous, parfois, on nous dit « Monsieur, vous avez une maladie », et voilà la raison. On dit « Pas de chance, mais j'ai au moins compris la chose ». C'est, d'une certaine manière, en tout cas du point de vue occidental, depuis la philosophie des Lumières, une sorte d'allègement. Je comprends pourquoi les choses se font. Mais il y a une sorte de redoublement pour l'esprit moderne d'être soumis à un malheur qu'on ne comprend pas. Être tué par quelqu'un qui me dit « je te tue parce que j'ai besoin de ton fric », bon, c'est un peu embêtant, mais bon, je comprends qu'il a besoin de fric et il me tue. Bon, voilà, je peux comprendre à rigueur. Mais je te tue, je ne te dirai pas les raisons pour lesquelles je te tue, j'en sais rien du tout, je te tue pour le plaisir, je n'importe quoi, voilà. C'est pire encore. Et pour nous, effectivement, l'intelligence, non pas dissout le malheur, mais en tout cas, elle apporte une certaine lumière au malheur qui nous permet de comprendre que nous allons mourir. On peut s'expliquer pourquoi il faut mourir, parce qu'en effet, les espèces, parce que la jeunesse à renaître, etc., etc. On peut se donner des philosophies rationnelles qui n'expliquent pas ma mort à moi, mais qui expliquent effectivement que dans la biologie, dans l'histoire des espèces, etc., il faut bien que les sujets meurent. Je peux comprendre aussi qu'un bandit me tue parce qu'il a besoin d'argent. Je peux comprendre que des types volent les bijoux du Louvre parce que bon, ils ont de la valeur et que bon, ils ont besoin d'argent. Voilà. Mais je n'éprouve que les effets du malheur sans pouvoir en découvrir la cause. Voilà une pensée très philosophie des Lumières. Si je découvre la cause des effets du malheur, je vais pouvoir éventuellement agir sur le malheur. C'est ce que font les médecins. Si je connais les effets du malheur et je connais la cause, je vais peut-être pouvoir vous guérir. C'est ce que font les hommes politiques modernes. J'ai envie de dire de gauche, mais enfin, pas exclusivement. Je sais qu'il y a un certain nombre de problèmes, je ne sais pas, dans les banlieues, des malheurs, voilà. Et je sais qu'en augmentant les crédits de l'éducation nationale, etc., en payant mieux mes collègues, en créant des lycées, etc., peut-être, comme c'est l'inculture, etc., génère la violence, je vais peut-être agir sur ce malheur. Donc il y a une sorte d'espérance qui est dedans. Mais si je ne connais pas les causes, je ne peux pas agir sur les causes puisque je ne les connais pas. Et donc c'est la philosophie des Lumières, c'est certes élu malheur, on le sait, mais on peut espérer, en connaissant les causes, d'une part alléger le malheur et d'autre part peut-être supprimer le malheur. Or, elle est dans cette situation-là. Alors je comprends d'autant moins, moi, en tant que lecteur, voilà une excellente philosophe des années 1750. Mais on me dit qu'elle s'appelle Zilia, qu'est-ce que c'est, plonger dans un abîme d'obscurité, mes jours sont semblables aux nuits les plus effrayantes. Là, on voit bien qu'elle connaît la rhétorique de Racine et d'Athalie, qu'elle connaît même ce qui est dans Manon Lescaut. Loin d'être touchée de mes plaintes, mes ravisseurs ne le sont pas même de mes larmes. Sourds à mon langage, ils n'entendent pas mieux les cris de mon désespoir. Alors, je n'insiste pas sur chacun des détails, parce que chacune des phrases, on le voit, est bourrée de littérature, de renvoi à des mots extraordinaires. Quel est le peuple assez féroce pour n'être point ému au signe de la douleur? Alors je me pose la question, moi qui suis un lecteur de 1747, quel est ce peuple assez, peut-être, bon, les Turcs, hein, d'accord? À la rigueur, les Espagnols, mais les Espagnols, c'est les Européens, enfin voilà, les Chinois peut-être, voilà une question qui est centrale. Quel désert aride a vu naître des humains insensibles à la voix de la nature gémissante? Les barbares en Néapole, fiers de la puissance exterminée, la cruauté est le seul guide de leurs actions. Asa, comment échapperas-tu à leur fureur? Où es-tu? Que fais-tu? Si ma vie t'est chère, instruis-moi de te destiner. Et donc, rappel à Asa, retour, je ne sais toujours pas qui c'est. Je sais simplement qu'il ne répond pas, que la lettre se construit sur ce silence même et qu'on attend une réponse. Ah, enfin les événements. Hélas que la mienne ait changé. Comment se peut-il que des jours si semblables entre eux aient par rapport à nous de si funestes différences? Alors pour la deuxième fois, je vois qu'il est question du temps. Et le thème du temps va apparaître sans arrêt. On avait il faut arracher au temps. Là, soudain, quelque chose est changé. Et un peu plus loin dans le texte, on va voir qu'il faudrait supprimer en quelque manière le temps, que le temps était terrible. En effet, on a l'impression qu'elle était hors du temps, ou plutôt dans un temps répétitif du rite, de la religion, du mariage, et soudain elle est précipitée dans le temps, c'est-à-dire dans l'histoire. Et là, c'est quelque part un peu le génie de Madame Graffini, c'est le roman, c'est on sort de la répétition infinie du temps, le même, voilà, ça c'est le temps du mythe, c'est le temps des légendes, c'est éventuellement le temps de la tragédie, des choses comme ça. Brusquement, on rentre dans l'histoire. C'est d'ailleurs ce que montre Kundera. Hein, c'est l'aventure d'un individu
pris dans le piège du monde et dans le temps, véritablement. C'est ce que fait Balzac, hein, voilà ce que fait déjà Marivaux dans ses romans. Il y a un individu, vous, moi, n'importe qui est pris dans le piège du temps. Je vais mourir, je ne sais pas exactement quand, mais bon, je vais arriver. J'ai des âges de ma vie, mais je suis aussi à l'époque de Locornu, mais à l'époque de Louis XV, peu importe, à l'époque de Louis XIV, et il y a des voitures, il y a des téléphones portables, ça change, voilà. Je ne mange pas les mêmes nourritures et je suis pris dans quelque chose qui n'est pas une histoire immobile. Et le grand événement, peut-être, de l'histoire du monde, c'est effectivement la découverte de l'Amérique, le massacre qu'ont fait les Européens, l'arrivée de l'or, des biens, etc., la transformation de la culture européenne. Brusquement, cette femme qui était dans quelque chose qui ressemblait toujours à la même chose, qui était le culte du soleil, qui revient toujours, qui est absolument immobile, enfin qui revient toujours eux-mêmes, elle est prise dans le temps, c'est-à-dire dans le roman, au bout du compte. Hein. Et donc elle va écrire des lettres sans réponse. Le temps s'écoule. Les ténèbres succèdent à la lumière, aucun dérangement ne s'aperçoit dans la nature du moi du suprême bonheur, je suis tombé dans l'horreur du désespoir sans qu'aucun intervalle m'ait préparé à cet affreux passage. Donc, ce n'est pas qu'elle n'ait été pas éduquée, c'est qu'effectivement, elle était dans un temps immobile et maintenant, elle est dans un autre temps qui maintenant s'écoule. Et page après page, le temps va s'écouler. Or, Madame de Graffigny a une idée particulière dans son livre qui vient contredire l'habitude des romans par lettres. Dans le roman par lettres, en général, on met la date. Vraie ou fictive. Bon, par exemple, dans les lettres persanes, il y a des dates en persan qui renvoient de manière exotique pour nous au mois de la lune, etc. Dans d'autres romans, on met des dates partielles ou incomplètes ou autres, parfois la véritable date. Or, Madame de Graffigny a supprimé complètement toute date. Il n'y a aucune date. On ne sait pas si ça se passe en 1520, 1530, en 1532. Il y a d'autant moins de dates, et il y a une explication historique là-dessus, que le roman commence en réalité quelque part au XVIe siècle, quand les Espagnols détruisent le Pérou, et qu'elle est accueillie ensuite, mais il y a en France, au XVIIIe siècle, où il y a des carrosses, il y a Paris et compagnie. Donc il y a une espèce de torsion temporelle. Elle est prise dans un temps qui est plus important que le temps des histoires, qui est le temps vraiment de la véritable histoire. Ce qui compte, c'est que après la découverte de l'Amérique, eh bien, il y a un développement considérable de l'Occident qui amène au XVIIIe siècle, c'est-à-dire on a du sucre, du parfum, on a des voitures, on a une civilisation incroyablement plus forte que la civilisation sud-américaine de l'époque, etc. Et donc elle rentre dans ce temps, voilà le temps qui s'écoule. Et c'est une des phrases les plus remarquables du roman, tout bêtement, le temps s'écoule. Maintenant le temps s'écoule. Elle était en dehors du temps. Elle était dans la répétition, dans le rite, dans l'attente simplement de quelque chose qui était prévu parfaitement bien, et donc qui n'était pas du temps qui s'écoulait. Le mariage, l'amour, enfin voilà, l'éternité, le culte du soleil. Et maintenant, le temps s'écoule. Elle est rentrée dans cette conscience-là. Tu le sais, ô délice de mon cœur, ce jour horrible, ce jour à jamais épouvantable, devait éclairer le triomphe de notre union. L'union avait déjà lieu, mais c'est le triomphe hein, de l'union. Il n'y a pas de temps, c'est comme ça. À peine commençait-il à paraître l'impatience d'étudier un projet que ma tendresse m'avait inspiré pendant la nuit. Je courais mes quipeaux et profitant du silence qui régnait encore dans le temple, je me hâtais de les nouer dans l'espérance qu'avec leur secours, je rendrais immortelle l'histoire de notre amour et de notre bonheur. Alors c'est à la fois très beau et absolument tragique. Elle veut écrire pour rendre immortelle l'histoire de son amour. C'est-à-dire elle veut ne pas être dans le temps, absolument pas. L'histoire de leur amour, ben, elle a bien conscience que ça fait, je sais pas, 5 ans qu'ils se connaissent, ou 3 ans, ou 2 ans, etc. Il y a quelque chose qui s'est passé. Oui, mais ça ne doit pas être dans le temps. Puisque grâce au quipou, grâce à l'écriture, si on peut dire écriture, ça sera comme éternel, immortel, véritablement. Elle était là-dedans. Et soudain, malheureusement, le temps s'écoule. Et il y a une déchirure. Et donc, elle va écrire une écriture dans le temps, sans espoir de sortir du temps, véritablement. Plutôt, elle espère vaguement sortir du temps, mais comme les lettres vont se succéder, qu'il n'y a pas de réponse, elle est dans le temps en permanence. Elle écrit dans le temps. Elle est devenue, de cette manière, une européenne. À partir du moment où elle est enlevée par l'Europe, et c'est un des côtés tragiques de ce roman, c'est qu'à partir du moment où vous rencontrez l'Europe, enfin l'Europe des Espagnols et des Français, que vous soyez péruvien ou n'importe quoi, vous êtes pris dedans. Vous êtes dans une machine absolument infernale. Vous êtes obligé de ne plus écrire des quipous, mais d'écrire, c'est-à-dire d'écrire comme ça, et d'écrire à quelque chose qui ne répond pas, et quelque chose qui vous met dans le temps. Tout entière à ma conjugation, j'oubliais le temps. Et oui, j'oublie le temps. À ce moment-là, il n'y a pas de temps. Dans ce temps-là, il n'y avait pas de temps. C'était le temps où il n'y avait pas de temps. Et maintenant, je ne peux pas oublier le temps. Le temps s'écoule. Lorsqu'un bruit confus réveilla mes esprits, il fait tressaillir mon cœur. Passage au passé simple, qui est le temps d'une rupture dans la durée. Ce n'est pas le temps du bref, mais c'est le temps, un temps séquent, vont dire les grammairiens. Clac, il y a quelque chose qui se passe. Il entra. Il entra à un certain moment, un certain jour. Il entra. Un bruit confus réveilla mes esprits et fit tressaillir mon cœur. C'est le début du temps.
Je crus que le moment heureux était arrivé, celui qui était prévu et qui n'était pas le temps. Hein, c'était le temps éternel de répétition. Je vais épouser le culte du soleil, etc. Enfin,

soleil, avec l'homme qui est le début et la fin, qui est Aza, dont le nom même dit que le temps, il n'y a pas de temps, puisque ça commence par A, ça finit par Z et ça revient à A. Maintenant, elle est prise dans une histoire, c'est-à-dire elle va être d'une certaine manière condamnée à écrire. Alors condamnée à écrire des lettres au type qui ne va pas lui répondre, mais c'est peut-être pas sa faute, hein, c'est pas pour qu'il ne répond pas. Au bout du compte, en apprendra qu'il en a trouvé une autre, mais peu importe, elle va être condamnée à écrire, elle écrit, elle écrit, elle écrit sans réponse. Et nous, on va lire par-dessus l'épaule cette écriture d'une femme étrangère qui nous intrigue, on ne sait toujours pas qui c'est à la page 2 du roman. On est à l'inverse d'un roman de Balzac, hein, où le roman de Balzac, ça commence le 3 avril 1815, dans la ville d'Angoulême, monsieur machin, qui avait gagné tant d'argent et qui était marié d'un tel, un tel, et qui avait un gros nez, rentre dans la maison machin misdule qui appartenait depuis 3 siècles à Z. Voilà. On sait où on est, on sait vers où ça va, on a les informations historiques. Ici, on est devant quelque chose dont on ne sait pas très bien ce que c'est. On est in medias res, pour parler un peu latin, directement dans l'action. On rentre dans quelque chose qu'on lit comme par effraction. On ne comprend pas tout, mais peu à peu, en lisant le roman, on va comprendre l'horreur. C'est-à-dire qu'évidemment, la nation barbare, c'est plus ou moins nous. Et quand même, nous sommes très gentils, éventuellement, c'est-à-dire français comme d'Héterville, hein, qui porte ce nom très 18e siècle, très bien élégué, etc., etc. On collabore, j'emploie un peu ce mot dessein de collaborer, à l'entreprise générale de l'Occident. On ne peut pas faire que Zia retrouve Aza, on ne peut pas faire que ce nom de temps qui était heureux de cette manière soit retrouvé d'une façon ou d'une autre, même d'Héterville n'y peut rien. Et en face, on a une femme qui est Zia, extrêmement digne, et qui ne va céder à aucun des programmes qui sont faits aux femmes dans l'Occident du XVIIe, XVIIIe siècle, c'était encore une fois coucher avec tout le monde, devenir une veuve, se suicider, ou devenir une femme plus ou moins heureuse, enfin on va dire, d'un mari plus ou moins bien, quoi, idéal, parfait, tout ce qu'on veut dans ce genre. On s'ennuie un petit peu parce que l'amour n'est pas là véritablement. C'est peu à peu qu'on va comprendre le roman, et donc c'est un roman, au fur et à mesure qu'on le lit, qui invite à être relu, parce qu'effectivement, je vais comprendre les lettres de plus en plus au fur et à mesure, puisque au début, je ne comprends pas. Je n'ai pas les informations, j'ai juste in medias res, quelque chose qui m'est donné. Le roman a eu beaucoup de succès au XVIIIe siècle, d'abord parce que au milieu du XVIIIe siècle, il n'y a pas l'idée qui viendra avec la Révolution, avec Napoléon surtout, hein, que les femmes, les femmes sont essentiellement faites pour faire des enfants. Dans le monde aristocratique et intellectuel dans lequel Madame de Graffigny, il y a effectivement une égalité entre les hommes et les femmes. Personne ne pense à considérer que Madame de Châtelet est une pétasse et qu'elle est inférieure aux mathématiciens du temps. C'est pas simplement que ces dames ont éventuellement des salons et qu'elles sont éventuellement très jolies, etc. Il y a des femmes qui sont de très grande valeur, hein, véritablement, et c'est admis par un certain nombre de gens. Philippe Solaire s'insiste beaucoup en disant que la Révolution française est un des plus grands désastres pour le féminisme. Hein, voilà, et ça a entraîné Madame Bovary, quelques années plus tard, c'est-à-dire l'horreur, hein, à bien des égards, pour les femmes et au fond du fond pour les hommes. Et qu'il faut attendre les années 68 pour Solaire pour qu'on sorte enfin de la Révolution française, qu'on trouve disons, un nouveau libertinage, hein, pour employer les mots qu'il emploie. Donc c'est un roman qui a un grand succès parce qu'effectivement on voit tout de suite que c'est une grande écrivain et que c'est une femme, mais aussi parce que ces questions de la critique, disons de l'Occident, d'un point de vue extérieur, est à la fois niée au XVIIIe siècle, hein, parce que c'est le moment peut-être où les Occidentaux sont le plus terrible politiquement, militairement, avec ce qu'on appelait plus tard les colonies, hein. Mais en même temps dans le monde intellectuel, dans le monde de l'encyclopédie et autres, oui c'est une grande critique, hein, qui est portée là-dessus, une grande inquiétude, on le voit dans l'encyclopédie. Des grandes discussions et les gens sont souvent partagés. On voit bien comment Voltaire, qui était, on va dire, très tolérant dans ses idées et qui fait la défense de l'ingénu et s'indigne des histoires affreuses qu'on fait en Amérique du Sud, en particulier au Panama, sur les sauvages, lui-même a beaucoup d'argent placé dans les actions nécessaires pour le sucre, hein, voilà, et des choses de ce genre. Et donc, il fait largement fortune par la littérature, mais aussi par le trafic, hein, divers et variés. Tout un tas de gens trafiquent à Bordeaux ou ailleurs, qui sont des grands intellectuels avec le commerce triangulaire. Donc, on est partagé au XVIIIe siècle, d'ailleurs, comme aujourd'hui. Hein, nous sommes parfois de gauche, généreux, tolérants et tout ce qu'on veut. Et puis en même temps, bon, on place parfois notre argent dans des banques douteuses, hein, moi le premier. On mange avec délices des fruits merveilleux qui ont été récoltés par des enfants fouettés, battus, violés, exploités, etc., etc. Et pourtant, ces mandarines sont très bonnes. Hein, voilà. Et donc au XVIIIe siècle, le milieu des philosophes est pareil, pire peut-être, pareil en tout cas. Mais cette question de l'altérité et de la critique de l'Occident, de la critique très forte, elle est vraiment dans les œuvres de Diderot, de Voltaire, de Montesquieu auparavant, de D'Alembert et bien d'autres. Et donc ce livre, avec ses qualités littéraires extraordinaires, a été un très grand succès, vraiment un best-seller, hein, dans l'Europe entière, traduit, a été à la mode. Les femmes même se sont mises à s'habiller à la péruvienne.
Ça a été un tel succès, comme un petit peu au XIXe siècle,

0: quand il y a eu, je sais pas, 20 milieux sous les mers, il y a eu une mode des pieuvres, etc. Enfin, des sous-marins. Les Fables de La Fontaine, on mesure le succès par le nombre de tapisseries qu'il y a partout d'assiettes au XVIIe ou XVIIIe siècle. Tout le monde a des assiettes et des tapisseries, même dans les petits châteaux de Toulouse, parce que, bon, voilà, c'est à la mode, hein, voilà, tout simplement. Et donc, c'est un best-seller, elle gagne de l'argent, hein, voilà, avec ça. Cependant, ce best-seller est oublié. Complètement oublié au XIXe siècle, comme d'autres autrices, on va dire, hein, du passé. Il y a beaucoup d'autrices de comédie et de tragédie au XVIIe siècle qui sont effacées pratiquement. On les redécouvre peu à peu. Alors, c'est parfois pas des grands auteurs, ces femmes. Parfois, oui, c'est le cas de Madame Graffini. Et en tout cas, c'est intéressant de voir la littérature un peu autrement qu'on nous l'avait enseignée parfois dans les lycées, dans les collèges, et de voir que Madame Graffini est vraiment une écrivaine et une femme intéressante qui donne à réfléchir pour la modernité, le rapport entre les hommes et les femmes, entre autres. Voilà, je vous remercie.
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0: Première phrase. Yves le Pestipon. Aujourd'hui, les mémoires de Saint-Simon.
1: Je suis né la nuit du 15 au 16 janvier 1675 de Claude, duc de Saint-Simon, pair de France, et de sa seconde femme, Charlotte de Lobépine, unique de ce lit. Voilà comment commencent les mémoires du duc de Saint-Simon, qui commencèrent à paraître presque 80 années après la mort de leur auteur. On ne disposa d'une édition à peu près complète de ces 3000 pages qu'un siècle environ après cette mort, vers 1856. Le fils de Charlotte de Lobépine et de Claude, duc de Saint-Simon, mourut en 1755. Il avait apparemment cessé d'écrire ses mémoires 6 ans avant. Personne au XVIIIe siècle, au temps de Voltaire, de Rousseau, de Beaumarchais ou de Sade, ne sut qu'il fut un écrivain. Personne alors ne pensa qu'un jour certains diraient, comme Philippe Solers, que le plus grand écrivain français, sans nul doute, c'est Saint-Simon. La première phrase de ses mémoires, pourtant, n'a rien de fascinant. « Je suis né la nuit du 15 au 16 janvier 1675 de Claude, duc de Saint-Simon, pair de France et de sa seconde femme, Charlotte de Lobépine, unique de ce lit. » Pas de figure de style, pas d'audace grammaticale, pas d'invention de vocabulaire, aucune idée bouleversante. Un sujet, un verbe, un complément de temps, des compléments que l'on pourrait dire d'origine, avec des épithètes précisant ce dont il s'agit. L'ordre des mots n'a rien de remarquable, c'est l'ordre le plus commun de la langue française. Saint-Simon n'inaugure pas ses mémoires par un coup d'audace. Le genre mémoire a largement plus d'un siècle quand celui qu'entreprend d'écrire. On peut à la rigueur parler de mémoire dès l'Antiquité avec les commentaires de César sur la guerre des Gaules. On peut aussi citer des textes du Moyen-Âge comme ceux de Philippe de Comines. Mais c'est vers la fin du XVIe siècle et au XVIIe siècle que le genre prend la forme qu'emploie à sa manière Saint-Simon. Agrippa d'Aubigné, le cardinal de Ré, le duc de La Rochefoucauld, Louis XIV ont écrit leur mémoire qui raconte à la première personne des faits historiques qu'on peut dire mémorables et dont ils ont été témoins ou acteurs. Ces mémorialistes sont de grands personnages qui insistent moins sur leur vie privée que sur leur vie publique. De Gaulle, Churchill, Nixon, Giscard ou Chirac au XXe siècle ont poursuivi cette tradition. Beaucoup de personnages politiques ou militaires ont écrit ou écrivent leur mémoire. Le lecteur ne s'attend pas à y trouver l'intime. Lorsque Rousseau, presque contemporain de Saint-Simon, raconte ses troubles sexuels, ses émotions devant des paysages, ses petits ratages, n'écrit pas des mémoires, mais des confessions et plus tard des rêveries. Chateaubriand renouvellera le genre en écrivant ses mémoires d'outre-tombe où il mêle l'intime et le politique, l'écriture et la vie, l'éternité et sa mort, l'analyse et la poésie. Mais De Gaulle ou Churchill sont revenus à la tradition du genre, celle qui illustre Saint-Simon. Cet homme politique commence ainsi. « Je suis né la nuit du 15 au 16 janvier 1675 de Claude, duc de Saint-Simon, pair de France, et de sa seconde femme, Charlotte de Lobépine, unique de ce lit. » Ces mémoires seront un texte en langue française rédigé à la première personne du singulier par un homme qui se présente comme un individu réel ayant vécu à une époque possible selon les calendriers et fils d'un homme et d'une femme dont l'existence est vérifiable et dont les noms sont nobles. Il se déclare légitimement duc car fils d'un duc, pair de France, tout cela est vérifiable bien que la phrase n'en dise explicitement rien. Pas de bâtardise, pas de sentiment ou d'émotion, pas d'anecdote. Cette première phrase est une déclaration factuelle sans nuance, réserve ou mise à distance. L'auteur ne s'y engage pas, comme le fait son quasi-contemporain Rousseau à lancer une entreprise qui n'eut jamais d'exemple. Il ne promet pas, comme Montaigne un siècle et demi plus tôt, un livre de bonne foi. Il affirme seulement, mais nettement, qu'il est né un certain jour, ou plutôt une certaine nuit, de parents de bonne race, c'est clair. Il n'y a d'obscur éventuellement dans cette naissance que la nuit. Et le nom de Charlotte de Lobépine, si français, si délicieux, si printanier, paraît pour un lecteur d'aujourd'hui comme une annonce de Proust, vif admirateur et continuateur de Saint-Simon, et écrivit sur les Aubépines une de ses plus belles pages. J'avais beau rester devant les Aubépines, à respirer, à porter devant ma pensée, qui ne savait ce qu'elles devaient en faire, à perdre, à retrouver leur invisible et fixe odeur, à m'unir au rythme qui jetait leurs fleurs ici et là, avec une allégresse juvénile et à des intervalles inattendus comme certains intervalles musicaux. Elles m'offraient indéfiniment le même charme, avec une profusion inépuisable, sans me laisser approfondir davantage, comme ces mélodies qu'on rejoue 100 fois de suite, sans descendre plus avant dans leurs secrets. Un des bonheurs de lecture que donne Saint-Simon, comme plus tard l'auteur de La Recherche du Temps Perdu, c'est la rencontre de noms qui portent en eux l'infinie vérité d'une poésie ancienne. Cela commence dès la première phrase des mémoires avec Charlotte de l'Aubépine, dont la fraîcheur contraste avec Claude, duc de Saint-Simon et pair de France. De ce père, les titres seuls figurent, mais le lecteur apprend incidemment qu'il eut une première femme sans que la phrase signale qu'il eut avec elle deux enfants et que l'auteur des mémoires ne fut donc pas le premier qu'il y paraît. Cette phrase ne signale pas non plus que ce père fut fait duc par Louis XIII pour de ses obscurs services rendus, que sa qualité de duc n'était donc pas ancienne et résultait d'un parcours quelque peu sinueux. Pour le mémorialiste, son père est duc et pair. C'est là tout. C'est presque un fait de nature. Seul importe en fait pour lui la légitimité de sa naissance, les noms et l'éclat des titres. S'il est né comme tout humain de la chair de ses parents, il procède d'une tradition bien antérieure à ses parents de chair. Il est l'effet des familles et de la noblesse, où s'associent l'aubépine et la gloire, la fraîcheur printanière et l'histoire illustre, le prénom quasi impérial de Claude et le prénom presque familier qui sent bon la terre de Charlotte. Cela est certain, stable, sans trouble, c'est absolument indiscutable. Les mémoires commencent et ce qu'ils vont raconter au fil de leurs pages, à force de phrases parfois longues, avec des rythmes divers, des tons tragiques, sarcastiques, graves, légers, avec toutes ces abondances qu'indique déjà le pluriel de leurs titres. C'est la quasi-impossibilité de maintenir dans le monde du temps cette évidence d'une naissance noble, d'une union entre Charlotte et Claude, l'Aubépine et Saint-Simon, la perfection de la légitimité, tout ce que formule leur première phrase. L'interminable règne de Louis XIV, le quasi-triomphe de ces bâtards, le jeu toujours recommencé des ambitions et des perversités, les masques, les noirceurs, la montée générale de la tourbe, l'hydre des vices, tout exige pour montrer ces horreurs ridicules et tragiques, les dire et surtout tenter, quoique en vain, de retrouver un sol sûr, la prolifération des phrases écrites à la diable, selon l'expression de Chateaubriand. Par sa nécessaire monstruosité, elle créera la nostalgie de cette évidence première. Je suis né la nuit du 15 au 16 janvier 1675 de Claude, duc de Saint-Simon, pair de France et de sa seconde femme, Charlotte de l'Aubépine, unique de ce lit. Les mémoires procèdent de cette première phrase et la relèguent loin derrière le théâtre du monde, l'obscénité des rôles, la grande machinerie du néant en mouvement. Malgré sa clarté, cette phrase commence presque par la nuit. « Je suis né la nuit, je suis né la nuit. » Elle finit par une notation qui peut inquiéter. « Unique de ce lit, unique de ce lit. » Il eut donc d'autres lits. L'unicité n'est que relative. Il y avait déjà de la vie, de la mort, de l'histoire complexe avant que je sois né. Il eut la nuit au jour même de la naissance. L'ombre et le pluriel l'ont précédé. L'écriture des mémoires en son tout premier mouvement, en sa première phrase, pourtant si nettement affirmative, par le lit et la nuit, semble déjà suggérer ce que la déclaration de naissance ne dit pas. Ce lit en elle, pour qui la relie à la lumière des mémoires, l'infini turbulent qu'ils vont à la diable déployer. Il faut toujours relire la première phrase d'une grande œuvre depuis cette œuvre. La littérature invite à relire, à trouver l'infini dans l'aubépine, l'unique lit et la nuit.

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0: Alors, le second livre, c'est « My name is Orson Welles ». C'est un livre collectif qui est apparu à la table ronde, également à la fin de l'année dernière, et qui a été publié à l'occasion d'une exposition qui s'est tenue à la Cinémathèque française entre octobre 2025 et janvier 2026. Le livre est fait sous la direction de Frédéric Bonneau, qui est le directeur général de la Cinémathèque française, et avec une présentation de Costa Gavras, qui est le président de la Cinémathèque française. Alors là aussi, on croit tout connaître d'Orson Welles, si en fait on se rend compte en lisant cet ouvrage qu'on ne connaît pas tout. Pourquoi ? Parce qu'il repose sur des témoignages très variés qui, à différents moments, montrent ce qu'a été l'évolution de plus en plus chaotique de la carrière d'Orson Welles. Variés parce qu'il y a à la fois des textes qui sont des textes écrits aujourd'hui, mais l'intelligence a été de reprendre des textes très anciens et où là, on a des éclairages très divers sur les films, ce qu'a été l'accueil des films et sur ce qu'il en reste aujourd'hui. Et pour prendre par exemple le film le plus connu, celui qui a fait la gloire d'Orson Welles, c'est Citizen Kane, qui sort en 1941. Ce qu'on ne savait pas forcément, c'est que Sartre avait détesté le film, ou ne l'aimait pas du tout, alors que Aragon l'a défendu. Et que ce n'est pas du jour au lendemain qu'un film est un chef-d'œuvre qui est admiré par tout le monde. Il y a toute une évolution qui se fait dans le temps. Et alors, ce qui est intéressant, donc, toujours dans ce bouquin, c'est qu'on suit la carrière de Welles en étudiant sa famille, famille privilégiée, de la très haute, mais un peu artiste, un peu déglingué. Ce qui a été son amour profond du théâtre, de Shakespeare en particulier, et ça depuis l'âge le plus tendre, puisqu'on le présentait comme un petit génie, alors qu'il n'avait que 8-10 ans. Il adore Shakespeare déjà à l'époque, il fait du théâtre. Il continue à faire du théâtre en allant en Irlande, à Dublin. Ensuite, il retourne aux États-Unis. Et c'est là qu'il est pendant plusieurs années un homme dans les années 30, un homme de radio, un homme également très marqué par son époque. Il est rooseveltien, mais qui n'hésite pas à faire des coups qui font parler de lui. C'est le cas de l'adaptation de La guerre des mondes, où on sait que le public américain se dit « ça y est, les Martiens débarquent, mettons-nous à l'abri ». Hein ? C'est ce qui fait aussi la gloire d'Orson Welles, et c'est ce qui explique qu'en 1941, il peut faire un film en totale indépendance. Mais c'est la première et la dernière fois. Mmh. C'est-à-dire que toute la suite, c'est, je ne dirais pas un combat, je ne dirais pas un chemin de croix, parce que je ne crois pas dans le sens du cinéma d'Orson Welles, mais c'est un combat continuel et un combat qui est souvent perdu d'avance, parce qu'on n'est pas certain que Welles avait véritablement envie de faire certains films. Et qui, quand il commence, est voué à l'échec parce qu'au final, très souvent, les producteurs coupent, tranchent dès la splendeur des Amberson.
1: Il en sortira quand même des grands films.
0: Mais quand les films sortent, et des grands films, moi, par exemple, j'aime beaucoup Dossier secret, ou j'aime
1: La
0: soif du mal, mais c'est des films qui ont été charcutés à leur sortie. Et ce n'est que récemment qu'on découvre des copies qui sont à peu près ce que souhaitait Orson Welles. Donc, Welles se lance également sur de plus en plus. Alors, on sait qu'il a une carrière d'acteur. Il s'en fiche un petit peu. C'est-à-dire qu'il fait tout et n'importe quoi. Mais, par exemple, dans Le Troisième Homme, quelle est la part exacte ? Et ça, tout ça, c'est des questions qui sont posées dans cet ouvrage. Quel est le rôle exact d'Orson Welles ? Quelles sont les séquences qui sont du Welles et pas du Lean ? C'est une discussion continuelle. Carol Reed. Et ainsi de suite. Donc, c'est passionnant de lire cet ouvrage, qui est très divers, très varié, reposant sur des points de vue qui sont parfois très opposés. Par exemple, en ce qui concerne le rapport de Welles avec l'Espagne. Il était anti-franquiste, mais il adorait la corrida. et ce qui il a vécu une grande partie en Espagne sur le tournage du Procès, sur le tournage de tous ces films qui sont portés par le génie de Wells, mais qui en même temps ne sont pas totalement réussis parce que
1: la relation avec Jeanne Moreau aussi.
0: La relation avec Jeanne Moreau, il en est pas trop question.
1: Ouais, ils en parlent
0: mais
1: pas.
0: Il est question bien sûr de sa relation avec Rita Hayworth.
1: Ouais.
0: Et il est question également de tous ceux et celles qui jouent un rôle autour de lui. Et je donne la conclusion de Philippe Garnier, qui a fait un article qui est dans cet ouvrage. L'article s'intitule « La totalité de Wells ». Malgré l'indéniable envergure de l'homme et de l'œuvre, il restera un cinéaste pour Epifew. Et c'est un peu ça, c'est-à-dire qu'on se rend compte que, à l'exception de Citizen Kane, qui est véritablement à 100% une œuvre d'auteur, tous les autres films sont certes des œuvres d'auteur parce qu'il y a la patte d'Orson Welles, mais ce n'est jamais exactement ce qu'il aurait souhaité au départ.
1: Ouais.
0: Et c'est ce que montre très bien cet ouvrage.
1: Ah ouais, et puis on a charcuté sur la Splendeur d'Amberson, c'est affreux.
0: Amberson en a charcuté. Mmh. Ensuite, il n'a pas pu faire ce qu'il voulait faire. Le criminel, ce n'est pas totalement ce qu'il voulait.
1: Ouais, mais c'est génial quand même.
0: Mais c'est
1: criminel.
0: Génial quand même.
1: Le criminel, c'est génial.
0: C'est-à-dire que même dans les films les moins wellsiens, il y a la marque quand même.
2: Mais ce qui est bizarre, c'est qu'il n'est pas le seul à avoir eu des problèmes avec les producteurs. Donc pourquoi ? Est-ce qu'il n'y a pas un aura ?
0: Mais
2: ou
0: je
2: à,
0: pense que
2: ça en a joué aussi.
0: Personnalité. Voilà, c'est-à-dire que Wells, ce qui est intéressant, c'est que, bon, disons les choses, il ne se prend pas pour rien. C'est un personnage qui est encombrant, et physiquement, et intellectuellement. Et qui a été porté par une idée de génie au départ, tout l'homme de radio, celui qui a bouleversé l'Amérique. Et par la suite, il faut qu'il vive avec sa propre image, et c'est parfois pas facile.
1: Merci infiniment, Pierre, c'était passionnant. Crier.

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2: 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La confiture libre, ce sera le mercredi 16 septembre. La confiture libre, c'est une rencontre d'improvisation pluri-indisciplinaire. Toutes les indisciplines artistiques sont bienvenues pour créer ensemble des moments hors du commun. La confiture libre, venez y participer ou y assister. Dans les deux cas, c'est vraiment une soirée à part et des choses à part qui se passent. Toutes les disciplines artistiques sont les bienvenues, la danse, le chant, la musique, la création graphique et autres, la poésie, la lecture, enfin tout est bienvenu et on est tous là pour se mélanger par tirage au sort. On va tirer les noms, les thèmes et c'est parti pour des sessions d'à peu près 10 minutes où se rencontrent des disciplines artistiques diverses et surtout des horizons divers. C'est pas une jam pour professionnels, vraiment tout le monde est le bienvenu, la bienvenue pour qu'on crée tous ensemble quelque chose vraiment à part. Donc ça se passe le mercredi 16 septembre, venez y participer, venez y assister, n'hésitez pas, c'est vraiment des moments extra. Donc le 16 septembre au bar Le Poinçonneur, rue du Faubourg Bonnefoy, à partir de 19h, la confiture libre.
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0: Nous vous proposons d'écouter dans un instant une rencontre à la librairie Ombre Blanche, enregistrée vendredi 11 avril 2025 avec l'écrivaine Guylaine Dunant, autour de la publication aux éditions de Minuit de « La mémoire et les jours » de Charlotte Delbault, qu'elle a préfacée, publiée en 1985, quelques mois après la disparition de Charlotte Delbault, quatrième et dernier chapitre d'Auschwitz et après. Ce dernier ouvrage témoigne de cette forme de solidarité vivante chez l'autrice de « Aucun de nous ne reviendra », en dépit des efforts des tortionnaires pour l'anéantir. Au-delà des camps, que ce soit dans le ghetto de Varsovie, en Argentine, sous la dictature militaire, en Grèce, sur les traces du massacre de Calavrita, ou à Paris, après la répression de la manifestation des Algériens du 17 octobre 1961, Charlotte Delbault dit son indignation profonde devant toute forme de barbarie. La rencontre était animée par Maurice Lugassi.
1: Bien, bonsoir. Encore une fois, nous remercions évidemment Christian et Hélène d'organiser ces rencontres tellement précieuses et qui nous permettent de maintenir le lien et qui nous permettent encore de très belles rencontres et de très belles lectures. Aujourd'hui, nous recevons Guylaine Dunant. Même si son nom est associé à l'œuvre de Charlotte Delbault, je dis même si parce que son rôle est extrêmement important, l'œuvre de Charlotte Delbault est une œuvre qui est entrée dans l'usage et qui est entrée dans l'usage scolaire, donc ça permet de pérenniser. Malgré cela, c'est une œuvre qui reste trop partielle. Et ce qui se passe avec nombre d'auteurs, c'est qu'on a des bouts. L'enseignement nous amène à faire des bouts. On a des bouts de poèmes, des bouts de textes, et on oublie une œuvre. On oublie une œuvre intégrale, et on oublie notamment, comme ce volume va le prouver, qu'une œuvre se compose, certes, de morceaux, comme une symphonie, mais qu'il y a du sens. Et ce qui est très beau dans cet ouvrage, dans ce Auschwitz et après 4, même déjà le titre, et c'est vous qui l'avez amené, qui l'avez préservé, et puis la composition de l'ouvrage, c'est aussi vous qui l'avez préservé et amené avec un texte inédit. Donc c'est vraiment un très bel ouvrage, et aussi un ouvrage qui apporte du nouveau, ce qui pourrait être inattendu, pour l'œuvre de Charlotte Delbault. Alors, parlons justement de sa cohérence et de sa consistance. Vous-même, quand on vous a proposé de le faire, vous avez dit tout de suite, il faut rajouter ça, il faut changer ça. Vous aviez tout cela en tête? Comment cela s'est...
2: D'abord, je vous dis bonsoir. Ouais. Je suis très heureuse d'être présente à cette rencontre. J'aime beaucoup la librairie Ombre Blanche de Toulouse. C'est un immense plaisir pour moi d'être là. Donc déjà, je suis très heureuse de cette invitation. Je suis heureuse de vous parler et puis après d'avoir vos questions, bien sûr. Alors, ça s'est passé pour moi de manière inattendue. Le directeur des éditions de Minuit me téléphone en me disant je veux éditer, reprendre La mémoire et les jours, qui avait été édité chez un petit éditeur, qui n'est plus disponible depuis longtemps. Est-ce que vous seriez d'accord d'en faire la présentation ? Je lui dis oui, on se fixe un rendez-vous, je vais le voir. Je pensais qu'on parlerait pendant un quart d'heure, une demi-heure, enfin voilà. Pas du tout, ce rendez-vous a duré 2 heures et j'en suis sortie, je peux vous dire, extrêmement émue. Parce que quand Thomas Simonet, qui est donc le directeur depuis 3 ans des éditions de Minuit, depuis que Irène Lindon a passé la main, il me dit, voilà, les ayants droit le souhaitent, moi je le souhaite, il y a La mémoire et les jours, on ne le trouve plus, il faut le rééditer. Alors je lui dis oui, mais il y avait quelques erreurs dans l'édition de Berg International, c'est son nom, puisqu'évidemment moi pour écrire mon livre Charlotte Delbault, La vie retrouvée, j'avais épluché les manuscrits, les tapuscrits, donc j'avais remarqué ces erreurs. Et puis je lui dis, mais surtout, toutes les chemises qui contiennent les manuscrits et les 3 versions de tapuscrits en 81, 82 et 83 de Charlotte Delbault, chacune des chemises porte le surtitre Auschwitz et après 4. Alors il me dit, bah, évidemment, on va présenter cette édition comme ça. Et vous ne pouvez pas savoir ce que ça a représenté pour moi quand j'ai quitté ce bureau de me dire, Mais le vœu qui était celui de Charles Delbault, parce qu'évidemment, quand Jérôme Lindon lui a dit, écoutez, vos trois précédents livres, le premier, Aucun de nous ne reviendra, il l'a réédité, puisque la première édition datait de 65, il l'a réédité en 70, au moment de sortir Une connaissance inutile, le numéro 2. L'année d'après, Mesure de nos jours. Donc, ça datait 70-71. Quand Charlotte Delbault va lui apporter en 81 la première mouture de La mémoire et les jours, vous voyez qu'il se passe 10 années. 81, nous, on a de la peine à le réaliser, mais la réalité d'Auschwitz, le désir même de connaître, c'est quelque chose qui n'était absolument pas partagé dans le public français. Donc, ces livres se vendent très mal. À chaque fois, ils ont été souscriptions, mais même. Donc, Lindon lui dit, écoutez, dans l'état de la librairie, je ne le prends pas, aussi beau soit-il, etc.
1: Donc là, justice est faite.
2: Bah, c'est ça que très émouvant.
1: Justice est faite. Mais c'est vrai que ce que vous dites est extrêmement intéressant, c'est-à-dire qu'on a des périodes. Alors, est-ce qu'on a aujourd'hui plus de désir de connaître ? Je ne sais pas. Ben oui, parce que beaucoup de choses se sont passées, les années Mitterrand sont passées, les années Chirac sont arrivées, et puis la parole s'est libérée. Et dans cette parole libérée, justement, c'est là que l'œuvre de Charlotte Delbault prend encore plus d'ampleur. Et ce volume-là, qui date de 81, donc, aujourd'hui, on a l'impression qu'il était même précurseur par son élargissement géographique, culturel, par la manière dont elle fait attention à l'autre.
2: Et moi, je peux vous dire qu'il connaît pourtant vraiment très, très bien l'œuvre de Charlotte Delbault. J'ai écrit mon livre entre 2010 et 2016. Ça a été très long cette année. Mais ma lecture de La mémoire et les jours a été beaucoup plus forte en 2024, lorsque j'ai commencé ce travail, qu'elle ne l'avait été en 12, 13. Parce que cette force d'indignation de Charlotte Delbault vis-à-vis de certaines dictatures, comme on le trouve dans ce livre, m'a semblé aujourd'hui qu'elle allait toucher un jeune public beaucoup plus fort qu'on ne pouvait l'avoir dans le temps, à cause aussi du monde dans lequel nous sommes.
1: J'espère.

0: dues à des guerres, à des fuites ou à des fuites dues au climat, vous le savez ô combien. Mmh. Donc il y a aussi une résonance qu'il n'y avait pas.
1: C'est ça. On a à la fois cette résonance au niveau des dictatures, des massacres, l'Argentine. On va parler évidemment du texte sur les Algériens à Paris, mais on est en Pologne, en Argentine, en Espagne. On a comme cela un panorama, mais ce que vous dites aussi est très très important. C'est on a une parole non pas féministe, mais une parole féminine. Et ce que j'ai senti dans ces textes, si je prends par exemple on peut appeler ça des nouvelles.
0: Des récits.
1: Il y en a une qui.
0: Toutes les lectures sont bonnes.
1: À la fois, c'est des récits et puis des monologues. Mais ça, c'est sa touche. Sa touche théâtrale.
0: Oui, l'écriture est poétique. De toute façon.
1: Mais si je prends Mon Hôpital, par exemple, qui est un texte. L'hôpital est extraordinaire. Extraordinaire. On sent à la fois du Beckett. Mais au lieu d'avoir une ironie, enfin moi je sentais du Beckett, ça me rappelait Oh les beaux jours.
0: Qui était un auteur qu'elle aimait.
1: Oui, mais il y a quelque chose de beckettien, sauf que ce qu'elle apporte en plus, et c'est là que son écriture est merveilleuse, c'est qu'il y a de la tendresse.
0: Une sensibilité de femme le portrait qu'elle fait de l'infirmière en chef.
1: Pas seulement, mais aussi... Enfin, on peut le dire, de ces hommes torses, de ces torses qui arrivent. C'est une image absolument très théâtrale, on l'imagine très bien sur scène, mais au lieu d'avoir, comme dans Oh les beaux jours, une femme qui tombe dans un trou, et c'est, là on a des paniers qui arrivent dans un hôpital autrichien. Et dans ces paniers, petit à petit, on découvre que ce ne sont que des hommes torses qui ont perdu bras et jambes.
0: Sauter sur des mines.
1: Et l'infirmière va s'occuper d'elle avec tendresse. Et c'est là qu'on a une...
0: Et de courage.
1: Oui, bien sûr. Mais on pourrait avoir du courage, mais là... Et c'est là que l'on sent que chez Charlotte Delbos, ce qui a mené et sa vie et son écriture, c'est... Alors là, on peut parler de courage et d'amour pour l'humanité.
0: Ah oui, absolument. Moi, j'ai toujours dit, c'est ça qui m'a énormément touchée dans l'écriture de Charlotte Delbos, c'est qu'à côté d'une immense lucidité et une façon... de montrer la violence déchaînée qu'il y a eu à Birkenau, qui a rendu cette œuvre aussi difficile d'accès par sa violence, sa dureté. En même temps, il y a un amour pour ce que sont devenus, même jusqu'aux déchets les plus déshumanisés qui soient. On sent qu'avec ses phrases, elle va toujours les chercher, elle ne les lâche pas. Et qu'il y a un amour de l'humanité pour dire ce que c'est que la souffrance subie et ce que c'est la souffrance morale de voir jusqu'où on peut infliger une inhumanité à des êtres. Tout ça est toujours contenu dans l'écriture de Charlotte Delbos. Il faut aussi remarquer que parmi les grandes œuvres littéraires qu'on a sur Auschwitz ou les camps nazis en général ou d'autres camps, elle est la seule femme. Pensons à Lévy, il y a Boris Pahor, il y a Kertész, il y a Anthelme si on prend le camp de Gandersheim qui dépendait de Buchenwald mais qui était extrêmement dur comme commando. Tous ceux auxquels on peut penser, parmi eux, elle est la seule femme et j'ajouterai quelque chose qui me semble très important. Elle est la seule qui est restée si longtemps à Birkenau, qui était un camp, le camp des femmes, encore pire par les conditions qu'il offrait qu'Auschwitz, elle y est restée près de 5 mois et elle y est arrivée au pire moment. Elle y arrive en janvier 1943, lorsque l'armée allemande est arrêtée pour la première fois à Stalingrad. Et donc les répercussions, ils vont les faire sur les plus démunis. Ils vont traiter d'une manière absolument ignoble toutes les femmes prisonnières. Les 15 000 femmes, ils vont les sortir à l'extérieur du camp de 4 heures du matin à 5 heures du soir sans bouger. C'était une histoire absolument terrible et obligeant à une course. Donc, c'est pour dire que ce qu'elle a vu, ce qu'elle a subi, a rendu effectivement cette écriture d'une très grande violence, mais toujours cet amour. Parce qu'il y avait à dire ce que souffraient les personnes et que la langue poétique peut rejoindre, toucher ceux qui en souffrent le plus dans le but, enfin, par sa poésie, de toucher le lecteur. Parce qu'à nous, elle fait une place.
1: En ce qui concerne les bourreaux, les génocides,

0: Les SS ne sont pas aussi présents que les victimes.
1: Non, mais non. Et ce qui est très intéressant, c'est qu'elle n'est jamais là pour accuser directement les bourreaux. Mais elle montre comment ils se comportent.
0: C'est ça.
1: Elle montre leurs actes. Et ça, c'est important parce que c'est le lecteur qui fait le travail. Mmh. Elle a toujours eu confiance au lecteur et elle a fait une place au lecteur pour qu'il réalise.
0: Je voulais dire, elle n'accorde pas de place. Si, elle lui accorde une place, mais par le manque, par l'absence, et c'est effectivement au lecteur ou presque. Enfin, moi, j'ai l'impression d'avoir lu un texte théâtral. J'ai l'impression qu'on est spectateur. Elle a sa vie, c'est le théâtre aussi.
1: C'est ça. C'est-à-dire que c'est toutes ces années avec Jouvet. Elle allait au bureau de l'Athénée tous les jours, 6 jours par semaine à cette époque sur 7, et pendant 4 années. Avant sa déportation. Et elle a assisté à tous les cours de Jouvet. Donc la langue classique que Jouvet faisait travailler à ses élèves au conservatoire, elle l'avait dans la tête. Mais ce qui est étonnant dans La mémoire et les jours, pour revenir à ce recueil, c'est qu'on a à la fois le plus intime de ce qu'on peut lire chez Charlotte Delbault à travers sa tétralogie, les 4 volumes, et à la fois, comme vous le disiez au tout début en introduction, une géographie la plus large possible, puisqu'elle se déploie, si on peut dire, de l'Argentine à la Sibérie.
0: En passant par la Grèce.
1: Comme vous le dites, et en insistant à ce qui était son pays dont elle avait tant espéré, si elle sortait du camp, aller, comme elle disait, ça faisait partie de ses projets fous. Et effectivement, j'ai vérifié, il y a encore l'automne dernier, par des lettres et des courriers, à partir de 1948, le moment où, qui est la première fois où elle peut retourner, comme elle dit, elle a repris des forces et de l'argent, parce qu'on avait oublié qu'il fallait de l'argent pour voyager quand on était au camp. Elle est allée chaque année en Grèce, l'été. Et chose que j'ai découverte uniquement cette fois-ci, cet automne dernier, par une carte postale très émouvante, parce que son écriture flanche, je connais bien l'écriture de Charlotte Delbault, en septembre 82, elle envoie un petit mot à un de ses très grands amis en Grèce. « Excusez-moi, je n'ai pas pu venir cet été vous retrouver, j'ai été malade. » Et c'est ça aussi qui est très émouvant dans ses textes. La plupart de ses textes ont été écrits entre les derniers jours de février 82 et avril 82. Ce qui veut dire qu'il y a 10 textes écrits à ce moment-là. Ce qui veut dire qu'on a vraiment les derniers textes de Charlotte Delbault. Et alors qu'en juin 81, Lindon lui dit, pour la mouture qu'elle lui donne à ce moment-là, qui ne contient que 6 textes, ceux qu'elle écrit en 79. Qui justement, je fais une parenthèse, je vais essayer de retrouver mon fil ou alors.
0: Sinon on ira ailleurs, c'est pas grave.
1: En 79, donc elle écrit 4 textes, et on va en rajouter 2. Elle écrit 4 textes et le premier qui vient, c'est La Tzigane, qui est un texte terrible. Je ne sais pas si certains ont déjà lu ce recueil. Il est terrible par la façon dont elle va revenir sur Birkenau et dire encore de manière plus violente encore ce qu'elles ont subi à Birkenau. J'ai été très touchée quand j'ai découvert, il y a longtemps, mais ce livre. Et pour parler de La Tzigane, après tant d'années où elle avait écrit des pièces de théâtre, parce qu'en 79, quand elle écrit, le génocide des Tziganes est encore très peu su à ce moment-là. Or, vous le savez, toujours pour Delbault, s'il y a une injustice quelque part, elle veut être là. Et ce qui est étonnant, la façon dont elle commence, les 4 premiers vers, ce sont bien les Tziganes là, devant nous. Devant elle, devant nous, ce rang là, ce sont bien les Tziganes.
0: Oui. Et puis, à quoi reconnaît-on une Tzigane quand il n'y a plus que le squelette?
1: Et cette façon de nous dire, nous, elle nous interroge, elle nous interpelle, et elle nous met là. On est dans le froid glacial de l'appel, c'est encore la nuit. On distingue, comme elle dit, le jour commence à arriver, mais on n'est pas sûr de bien distinguer, et ce sont les Tziganes. Donc, dans cette même suite de 79, il y aura la vieille crétoise, il y aura les folles de mai, parce qu'en 79, et j'ai découvert ça, en avril 79, Amnesty International a financé aux folles de mai, comme on les appelait, ces femmes qui tournaient dans le sens contraire d'une montre sur la place devant le Parlement, sens contraire d'une montre pour dire qu'elles voulaient remonter le temps pour savoir ce qu'étaient devenus les disparus par la junte militaire, assassinés, mis dans des prisons et ensuite jetés dans des fosses communes. Elles viennent en Europe à ce moment-là, et évidemment Charlotte Delbault, elle suit cela, et en février 79, écrit ce très beau texte sur les folles du mois de mai, où on sent en plus que la demande qu'elle fait, où sont les corps? Où avez-vous jeté ces corps? Vous savez que Charlotte Delbault, entre 50 et 54, a tenté de chercher où, je dirais, on avait jeté le corps de Georges Dudac, son mari qui a été assassiné au fort de Romainville, au moment où ils ont été pris tous les deux en mars 42. Elle a été emprisonnée, lui aussi, mais deux mois après, on l'a fusillée avec d'autres membres du réseau Politzer, comme Jacques de Cour, au Mont Valérien. Vous vous rendez compte aussi de cette femme qui a le cœur en cendres et qui part en déportation. Mais comme elle dit, nous, on s'est dit, bon, on va être prisonnière, c'est tout. On ne savait pas que ce qui nous attendait serait bien pire encore que d'être immédiatement assassinée.
0: Oui. Et justement, on a ces femmes qui parlent et on a ces hommes qui meurent ou qui n'ont plus de bras ni de jambes. On a ce couple qui revient souvent.
1: Oui, je pense à cet autre texte qui fait partie de ce livre. C'est « Calavrita des mille Antigones ». En décembre 1943, les nazis ont, par répression d'un attentat en Grèce, ils ont fait un village martyr et ils ont pris tous les hommes de ce village, c'est-à-dire 1300, qu'ils ont été cherchés dans toutes les maisons, et les ont emmenés en haut de la colline et ont enfermé toutes les femmes, les enfants en dessous de 10 ans et les vieillards, comme on disait à l'époque, dans l'église, enfermés. Et ils ont conduit sur le chemin, au sommet de la colline, les 1300 hommes, et évidemment, pour tous les fusiller. Donc, ce que raconte Calavrita des 1000 Antigones, c'est ce que ces femmes, Charlotte Delbault, en rentrant, elle allait très souvent en voiture en Grèce, elle descendait en Italie, à Brindisi, prenait le bateau avec la voiture et continuait en Grèce. C'était une femme, elle adorait conduire, puis toujours son indépendance, vouloir bouger partout, aller rencontrer des gens, prendre des jeunes en autostop, parce qu'il y a une chronique dans Le Monde absolument extraordinaire avec deux jeunes Allemands qu'elle prend en autostop. Et elle raconte leur discussion, c'est une chronique extraordinaire. Et donc, elle traverse ce village en 77. En août, puisqu'elle prenait ses vacances sur l'été, évidemment, en août 77, elle traverse ce village, elle s'arrête, on lui avait dit qu'il y avait eu ce massacre. Et une femme du village va la conduire sur ce chemin. Et ce texte est magnifique, c'est le plus long de ce recueil. Il était paru dans une édition de luxe en 77, très vite, édité par un ami, mais à 200 exemplaires, hors commerce, donc par souscription. Donc elle avait toujours voulu qu'il fasse partie de la mémoire et les jours. Et c'est là qu'on voit ces femmes, parce que justement, vous mettiez en relief ce rapport femme homme, c'est-à-dire ce qui peut être dû à l'autre, au partenaire. Or, ces 1300 hommes morts qui occupaient aussi toutes les fonctions, tous les travaux, les travaux des champs, le maréchal Ferrand, celui qui faisait les cercueils, le serrurier, tout cela, ils n'ont plus ces hommes-là. Et ces femmes, dans la nuit qui va suivre leur assassinat, juste avant de partir, les nazis ouvrent la porte de l'église. Elles sont terrorisées, elles n'osent pas sortir. Elles vont peu à peu sortir. Et puis, comme elles ont entendu les mitraillettes, elles montent le chemin pour voir. Elles vont découvrir tous les corps. Et elles vont décider qu'il faut donner des sépultures. Mais évidemment, comment enterrer à main nue? Elles n'ont que leurs mains. Donc, ça va être très, très beau dans ce texte de raconter ce que les femmes vont faire pour reconnaître les corps, pour aller aussi s'occuper des enfants le soir, leur donner à manger, les coucher, et revenir la nuit pour l'éveiller. Et la seule chose qu'elles comprennent, c'est qu'elles ne peuvent que les mettre ensemble. Et comme elles ne peuvent pas creuser, comme il n'y a pas de cercueil, elles vont créer des murs autour de ces 1300 corps pour faire une sorte de mausolée. On sent, enfin je veux juste finir là-dessus, on sent dans la scansion, parce que ce sont presque que des vers longs, aussi étrange que ça puisse paraître de cette femme athée et très engagée à gauche, elle adorait la poésie avant-guerre de Claudel. Et le verset claudelien, ce rythme allongé du vers, va beaucoup inspirer Charlotte Delbault. Et elle va créer ces vers longs qui sont comme des scansions de la marche qui a d'abord été celle des hommes, puis la marche des femmes, puis l'accomplissement des gestes, et qui sont aussi le rituel à rendre. Et c'est ça qui est extraordinaire, c'est que quand nous lisons ce texte, nous sommes aussi là à reprendre la marche et la scansion de ces vers, comme si nous aussi, nous pouvions participer à enterrer, enfin, je dirais, à célébrer et à offrir le rituel qui est le fondement de l'humanité. Dans les civilisations les plus anciennes, on retrouve ce rite, c'est même ce qui montre les premières civilisations, ce sont les rites funèbres. Ce que l'humanité fait, c'est de rendre hommage aux morts. Et on sent qu'elle, qui n'a rien pu faire pour Georges Dudac, son mari, aussi derrière, il y a pour elle, dans cette scansion de sa langue, l'hommage rendu à ceux qui ont été jetés dans les fosses communes.
0: Alors, voilà. Il y a cette scansion de la langue, effectivement. Et finalement, si on reste dans ce texte, le mausolée, il est constitué par le texte lui-même. Elle construit le mausolée avec les mots. Et là encore, comme elle le fait dans d'autres textes, elle nous implique. Nous sommes avec elle. Voilà, c'est ici. Voilà. C'est le chemin qu'ils ont pris. Et là, on participe à la fois au moment du massacre, enfin à tout ce que vous venez de décrire. Et ce qui est très très beau, c'est qu'on se sent pris dedans. On se sent pris dedans. Et effectivement, nous aussi, on va construire ce mausolée avec elle jusqu'à la dernière ligne, de la première à la dernière ligne.
1: Voilà, et c'est, elle a toujours une façon d'interpeller son lecteur, comme je vous le disais tout à l'heure pour les tziganes. Est-ce que ce sont bien elles devant nous au premier rang ? Mais je dirais qu'il y a même un déplacement de ça sur Charlotte elle-même. C'est-à-dire que ce que j'ai toujours beaucoup apprécié chez Charlotte Delbault, c'est qu'elle s'interpelle aussi elle-même. Elle ne se laisse pas tranquille. Elle se prend à partie. Plusieurs exemples.
0: Et elle nous prend à partie. Là, elle nous dit « montons ». Enfin, voilà. c'est « je et nous ». Quoi. C'est « je et nous ». Et le lecteur. « Montons, on va avec elle assister à ce massacre ».
1: Voilà, et on en a plusieurs exemples de cette prise à partie dans La mémoire et les jours. Quand elle va voir cette manifestation des Algériens...
0: Alors on va en parler longuement, on y va.
1: Oui.
2: Vous écoutez Guylaine Dunant lors d'une rencontre à la librairie Ombre Blanche à Toulouse, vendredi 11 avril 2025, autour de la publication de La mémoire et les jours de Charlotte Delbault, édition de Minuit.

0: C'est un texte extraordinaire. Ouais. Donc moi, je l'avais lu dans les archives, je savais qu'il y était. Je comprenais pas pourquoi il n'était pas resté, puisqu'elle l'avait donné en 82 dans sa deuxième mouture à Lindon. Et j'ai su, parce que j'ai interrogé toutes les personnes qui l'avaient connu, et c'est un ami qui lui a dit « Oh, écoutez, moi, je trouve que ce texte est trop différent des autres, donc peut-être qu'il vaudrait mieux l'écarter. » Et c'était en 83. Quand je vous disais qu'en 82, l'été, elle dit qu'elle est malade, on lui découvre l'été 82, enfin, la fin du printemps, un cancer du poumon déjà très installé. Charlotte Delbault était une très, très grande fumeuse. Elle a souffert beaucoup plus, paraît-il, m'ont dit des proches à Birkenau, de l'absence de cigarettes, encore plus que de la faim. Et donc, elle a ce cancer des poumons très avancé. Et en 83, on va lui découvrir un cancer de l'œil, ce qui pour elle est une chose terrible, puisqu'elle s'est dit, mais comment je peux vivre sans lire? Et puis, en fait, on arrivera à soigner le cancer de l'œil, mais pas celui du poumon. Donc, je perdais le fil.
1: Oui, le texte qui est refusé.
0: Voilà, donc, pas refusé du tout, justement, mais il est mis de côté par cet ami. Et j'en avais parlé à l'éditeur, Georges Nataf, qui était un ami de Charlotte Delbault, qui avait promis d'éditer sur son lit de mort La mémoire et les jours dans sa petite maison d'édition. Et quand je lui parle de ce texte, il me dit, mais ce texte se trouve à la Bibliothèque nationale. Lui ne le savait même pas. Donc, ce texte que je trouve très précieux, et d'autant qu'il faut savoir que le premier livre édité de Charlotte Delbault, publié, c'est Les belles lettres, qui est sur la guerre d'Algérie, qui est publié par Jérôme Lindon en 61, écrit en 60, un livre tout à fait particulier et étonnant sur toutes les lettres ouvertes qui ont été envoyées aux journaux de protestation par des militaires eux-mêmes, par des généraux sur les exactions de l'armée en Algérie, par des soldats du contingent, par des intellectuels, par des gens de gauche, par des scientifiques. Et elle va donner une large place à ce livre. Et la guerre d'Algérie, je l'ai su encore par un autre ami qu'elle avait, qui a été jeune homme à faire la guerre d'Algérie, comme beaucoup de jeunes gens. Et elle a toujours été préoccupée. Moi, je pense même qu'elle est rentrée, pour vous confier quelque chose que je pense, quand en 1960, elle va quitter Genève, où elle a passé 14 ans à l'ONU. Elle a quitté Jouvet en 1947 et elle vient habiter Genève, où elle travaille comme secrétaire et comme interprète à l'ONU. Et elle va accompagner des missions scientifiques dans différents pays d'Europe et même en Union soviétique. Elle revient en France et moi, je suis persuadée qu'elle revient parce qu'elle ne supporte plus, à cause de la guerre d'Algérie, d'être absente. Elle a convoyé des personnes du FNN de France à Genève au moment de la guerre. Et donc, quand a lieu cette manifestation, comme elle dit, elle n'était pas inopinée. Tous les journaux avaient publié qu'il y aurait cette manifestation pour l'indépendance des Algériens et que les Algériens manifesteraient dans le calme. Ce qui est très beau dans ce texte, c'est qu'elle insiste d'abord pour dire les femmes. Comment les femmes, endimanchées, étaient sorties, avaient eu le courage de sortir de leur gourbie, comme elle dit, parce que les bidonvilles de Nanterre, beaucoup de personnes sont là trop jeunes pour savoir et avoir vu les photos qu'on avait des bidonvilles à Nanterre. Moi, enfant encore, je m'en souviens. Et donc, elle fait une place sur ces femmes qui défilent, qui sont arrivées avec leurs enfants, à qui elles ont mis des grandes chaussettes blanches, des jupes plissées, aux petites filles des rubans dans les cheveux, et qu'elles sont apeurées. Et elle montre, elle qui vient du théâtre, leurs mouvements, les mouvements de peur, comme elles sont arrêtées au bord des trottoirs avant de traverser, comme elles regardent sur ces grands boulevards où elles ne sont jamais allées. Et c'est là, quand je vous disais qu'elle prend à partie...
1: C'est le seul texte où elle accuse quelqu'un.
0: Elle accuse. Mais tous les ouvriers français, voilà, où sont les travailleurs des usines qui sont avec eux?
1: Personne
0: dans les usines, Citroën, Renault, à la chaîne, les syndicats, parce que les syndicats ne sont pas là non plus à les soutenir. Mais ce qui est intéressant, c'est qu'à la fin du texte, elle dit... Et nous, anciens déportés, ceux de nous qui sommes revenus, qui est là d'entre nous? Qui est là pour les aider? Qui est là pour essayer, tenter d'éloigner la police? Parce que vous le savez, la répression a été terrible sur cette manifestation. Répression qui a été cachée pendant plus de 30 ans, si ce n'est pas 40, par le gouvernement français. Et si le texte avait été publié en 82, elle eût été la première écrivain ou écrivaine, la première intellectuelle française à avoir écrit sur cette manifestation. Il y a le très beau livre de Didier Deninx, Meurtre pour mémoire, qui était sorti en série noire, qu'on trouve très facilement en poche, qui est sorti en 84, si je ne me trompe pas. Mais le livre de Jean-Luc Enaudi, qui a fait un travail d'historien absolument formidable, qui est sorti au Seuil, va sortir beaucoup plus tard. Et on sait que le livre des Péju, ou ce qui a été les photos, etc., ont été empêchés de sortir. Et elle, cette façon de se prendre à partie, mais nous, que faisions-nous, nous ?
1: Et elle l'ignorait probablement que le préfet de Paris de cette époque s'appelait Papon.
0: Exactement. Exactement, voilà, on en a parlé beaucoup plus tard. Et de même, puisque le dernier texte qu'elle va faire, qu'elle a toujours mis à la fin de ses différentes versions de La mémoire et les jours, est celui sur les enfermés du goulag. Et quand on pense que, jeune femme, elle était communiste, elle était sympathisante communiste, elle n'a jamais pris sa carte au parti. Mais son mari était un militant communiste et responsable de la presse pour la jeunesse. Et Charlotte a travaillé pour les cahiers de la jeunesse. Elle tenait la rubrique littéraire. Et j'ai lu tous ces cahiers de la jeunesse qu'on trouve à la BNF. Et il y a un article dithyrambique sur un livre de Maurice Thorez. Bon, c'est époustouflant de lire ça, absolument époustouflant. Et effectivement, elle va changer, comme elle l'écrira à Philippe Robrieux en 81, quand j'ai vu comment sont comportées les huiles du parti, puisqu'elle est partie avec Daniel Casanova, avec Marie-Claude Vaillant-Couturier dans son convoi, ou quand j'ai vu après le parti se comporter au début de la guerre d'Algérie. Elle a beaucoup souffert que la révolte de 54 à Sétif n'ait pas été soutenue par le Parti communiste français. Donc elle est complètement sortie du parti. Et en 59, grâce à une mission qu'elle cherche à accompagner, une mission scientifique sur la Volga, elle visite l'URSS. Et là, c'est terrible. Pour elle, c'est terrible parce qu'elle s'aperçoit que c'était une mystification. Elle s'aperçoit que le sort des ouvriers dans l'URSS de 59, c'est en 59 qu'elle y est, pour elle, c'est inacceptable. Et notamment de voir les femmes, ce qu'on fait faire aux femmes ouvrières, les cantonnières, ce qu'elles doivent faire dans les rues, la dureté de leur travail. Et puis, elle accompagne tous les visites culturelles. Et elle dit, mais c'est tellement stupide ce qu'on leur dit, parce qu'elle est avide de l'art, et elle aimait même Kandinsky, ces artistes-là, et elle voit qu'ils sont complètement cachés. Elle va voir le réalisme socialiste dans les musées. Il y a des pépites encore à la Bibliothèque nationale, donc, mais elles sortiront toutes, je suis sûre.
1: Ah voilà, c'est ça, des pépites.
0: Ah oui. Mais là, il y en a une très belle, enfin qui avait déjà été éditée, là, il y a un texte supplémentaire. Il y a quelques erreurs corrigées. Et puis, il y a ce texte inouï. On a encore trois minutes pour en parler. Qui est le texte par lequel elle commence. Expliquer l'inexplicable. Oui. Alors, elle ne va pas nous expliquer Auschwitz. L'inexplicable, ce n'est pas d'expliquer Auschwitz-Birkenau. Ça, évidemment, personne ne peut expliquer. Mais elle va expliquer comment on peut vivre après avoir subi Auschwitz-Birkenau pendant 5 mois et après, donc elle y était toujours, mais dans un camp satellite, celui de Raïskau, mais comme elle disait, on ne sentait pas l'odeur, mais on voyait toujours les flammes s'échapper des crématoires. Et elle dit dans ce texte, et c'est ça qui est vraiment très émouvant, parce que c'est un texte intime, personnel, où elle dit comment est-ce qu'elle, elle arrive. Et elle commence par cette image totalement effrayante, enfin repoussante, du serpent. Ah oui. Le serpent qui perd sa peau. Elle dit, si je devais expliquer, peut-être...
1: La peau de la mémoire.
0: Voilà.
1: Toute cette image.
0: Et parce qu'elle commence par la peau. On pourrait croire que, comme un serpent, j'ai pu quitter ma vieille peau qui sentait mauvais, qui avait reçu tous les coups, et que je retrouvais une peau neuve. Seulement, elle dit, mais c'est pas ça. Parce qu'en fait, ma mémoire, elle, est partie tout au fond. Et elle s'est recouverte d'une peau, et c'est la peau de la mémoire. Et là, il y a un autre texte d'elle dans ses archives qui s'appelle « Les yeux de la mémoire ». Et c'est tout à fait étonnant de voir comme Charlotte Delbault appelle, donne à la mémoire ses qualités du corps. Et on retrouve cette femme qui, avec une telle sensibilité, a toujours fait parler ses sensations à elle et des sensations corporelles et nous a permis de sentir les sensations même corporelles de toutes celles qu'elle voyait subir les traitements d'Auschwitz-Birkenau. Et elle raconte à ce moment-là dans ce texte, non, celle qui était à Auschwitz, elle est à côté de moi. Moi, si vous me parlez, si je vous parle d'Auschwitz, c'est une autre, c'est pas celle qui est là-bas. C'est pas celle qui parle à la mémoire profonde, la mémoire des sensations. Celle-là, elle est enfouie et heureusement, il y a une peau durcie qui la recouvre. Moi, je peux vous en parler avec une mémoire intellectuelle qui va faire la distinction entre soif, on a soif, on va aller boire une tasse de thé. Mais si vous voulez que je vous parle de la soif à Birkenau, là, je vais devoir parler de la mémoire profonde de mes sensations. Et elle dit toujours qu'elle aimerait tellement que se durcisse cette peau de la mémoire. Et elle dit, malheureusement, dans les rêves où il n'y a pas ma volonté, elle craque quelquefois.
1: En fait, ce qu'elle dit de manière magnifique, c'est la parole que j'ai entendue de nombreux témoins. Quand ils dorment, ils repartent à Auschwitz. Et c'est terrible. Alors, on a aussi des textes, ou un texte, un peu plus lumineux. Si nous avions su quand nous étions là-bas, si nous avions su que nous nous retrouverions 38 ans plus tard sur la côte californienne. Là, le début, il est assez sidérant, on se croirait, sur la couverture de Paris Match, quoi.
0: Oui, oui, c'est vrai. Delbault, elle a ce sens un peu de fracasser.
1: Oui, c'est ça, de provocation.
0: Absolument, quasiment. Absolument, et donner des images saisissantes pour montrer. Parce que ce qu'il faut dire, c'est que tous ces textes sont écrits 30 à 35 ans après sa sortie du camp. C'est là aussi qu'on est sidéré par à la fois la mémoire, comme dans le texte sur la tzigane, ou ce qu'elle dit non seulement des tziganes, mais aussi d'elle-même, puisqu'elle va parler d'elle toute à l'appel. Mais c'est aussi, dans ce texte-là, des rencontres qu'elle a faites. Et quand je dis des rencontres, parce que c'est là qu'on s'aperçoit, enfin, moi je l'ai vu plusieurs fois, de l'extraordinaire curiosité de Charlotte Delbault. Au camp de Ravensbrück, ou là, celle de la côte californienne, c'est la polonaise ou l'autrichienne.
1: J'ai quitté Varsovie.
0: Et c'est la polonaise qui était une polonaise politique, donc qui a été à Birkenau aussi, comme elle, et qui a pu, grâce à d'autres, arriver à Rajsko. Comme elle dit, heureusement, et ça m'a permis la vie sauve. Donc c'est une polonaise politique qui va à la fois raconter comment ce qu'après la guerre, puisqu'elle est arrivée en 43, mais à la fin du printemps, donc elle reste très peu de temps à Birkenau, et après elle est à Rajsko, mais elle dit qu'à son retour, elle va voir Varsovie en ruine. Et ensuite, elle passe par Paris, et elle rencontre Delbault. Mais ce qui veut dire aussi qu'à Rajsko, Delbault a parlé avec les autres. Alors je ne sais pas d'ailleurs en quelle langue, parce que si Charlotte Delbault connaissait un peu d'allemand, le polonais, non. Donc, je ne sais pas, peut-être que l'autre parlait un petit peu l'allemand ou un peu l'anglais, parce que Charlotte Delbault se débrouillait en anglais. Donc, elle le parle et cette curiosité. Et la même chose à chaque femme, l'espagnole, par exemple, de Bilbao. Mmh. C'est-à-dire qu'on apprend aussi des détails de la guerre, et notamment de la guerre d'Espagne, à travers cette femme
1: de... La division Azul.
0: Et puis la façon dont des institutrices ont sauvé, quand les franquistes arrivaient à Bilbao, ont emmené les enfants, pour sauver les enfants, sont pris des bateaux et sont partis à Leningrad, où ils leur ont fait l'école en espagnol pour que ces enfants, dès que la guerre serait finie, on les ramènerait en Espagne. Bon, les choses se sont passées différemment. C'est cette façon dont on apprend toutes ces choses de l'histoire.
1: Enfin, à chaque fois, on a des rencontres. Voilà. Elle nous permet de rencontrer d'autres femmes essentiellement.
0: De leur parler, de les interroger et de garder un contact, de les retrouver à Paris. Alors, je vais juste vous raconter une autre anecdote que je trouve tellement étonnante. Donc, elles sont sorties par la Croix-Rouge suédoise et notamment par les discussions, ça s'appelle en termes militaires, que le comte Bernadotte pour la Suède a pu avoir avec Himmler, qui sentait la fin de la guerre, pour faire sortir 730 prisonnières de Ravensbrück, où Delbo était en janvier 1944, avait quitté Birkenau pour Ravensbrück. Tout de suite emmenées dans le train, n'est-ce pas, pour partir d'abord au Danemark, puis ensuite, pendant le bateau, iront en Suède. Et évidemment, dans ce train, où il y a des wagons, c'est plus des wagons de marchandises, il y a un homme en face d'elle, et tout de suite, Delbo lui parle, discute, et te trouve très intéressant. Et lui est très intéressé par cette femme prisonnière, pourtant, qui sort de 27 mois d'emprisonnement, mais qui lui parle de façon très intéressante. Puis elle lui dit, oh, si vous venez à Paris, ben, venez me voir. Elle a fait ça souvent dans sa vie. Alors elle lui dit, je vous écris mon adresse, et puis il lui dit, ben, je vais vous donner aussi. Et c'était le comte Bernadotte. Donc, c'est pour vous dire, cette femme, elle sort de 27 mois d'emprisonnement, on imagine dans quel état, de Ravensbrück, où elle a passé un an et demi. Elle parle à la première personne qu'elle voit, mais qui est intéressante, parce que c'est toujours ça, c'est cette curiosité, cet appétit de connaissance, ce goût de l'autre, qui va raconter une autre expérience. Et c'est ça qu'elle a eu au camp. Elle a rencontré l'Espagnol, elle a rencontré la Polonaise, elle a rencontré l'Autrichienne. Elle va les retrouver à Paris, parce que là aussi, elle a donné une adresse et un téléphone. Ça, c'est Charlotte Delbo. Et il y a encore des histoires extraordinaires avec...
1: Et puis, elle nous les fait rencontrer.
0: Voilà.
1: Et c'est ça qui est magnifique. C'est qu'ensuite, elle partage cette rencontre, et par l'immense qualité, la beauté de son écriture, on est avec elle. On va faire passer le micro.

0: qu'est-ce qu'elle a donc fait? Vous dites qu'en fait, elle a écrit 37 ans après.
1: Oui,
0: mais 37 ans après.
1: La sortie. Après la sortie du camp. Ces textes-là, ceux-là, sont écrits entre 30 et 35 ans après. 7 mois après être sortie des camps, elle va écrire « Aucun de nous ne reviendra », qui est très marqué par le traumatisme. C'est une autre écriture. Et d'ailleurs, ce que moi je trouve extraordinaire, c'est que chacun des livres qu'elle a écrits, y compris Le convoi du 24 janvier, y compris Spectre, mes compagnons, chacun des livres est totalement différent par le ton et la façon dont la mémoire va se développer et dans la façon dont elle va être capable d'intégrer du temps. Vous disiez que c'était peut-être des nouvelles et j'ai dit récits parce qu'elle va pouvoir raconter. Or, dans Aucun de nous ne reviendra, on a beaucoup plus des scènes traumatisantes parce qu'elle sort du trauma du camp. Et ce n'est que si vous avez la curiosité de lire et de parcourir les 4 volumes, vous vous apercevez qu'au milieu du 2e, Une connaissance inutile, et notamment avec ce très beau texte du ruisseau, c'est un texte merveilleux, de femme où l'eau coule, où elle va retrouver son corps, puisque c'est la première fois après 67 jours qu'elle peut enlever ses habits et prendre un peu d'eau du ruisseau, parce qu'une Anne Severine, moins violente que les autres, va leur dire « Vous pouvez aller jusqu'au ruisseau pendant 10 minutes » et qu'elle va s'y précipiter dans l'eau glacée, c'est le printemps. Eh bien, dans ce texte, elle commence par dire « Ah, mais c'était quel jour ? Je m'aperçois que je ne me souviens pas s'il y avait de l'herbe ou de la terre. Le ruisseau coulait, donc c'était le début du printemps, mais est-ce qu'on était sorti du camp ? On avait pris à gauche, on avait pris à droite, vers les marais ou vers les maisons à démolir ? Et tout d'un coup, et ça dure pendant 4 pages, ça, elle s'interroge. Ça veut dire qu'elle fait rentrer le temps et l'incertitude du souvenir. C'est ça, le temps. Quand on prend le temps, on peut chercher un souvenir et on rencontre aussi la dose d'incertitude qu'il y a. Et ça, ça se passe au milieu d'une connaissance inutile. Et dans Mesure de nos jours, le 3e, où elle va raconter le retour des déportés, là aussi, elle fait des récits. Faire un récit, c'est raconter en suivant un fil. Donc c'est là où le temps revient, ce qui était impossible dans Aucun de nous ne reviendra. Et c'est pour ça que dans celui-ci, on a à la fois le reste d'une écriture traumatique avec la tzigane, que ce soit par le souvenir du calvaire atroce des tziganes, et en plus elle va avoir une rapidité d'intervention, c'est presque cinématographique la scène qu'elle donne. On assiste à des scènes
2: théâtrales ou cinématographiques, mais on sent vraiment.
1: Oui. On voit les gestes, on voit ce bébé que tient cette femme tzigane contre elle et qui remet sa tête, etc. On suit ça d'une façon qui montre le trauma encore de celles qui y sont. Et la plupart des autres textes, elle peut raconter et faire sentir le temps, et notamment quand elle rentre en Grèce.
2: Et là, vous sentez une plus grande sérénité dans ce qu'elle raconte ?
1: Justement, je dirais, il n'y a pas de happy end chez non. Charlotte Delbault.
2: Mais c'est-à-dire est-ce que le temps s'est ralenti ou c'est où les choses se sont...
1: Écoutez, quand ça termine sur la Colima et qu'elle fait part de son tourment à ce moment-là, on ne peut pas dire que les choses se sont... Et moi, ce qui me frappe, c'est que les premiers textes, je vous ai dit qu'en 82, elle va écrire ses 10 textes. Les 4 premiers... Elle les écrit à Venise, fin février, début mars. Elle allait toujours à Venise seule, je crois en souvenir du moment où elle y est allée avec un grand amour qu'elle a eu dans les années 50. Elle a des très beaux souvenirs à Venise et après, elle y est toujours retournée seule. Elle y est en 82, qui sera son dernier voyage seule, parce qu'elle en fera un en 83. Mais là, celle qui était son ayant droit, qui est décédée en 2014, que j'ai très bien connue pour l'avoir tellement interrogée, m'a dit, là, en 84, elle m'a demandé d'aller la côte amalfitaine, mais de l'accompagner. Sinon, elle allait toujours seule en Italie et surtout à Venise. Et dans cette brume de Venise, je ne sais pas si quelques-uns d'entre vous sont déjà allés à Venise, et surtout en l'hiver, il y a un brouillard. ça rend très étrange la visite de Venise, parce que vous arrivez tout d'un coup, soudain, à des places, et tout devient théâtral. On a l'impression de sortir presque d'une pièce de Goldoni, enfin, c'est un décor de théâtre. Et je ne sais pas ce qui se passe à ce moment-là, mais le premier texte qu'elle écrit à Venise, c'est le 27 février 82, c'est La Tzigane. C'est quand même stupéfiant qu'en 82, après être sortie en 45 du camp, avoir quitté en janvier 44 Raïsko, enfin donc le camp satellite de Auschwitz, ce qui vient, c'est les Tziganes. Bon, elle voulait parler des Tziganes, puis ce sera qu'à la Verita, etc. Et elle va écrire quatre textes, et notamment celle qui va dire « Ce qui est terrible pour moi, c'est de savoir que ma mère est rentrée dans le camp. » Ça, c'est Ida, dont elle a déjà fait un texte pour le retour d'Ida, qu'elle a connue enfant. Ida est partie à 14 ans à Auschwitz. Elles ne se sont pas rencontrées à Auschwitz. Charlotte Delbault avait déjà quitté Auschwitz en 1944. Mais elle va retrouver Ida, qui aura 16 ans ou 17 ans, dans la maison de convalescence en Suisse, où était Charlotte entre février et juillet 1946. Et j'ai rencontré et bien connu Ida dans son grand âge, qui avait retrouvé Charlotte en 70 grâce à la sortie de ses livres, et qui disait l'admiration qu'elle avait pour cette femme qu'elle voit en 67, qui était tellement, donc fallait-il croire, déjà en 47, elle disait, en 46, pardon, oui, 46, ses cheveux avaient repoussé, on ne l'avait pas rasé non plus à Ravensbrück, et elle avait une personnalité tellement forte, et dans cette maison aux Hortensias, quand on... Une fois où la nourriture était un peu meilleure, elle partait à la cuisine pour demander du rab pour tout le monde. Elle a entraîné tous les gens dans cette maison. C'est ça aussi qui est tellement attachant chez elle et qu'on sent dans ses rencontres avec les femmes. C'est le caractère généreux de cette femme pour qui le collectif a toujours compté, en même temps que c'était un écrivain, donc elle avait besoin de la solitude pour écrire.
3: Mais moi, ce que je trouve remarquable chez Delbault, chez Charlotte, c'est que je trouve qu'elle n'écrit pas comme les hommes écrivent, du tout. Par exemple, l'histoire du ruisseau, là, que j'ai bien en mémoire, elle parle de la chair qui s'en va, quand justement elle enlève les chaussettes. C'est-à-dire, il y a quelque chose que je n'avais pas imaginé, où on voit qu'il y a des mois qu'elles n'ont pas pu se laver, ou etc. C'est très, très concret, et c'est ça qui est bouleversant. C'est vraiment une écriture de femme. Elle prend le réel différemment. Les hommes, j'ai toujours l'impression que quelque part, c'est abstrait, c'est du discours, où il y a beaucoup de cerveau. Mais chez Charlotte, il y a la poésie. C'est une femme, on sent qu'elle connaît la terre, qu'elle sait ce que ça veut dire manger, préparer de la nourriture, en fait, des choses comme ça. Bon,
1: c'est tout à fait juste ce que vous dites.
3: Alors, ce que je voulais vous demander, qui est personnel un peu, c'est comment vous l'avez rencontrée ? Parce que c'est une rencontre, je vois.
1: Oui, oui, c'est une vraie rencontre.
3: Comment elle est entrée dans votre vie ?
1: Oui, écoutez, j'ai rencontré très tardivement dans ma vie. J'avais lu, je crois, tous les grands textes sur les camps. J'avais été extrêmement touchée par le livre de Robert Antelme, L'espèce humaine. Mais quand j'ai lu Charlotte Delbault, alors là, ça n'avait plus rien à voir. C'est-à-dire que l'expérience de ma lecture, c'est que pour la première fois, ce que je lisais me raccordait à Auschwitz-Birkenau, à ce que les femmes, les hommes qui sont entrés dans le camp, ou ceux qui ne sont pas entrés parce qu'ils sont tout de suite passés aux chambres à gaz, c'est la première fois que je pouvais m'en approcher au plus près. Quand je dis me raccorder, j'arrive pas à trouver d'autres mots, parce qu'il ne s'agit pas de savoir, il ne s'agit pas de comprendre, mais je crois que c'est de s'en approcher au plus près. Et je pense que l'empathie dont Charlotte Delbault était capable, cet amour qu'elle pouvait sentir pour les êtres les plus misérables, l'état le plus terrible qu'elle-même aussi a connu, la détresse morale, et cette souffrance morale de voir ce qu'on fait à l'être humain et de le rendre par des sensations. Comme elle disait, j'ai cherché à donner à voir. Et effectivement, et là je fais un détour qui peut sembler un peu choquant, mais elle qui a vu tant de mises en scène de Jouvet, qui avait encore après la guerre interrogé Christian Bérard, le décorateur de Jouvet, qui mettait beaucoup de moyens. Tout ce qu'il gagnait au cinéma, c'était pour ses spectacles, ses costumes, son décorateur. Eh bien, Christian Bérard, il avait juste quelques éléments. Comme il dit, l'école des femmes, c'est une barrière d'un jardin, c'est trois rosiers et un ciel immense. Eh bien, Charlotte Delbault, ces ciels immenses, on les retrouve pour rendre cette solitude infinie de celle dont rien n'entendait les cris au bord de l'épouvante, enfin, au plus loin du monde. Il y a du visuel dans l'écriture de Charlotte Delbault pour donner à voir. Il y a le mouvement des corps pour elle. Et justement, il y a un texte où elle dit « J'ai compris que je pouvais échapper à un commando où j'avais perdu mes camarades parce que j'ai vu ce que Lanz Werin s'installait pour parler en tournant le dos. » Et Jouvet nous avait toujours appris « Quand tu dois parler une longue tirade, on doit voir dans ton corps que tu t'installes. » Il martelait ça à ses élèves. Et elle dit « J'ai vu dans son corps qu'elle s'installait et elle me tournait le dos. » Donc j'avais une minute en tout cas pour partir. Et elle a pu échapper à ce commando. C'est-à-dire que vraiment, tout ce qu'elle avait vu du théâtre, elle s'en est servie. Bon, là, c'est un détail pour elle, la vie sauve. Mais c'était aussi pour décrire des choses. À un moment donné, dans Aucun de nous ne reviendra, elle a ce mot, un arbre dans son suaire de givre. Et on le voit, cet arbre, en plein hiver. Ce givre qui le dessine et qui dessine ses branches nues contre le ciel. Puisqu'évidemment, le ciel les appelle infinis quand le froid est tel le ciel à moins 28, moins 30, le ciel peut devenir clair quand tout d'un coup, la nuit laisse arriver le jour au moment des appels qui duraient plus de 3 heures. Voilà, quand j'ai rencontré cette écriture, moi j'ai commencé en 2010, je me suis dit, mais enfin, qui est cette femme? À cette époque, on ne savait rien sur elle. J'ai décidé, je me suis dit, je veux surtout comprendre. J'aimerais comprendre pourquoi je suis touchée comme ça. Mais alors là, je peux vous dire que j'ai mis beaucoup de temps à essayer de dire en quoi consistait la force de l'écriture de Delbault. J'ai cherché chez les gens, les universitaires qui travaillent la littérature et la littérature des camps, et je n'ai pas trouvé. J'ai cherché chez les historiens que je suis allée interroger. Quel rapport avec, dans le rapport du travail de Delbault. J'ai cherché chez les psychanalystes. J'ai cherché chez des gens qui l'avaient connu, etc. Et je ne trouvais pas. Or, d'abord, pendant un an et demi, je dois vous avouer, j'ai dû me plonger dans l'histoire. Je ne suis pas historienne. Donc, j'ai dû me plonger dans l'histoire de cette époque, l'histoire des camps. Je n'étais absolument pas une connaisseuse des camps nazis. Et j'ai dû me plonger dans l'histoire culturelle des années 30, qui ont été les années de formation de Charlotte, et puis dans les années d'après-guerre, 50, 60, 70, celles où ses livres vont se faire connaître, et puis celles où elle a vécu. Donc j'ai mis très longtemps à faire ce travail. Moi, je recopiais ses phrases, mais je me disais, mais qu'est-ce que je vais pouvoir dire? Je ne vais quand même pas faire de la parodie. Et en fait, ce que j'ai cherché, c'est mettre en rapport aussi sa vie et son œuvre, comment elle a fait pour créer cette écriture? D'où vient sa poésie? D'où vient ce corps dans son texte? D'où vient le visuel dans son texte? Et aussi, j'ai voulu chercher pourquoi, moi, j'ai senti cet effet très fort. C'est quoi la raison? Ben, la raison, c'est la beauté de sa langue, la beauté de ses images poétiques. Parce que ces images poétiques, elles nous rendent humain au moment où on apprend le pire de l'inhumain. C'est possible de lire le plus atroce parce qu'on s'aperçoit que dans l'être humain, il y a aussi la capacité de l'art. Delbault le montre dans ses images poétiques. Et nous, lecteurs, dans la vibration que nous avons intérieure, nous avons un intérieur. Et nous pouvons, nous, donc, prendre quelque chose de ce qui a été son expérience, parce qu'elle nous en donne quelque chose par la beauté de son art littéraire. Donc c'est pour ça que j'ai mis tant d'années, voilà, pour répondre à votre question.
2: Merci, merci infiniment. Je pense que je partage avec eux l'immense plaisir de vous écouter. D'habitude, j'interromps ceux qui sont... Là, j'ai bu, c'était très beau. Je vous avoue, ça donne envie de lire votre travail sur Charlotte Delbo. Et évidemment, cet ouvrage, je le conseille. C'est un petit ouvrage absolument merveilleux. L'émotion qu'il crée, elle est rare, elle est très rare. Prenez-le, lisez-le, donnez-le, mais vraiment, c'est à partager. Merci infiniment pour ce partage.

Vous venez d'entendre Guylaine Dunant lors d'une rencontre à la librairie Ombre Blanche, vendredi 11 avril 2025, autour du livre de Charlotte Delbault, La mémoire et les jours, paru aux éditions de Minuit. Guylaine Dunant est lauréate du prix Femina Essai pour sa biographie Charlotte Delbault, La vie retrouvée, publiée chez Grasset en 2016. Charlotte Delbault a écrit Le convoi du 24 janvier, Spectre mes compagnons, et aucun de nous ne reviendra, une connaissance inutile, mesure de nos jours, qui font partie avec la mémoire et les jours de la tétralogie à Auschwitz et après. 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

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Première feuille automnale. 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Jaune, orangé.

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quelques centaines de mètres dénivelé plus bas. On entend au loin, toujours, ces derniers troupeaux qui ont tant animé la montagne durant cet été. Une piste forestière nous accueille. Couverte de sapinières et de fougères.

quelques pas. Et nous entrons dans la forêt moussue.

sur le matelas lacé, dans les fougères, font éclater la lumière automnale. 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

en chemin vient de s'entrouvrir. Laissant place à une pelouse bien lisse. Brillante et verdoyante. 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

Abandonnons, abandonnons les quantités de choses inutiles. Et retrouvons cette connexion avec la nature.

toujours au niveau de cette prairie. Prairie tourbière. Assez silencieuse entre deux avions qui passent.

D'ailleurs, le saviez-vous? Dans le monde, rares sont les endroits où durant un quart d'heure, on n'entend aucune activité humaine.

C'est pour vous dire tout l'enjeu, toute l'importance de garder encore, et pour les générations futures, ces territoires intacts.

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0: Entendre, sentir, ressentir la musique de la nature. Ressentir, entendre. 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

0: plus encensé pendant longtemps. On a souvent considéré que c'était un réalisateur commercial. Et le début de sa carrière est en fait du cinéma grand public, commercial, intelligent. Son plus grand succès dans les années 50, c'est les deux premiers films de la série Pain Amour. C'est Pain Amour et Fantaisie, Pain Amour et Jalousie, qui avait eu un triomphe bien au-delà de l'Italie. Et c'est véritablement à partir du début des années 60 qu'on commence à penser que Luigi Comencini est un metteur en scène de très grande qualité, qui fait partie des plus grands. Et ça vient à fait que, coup sur coup, il tourne La Grande Pagaille, il tourne À Cheval sur le Tigre, il tourne Il Commissario, c'est-à-dire qu'on se rend compte que par rapport à ce qu'avait été sa première période, qui était une période, disons pour aller très vite, de comédie italienne, il peut également traiter de façon très intelligente et très originale des sujets politiques, des sujets d'actualité pour l'Italie, et revenir sur un passé qui n'est pas toujours glorieux. Et par la suite, Comencini va réaliser aussi plusieurs films qui vont vraiment marquer leur époque, le public des spectateurs dans les années 70. C'est L'Incompris, c'est Pinocchio, c'est Casanova, un adolescent à Venise, c'est L'Argent de la Vieille. Et la plupart de ces films ont quelque chose en commun. Et pendant longtemps, là aussi, on a voulu voir Comencini comme le cinéaste de l'enfance, c'est-à-dire un cinéaste qui ne s'exprimait jamais aussi bien que lorsqu'il avait à montrer des jeunes héros, des jeunes adolescents. Et les deux films dont je vais parler aujourd'hui montrent que ce n'est pas du tout le cas. Le premier, c'est un film de la première période, c'est-à-dire c'est un film de 1953, époque qu'on peut qualifier de commerciale, mais avec l'intelligence de Comencini, qui, quand il fait du commerce, ne fait pas du bas de gamme. La Belle de Rome, c'est un film qui est tourné à Rome, comme le titre le dit très bien, et qui met en scène une jeune femme qui est belle, c'est Silvana Pampanini, qui était une actrice italienne très connue à l'époque, et connue pour sa beauté, connue pour son talent. Et cette jeune Nanina veut absolument faire quelque chose dans sa vie et prête un peu à tout pour y arriver. Donc elle se fait recruter comme caissière dans un café. Et là, le patron lui tourne autour, le patron en plus est veuf. Mais également, il y a un voisin qui est tapissier et qui également tourne autour d'elle. Donc, c'est tout un jeu extrêmement subtil de savoir comment elle va arriver à ses fins. Ses fins, c'est qu'elle veut s'installer pour elle-même, ouvrir une trattoria avec son compagnon qui est un boxeur, qui n'a pas un plomb dans la tête, qui a l'air plutôt idiot, mais qu'elle aime. Alors, voilà, tout le film tourne autour de ces personnages. L'intrigue est une intrigue assez mince, mais il y a le talent des acteurs et le fait que Comencini réussit parfaitement à créer autour de cette intrigue, donc, qui est maigre, un climat, de faire quelque chose où on sent à la fois la présence de Rome et où on sent le jeu des acteurs. Les acteurs, ce n'est pas n'importe qui. C'est-à-dire qu'à côté de Silvana Pampanini, belle, attirante, ultra-romaine, il y a dans un rôle essentiel celui du tapissier qui est toujours prêt à aller courir le guilledou, c'est Alberto Sordi. Alberto Sordi, déjà, comme toujours, formidable ce qu'il fait, comment il réussit à tromper sa femme pour essayer d'aller lutiner la voisine, enfin bon, peu importe. Il y a également Paolo Stoppa, qui est un grand acteur italien, qu'on a beaucoup aimé dans des films de Visconti, mais qui a eu une très grande carrière. Et tout ça fait un film qui a beaucoup de charme, le charme en plus, fait qu'il y a une belle musique de Nino Rota, qu'on voit Rome, qu'il y a une ambiance. Alors, ce n'est pas un film majeur, mais c'est un film charmant et qu'on retrouve avec plaisir. Il est présenté par Paola Palma, qui est très claire sur l'importance de ce film à cette époque. Le second film, en revanche, est beaucoup plus important dans la carrière de Comencini. C'est un film de 64 qui s'appelle « La ragazza di Bube ». C'est-à-dire la copine, l'amie de Boubé. Boubé, c'est le personnage masculin important. Alors, le film est situé très précisément au moment de la libération de l'Italie, lorsque les troupes américaines arrivent en Italie et ont eu raison du fascisme déclinant. Et ça commence donc en juillet 1944. Et on voit comment une jeune femme qui vit dans sa famille avec son père, sa belle-mère, son petit frère, tombe sous le charme, si je puis dire, d'un combattant qui est un combattant antifasciste. Et ce combattant pense avant tout à son engagement politique. Donc leurs rapports, dans un premier temps, sont des rapports curieux, parce qu'elle joue la club un petit peu capricieuse, un petit peu charmeuse, et essayant de le retenir. Lui, on se demande s'il l'aime vraiment, et en fait, il l'aime véritablement. Mais il se trouve que ce Boubé a commis un délit, c'est-à-dire qu'il a tué un affreux fasciste avec son fils. Et donc, il faut, dans un premier temps, qu'il se mette un petit peu au large. Il va en Yougoslavie, caché par ses collègues, enfin, camarades. L'héroïne va l'attendre, tombe sous le... C'est séduite par un autre garçon qui est tout à fait différent, caractère beaucoup plus doux, beaucoup plus poétique. Et lorsque revient Boubé, alors qu'on croit que c'est la libération, que tout va être beaucoup plus simple, il est mis en prison et il a une très lourde peine de prison de 14 ans. Et donc, le film commence lorsque l'héroïne du film va le revoir en prison. C'est un retour en arrière et on apprend après qu'elle va le revoir régulièrement, deux fois par mois, tous les depuis 7 ans, et qu'elle va avoir à le faire encore pendant 7 ans. Donc, je résume très mal, je pense, l'intrigue. Ce qui est important, c'est de voir comment Comencini réussit à montrer ces ambiguïtés de la libération en Italie. Comment, alors qu'on aurait pu s'attendre à ce que d'un côté tous les fascistes soient condamnés, qu'il y ait un changement dans le traitement politique, ce n'est pas le cas, puisqu'on voit également, il y a une scène qui montre très clairement la proclamation de la République. Ce qui est intéressant également d'un point de vue de cinéma, c'est l'interprétation dans le rôle principal de Claudia Cardinale. Claudia Cardinale, en 64, elle tourne coup sur coup Le Guépard, 8,5 et La Ragazza di Boubé, c'est-à-dire que c'est carton plein, si je puis dire.
1: Ah, c'est clair.
0: Et donc là, elle est formidable du début jusqu'à la fin. Et à côté d'elle, il y a deux acteurs. Alors, c'est très curieux, ça tient à la coproduction italienne. C'est donc Georges Chakiris, qui est américain d'origine grecque et qui s'était révélé dans West Side Story. Et également, côté le copain qui rencontre l'héroïne dans le film, c'est Marc Michel, qui a tourné avec Jacques Demy, et qu'on reverra après. Donc, une distribution qui est assez hétéroclite, mais surtout, bon, le film, il faut le retenir pour son importance politique. Comment Comencini traite formidablement cette période délicate de la libération en 1944-1945 en Italie, et comment Claudia Cardinale est du début jusqu'à la fin, puisque tout le film repose sur elle, formidable, d'une intelligence, d'une finesse, d'une variété de jeux.
1: Mais c'est une super comédienne. Hein,
0: super comédienne, moi, j'adore, hein. Rien que pour Claudia Cardinale, et ça vaut la peine de le voir. La présentation est faite par Aurore Renaud, très intelligente, un petit peu débit de mitraillette, mais enfin, il faut accepter cela.
1: Bon, merci, merci beaucoup, Pierre.
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nous avons préparé pour vous quatre exercices. Pour le premier, il suffira de placer les mains aux épaules et d'écarter les jambes tendues sur les côtés. Vous laissez les pieds bien à plat et voici ce que vous faites.

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1: Allez, on va partir en Italie et on va vous parler de Goblin, groupe italien mythique, des Romains en fait, hein, puisque le groupe s'est formé en 1972. Alors, il faut savoir qu'à la base, ça ne s'appelait pas les Goblins, hein, ça s'appelait Cherry Five. Et ils avaient sorti un premier album très inspiré par l'univers de King Crimson et des premiers de Genesis, à la fois une espèce de prog, un peu jazzy, qui était un peu leur envie du moment. Et c'est vrai aussi une période où il y a eu beaucoup de groupes dans cette période-là. Et c'est vrai que les Britanniques ont quand même dominé ce genre-là très, très particulier. Pour ce groupe, en fait, qui vendait peu entre 72 et 75, il va avoir une rencontre incroyable. Et ça, c'est les destins des fois.

0: de la vie. Il faut savoir que Dario Argento, qui venait de faire sa trilogie animale, hein, L'oiseau plumage de cristal, Le chat à neuf queues et Quatre mouches de velours gris, avait travaillé avec Ennio Morricone. Voilà, Ennio Morricone avait signé la BO en 69 de L'oiseau plumage de cristal. Les deux hommes se sont plutôt bien entendus. Mais, comme beaucoup de metteurs en scène, au bout de trois films, Argento avait éprouvé l'envie de partir dans autre chose. Et en fait, c'est la maison de disques Cinevox qui existait déjà à l'époque, qui a présenté donc le groupe Cherry Five, groupe en fait qui est composé de quatre membres dont je vais vous citer quand même les noms. Donc il y a le leader incontesté qui est le plus connu, qui a fait une grosse partie des compositions, qui fait du clavier, du synthétiseur, de l'orgue et du violon, c'est bien sûr Claudio Simonetti, qui fera aussi plus tard des BO sous son nom. Mais on trouve aussi à la basse Fabio Pignatelli, à la guitare Massimo Morante et à la batterie, ce qui va devenir important dans Goblin, c'est Agostino Marangolo qui va faire batterie, percussion et même des parties piano sur certains albums. Il en est que les cinq personnes, le groupe et Dario Argento se rencontrent, discutent. Argento vient donc de finir un film qui s'appelle Les frissons de l'angoisse, qui va peut-être être le film le plus célèbre de sa carrière, en tout cas celui-ci qui va le faire rayonner au niveau international absolument. Et les Cherry Five, puisqu'ils s'appellent encore comme ça, lui proposent plusieurs petits morceaux, des maquettes qui plaisent plutôt bien à Dario Argento. Mais Dario Argento, qui a toujours été un personnage à la fois autoritaire, déterminé, sûr de ses choix, annonce déjà qu'il veut changer le nom du groupe. C'est incroyable. Mais ça va se faire, ça va s'appeler, donc il baptise, c'est Argento qui va baptiser le nom des Goblins. Et surtout, il vient de s'engueuler de manière assez violente avec le compositeur de jazz italien et de musique de film que moi j'aime particulièrement beaucoup, qui s'appelle Giorgio Gasellini, qui lui a livré quelques morceaux composés pour Les frissons de l'angoisse qui ne correspondent pas du tout à Dario Argento. Vous verrez que dans l'histoire de la musique de film, les désaccords ont toujours été nombreux. J'en cite toujours quelques-uns, mais parce que les gens ne le savent peut-être pas, mais Lalo Schifrin avait composé une partie de la musique de L'Exorciste, qui n'avait pas du tout plu à William Friedkin. Michel Legrand avait composé la musique du Cercle Rouge de Melville, qui n'avait pas du tout plu à Jean-Pierre Melville. Henri Mancini avait composé la musique de Frenzy, qui n'avait pas du tout plu à Alfred Hitchcock et qui avait embauché à la place Ron Goodwin.
1: Herman s'était mal entendu après avec Hitchcock aussi.
0: Oui, non. Bernard Herman. Heureusement que les fans d'Hitchcock comme De Palma, Scorsese et Truffaut ont relancé sa carrière. Effectivement, tu fais bien de le dire, c'était sur la musique du Rideau déchiré. Voilà. Enfin, l'histoire de la BO est nombreuse à ce moment-là et en Italie, c'est souvent aussi arrivé, même s'il y avait une production tellement énorme. On me demande souvent pourquoi il y a eu autant de compositeurs italiens, parce qu'il y avait une production pléthorique en Italie et qui travaillait beaucoup et qui faisait aussi beaucoup d'illustrations sonores. Enfin, né en 75, Les Goblins, la BO donc de Profondo Rosso, qui va sortir chez Cinevox, ça va être un succès phénoménal. Mais quand je vous dis phénoménal, c'est phénoménal. C'est-à-dire que le disque va sortir dans une quarantaine de pays, le film va sortir partout dans le monde, et surtout, les gens vont pouvoir voir et cartographier ce que c'est exactement les Goblins et comprendre la musique des Goblins. À partir de là, ils n'étaient pas dans l'idée de repartir sur de la musique de film. Ils ont même enregistré un album assez curieux qui s'appelle Roller en 76, qui reste influencé par des groupes comme King Crimson ou même l'école de Canterbury en Angleterre, tout ça. Bon, très prog, trop prog même des fois, même si je sais qu'il a ses fans et ses amateurs. Mais très vite, puisque l'album se vend pas du tout, alors que le Profondo Rosso s'est énormément vendu, Argento les rappelle et ça sera Suspiria, donc deuxième rencontre apocalyptique entre Argento et les Goblins. Et là, à partir de Suspiria, on est en 78, c'est le départ d'un âge d'or qui va durer à peu près 10 ans, où les Goblins vont être extrêmement demandés. Argento va produire le Zombie de Romero, donc ils vont se retrouver aussi au générique du Zombie de Romero, et on va vraiment voir toute toute la force de ce groupe et cette capacité à composer à la fois des morceaux qui peuvent sonner très, très funk, très électronique, avec des apports de l'orgue, tout ça, mais aussi avec une base rythmique absolument incroyable. Et puis un climat, une ambiance unique. D'ailleurs, je le cite souvent, mais la musique de Zombie est un modèle absolu qui a été repris par même de manière anarchique. Hein. Tuark a toujours dit que dans L'Enfer des Armes, le film qu'il a fait dans les années fin 70, eh bien, il avait piqué des morceaux des Goblins de Zombies tellement il trouvait cette musique incroyable et qu'elle collait à la déchéance des images qu'il avait filmées dans L'Enfer des Armes. Il y aura aussi un réalisateur australien qui fera Patrick, qui sera primé à Avoriaz, qui va les appeler. Et puis, il y aura les adeptes d'Argento. Je pense bien sûr à Luigi Cozzi, qui était son grand copain, qui tenait d'ailleurs la boutique d'Argento à Rome, que j'avais eu la chance de rencontrer en 2002, qui avait fait un film très bis qui s'appelle Contamination, avec une très bonne musique des Goblins, mais aussi non, Bruno Mattei pour L'Autre Enfer ou Joe D'Amato pour Blue Holocaust. Vont donner un terrain de jeu à des compositions tout à fait remarquables pour ce groupe. Alors là, on est au cœur de la réussite artistique des Goblins. On est en 1977. Ils vont tourner. Il y a un film qui se tourne sous la direction de Ezio G. Castellari qui s'appelle Action immédiate avec Fabio Testi. C'est la fin du polar italien. Hein. On est vraiment dans les derniers instants. Un polar qui se veut beaucoup plus violent, beaucoup plus noir, qui parle du phénomène et du problème de la drogue dans la péninsule italienne, qui va être, à l'image de l'Espagne, ravagée par l'arrivée des drogues dures. Et cette action immédiate est un polar tout à fait réussi, à mon avis, qui était sorti chez Artus, qu'on a plusieurs fois chroniqué ici. Pardon. La musique est signée Les Goblins et je vous propose d'écouter un premier morceau et puis en fin d'émission, vous en écouterez un deuxième. Donc c'est un album qui a été composé que par des morceaux qui durent entre 40 secondes et 2 minutes et qui est, à mon avis, l'une des plus belles compositions de ce groupe mythique.

0: Et voilà, on vient d'écouter donc les Goblins. Donc vous avez bien entendu justement la partie percussion, basse qui sont vraiment mis en avant avec ce tempo là qui tourne un petit peu en boucle et voilà et qui colle parfaitement d'ailleurs au cinéma de Enzo G. Castellari. Juste pour finir sur donc cet album qui ressort chez Cinevox, les Goblins par la suite, ça sera de nouveau ils vont se remettre avec Argento avec la musique de Ténèbres en 1982 et puis il y aura aussi Phénoména qui va être important, même si c'est plus Claudio Simonetti qui va travailler. Le groupe va par la suite se séparer, ils vont rejouer, redonner des concerts. Bon, alors un peu à l'image de Fabio Frizzi qui avait fait les BO des films de Fulci, c'est devenu des références, ou John Carpenter, hein, donc tous ces gens qui ont fait de la musique à la fois électronique, prog, jazz. Mais surtout, ce qui est bien quand même, à mon avis, c'est que la musique de Goblin existe sans les images. Si vous écoutez Profondo Rosso ou même Zombie, c'est des BO qu'on écoute avec un immense plaisir, sans forcément avoir le film sous les yeux, puisqu'on a souvent reproché à certains que les musiques fonctionnaient que quand dans le cadre du film et qu'on avait du mal à les écouter. Alors que là, franchement, moi, je trouve que Goblin, c'est souvent l'inverse. Les musiques tournent vraiment très, très bien et on réécoutera tout à l'heure un autre morceau.
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1: Bonjour à toutes et bonjour à tous. Je suis ravie d'accueillir aujourd'hui pour ce premier numéro d'Emprise de la rentrée les deux co-réalisateurs, réalisatrices d'un documentaire singulier qui sera diffusé le dimanche 20 septembre pendant le festival Fifi Gros 15e du nom. Ce documentaire vieux de 10 ans est consacré à l'une des plus grandes figures des mathématiques, un génie comme il en existe rarement et qui donne son nom au titre de votre film Catherine Aira et Yves Le Pestipon, c'est Alexandre Grothendieck sur les routes d'un génie. Catherine Aira, vous y suivez Yves Le Pestipon dans sa quête au début des années 2000, retrouver la trace d'Alexandre Grothendieck, le plus grand mathématicien du XXe siècle à la renommée internationale, théoricien de la géométrie algébrique, écrivain, philosophe, écologiste avant l'heure, idéaliste et qui s'est soudainement coupé du monde et de la recherche scientifique, retiré quelque part dans un coin du Larzac. Que s'est-il passé dans sa tête pour qu'autour des années 1970, l'auteur de Récoltes et Semailles rompe avec le milieu de la science, renonce à des prix, cesse de publier, se retire de la société des hommes, tombe dans le mysticisme obsédé par la question du mal, laissant une cohorte d'admirateurs et d'admiratrices dans l'interrogation et suscitant autour de lui légendes et fantasmes. Bienvenue à tous les deux, Catherine Aira et Yves Le Pestipon. Yves, c'est vous qui avez entraîné donc Catherine dans cette aventure?
2: Non, je m'inscris en faux, c'est elle. C'est elle. C'est un jour, dans un endroit très important pour moi, qui est la place Pinel, je lui racontais vaguement les aventures de Grothendieck. Ça devait se passer sur ici vers 2005, 2006, je ne sais pas très bien. Et puis les aventures que nous avions surtout avec Grothendieck, à la recherche de Grothendieck. Quand elle m'a dit, soudain, il faut faire un film sur Grothendieck. Et donc, moi, j'avais aucune intention de faire un film sur Grothendieck. D'abord, je ne savais pas faire un film. J'avais aucune idée qu'on faisait un film. Je ne pensais pas du tout qu'on pouvait faire un film sur Grothendieck, etc., etc. Et donc, c'est elle qui m'entraînait, non pas à la poursuite de Grothendieck, si on peut dire, puisqu'on était déjà un peu avec mes amis allés s'interroger sur lui, mais c'est elle qui m'entraînait dans le projet qui aboutit à ce film, qui s'appelle Grothendieck sur les routes d'un génie, et dans lequel on est allé chercher Grothendieck, non pas dans le Larzac, comme vous l'avez dit à l'instant, parce qu'il s'est, certes, il a un peu circulé sur le Larzac, mais dire que c'est sur le Larzac, c'est déclencher une guerre avec l'Ariège, parce qu'en réalité, Grothendieck s'est retiré, enfin, après plusieurs épisodes de retrait, au bout du compte, à côté de Saint-Giron, à la Serre, et en fait, il est mort à Saint-Giron. Donc, il a passé les dernières années de sa vie dans l'Ariège, ce dont les Ariégeois ont toutes sortes de raisons d'être très fiers.
1: Et alors, comment vous avez-vous eu connaissance de l'existence de Grothendieck?
2: Alors, j'ai eu connaissance il y a longtemps, c'est-à-dire autour des années 2000 ou un petit peu avant, à un moment où on parlait extrêmement peu de Grothendieck, on va dire, dans le grand public. Grothendieck était célèbre chez les mathématiciens, et puis il était fréquenté par des gens, on va dire, alternatifs, hein, pour faire simple, écologiques, alternatifs, etc. Donc il était connu d'un assez petit nombre de gens très intéressants, assez peu connus. Et donc quelqu'un comme moi ne connaissait pas Grothendieck, et quand j'ai parlé de Grothendieck à mes collègues en classe préparatoire ou dans les écoles normales supérieures, j'en ai trouvé qu'un ou deux qui avaient vaguement une idée du nom, sauf quand il s'agissait des mathématiciens. Très bien. Et là, moi, j'ai entendu parler de Grothendieck. Pourquoi? Parce qu'un de mes anciens élèves, qui apparaît dans le film, qui s'appelle Emmanuel Riboulet-Déris, qui est un matheux, est venu me voir un jour en me disant, cher ancien professeur, comme vous connaissez tout un tas de tarés dans la région, de bizarres, de types perdus, etc., voilà, il y a une chance que vous sachiez où est Grothendieck et qui est Grothendieck. Alors, je lui ai dit, mais non, j'en sais rien, je ne sais pas qui c'est, ce type. Voilà. Il m'a dit, mais si, enfin, voilà, il me raconte un peu l'histoire de Grothendieck. Et puis, bon, je retiens vaguement qu'il y a un matheux génial qui s'est retiré quelque part dans la région, on ne sait pas très bien où, et qu'à la fac de Toulouse, certains enseignent qu'il est mort, d'autres qu'il est vivant, personne n'est censé le voir, on ne sait pas très bien. Voilà. Et donc, y a un type comme ça, il y a plein de types comme ça qui ont disparu, qui sont géniaux, c'est sûr, hein, voilà, il y en a partout des gens géniaux qui ont disparu. Et ça serait resté comme ça dans un coin de l'oreille, quelques jours plus tard, mon cumulus n'était pas tombé en panne.
1: Ah, c'est quelque chose qu'on voit dans le film, ça.
2: C'est quelque chose dans le film, c'est très très important, le cumulus. Le cumulus, c'est très important dans la vie. Donc, il tombe en panne, et là, j'ai téléphoné au réparateur de cumulus. Enfin, jusqu'à présent, c'est relativement normal. Et là, j'ai vu arriver un type assez gros, un peu gros comme le cumulus, qui s'appelait Alfred Wilmès, qui était assez étrange, il faut dire, pour un réparateur de cumulus, et qui avait envie de parler, mais surtout de ma bibliothèque, parce qu'il voit des livres de poésie, et il remarque que j'ai des livres de Serge Peille. Il me dit, oh, je connais Serge Peille, et puis un autre. Et puis, c'était un peu bizarre de parler de poésie contemporaine avec un réparateur de cumulus, mais enfin tout est possible dans le monde. Et puis je lui dis, mais alors, qui êtes-vous? Enfin voilà, il me dit, oui, vous savez, moi, je suis assez étrange. J'ai épousé une égyptienne noire. Et alors moi, je savais vaguement qu'il y avait des égyptiennes noires au sud du Soudan, mais enfin voilà. Mais je voyais ce gros bonhomme là avec son machin réparé des cumulus. Voilà. Comment pouvait-il avoir épousé une soudanaise, enfin une égyptienne noire? Je lui dis, mais comment vous avez fait? Il me dit, oui, mais c'était la seconde femme d'Alexandre Grothendieck.
1: Voilà.
2: Alors là, je fais un
1: révélation.
2: Bond. Je lui dis, mais enfin, Alexandre Grothendieck, le grand matheux. Il me dit, non, son fils s'appelle Alexandre. Et donc j'apprends que Grothendieck a un fils qui s'appelle Alexandre, et que ce fils a épousé une égyptienne noire à un moment, qu'elle a divorcé, et que cette femme a, épousé un réparateur de cumulus, le mien. Et à ce moment-là, il devient intéressant de chercher Grothendieck, parce que si par le cumulus, qui est un lieu de concentration très important, le cumulus, hein, avec la panne, etc., et si par un type qui est plus ou moins belge, Alfred Vinoise, qui vient par ailleurs de Verfeil, ressurgit le nom de cumulus, il faut faire quelque chose. D'autant plus que quelques jours plus tard, avec mon ami qui est un pasteur très important, le pasteur Jean-Pierre Nizier, on fait les poubelles par là.
1: Et, par là, c'est-à-dire
2: vers chez moi, vers la place Pinel. Mmh. Et là, on trouve des choses remarquables, dont un Science et Vie, qui nous intéresse aussitôt parce qu'il y a dedans les extraterrestres de Roswell. Enfin, tout le monde connaît les extraterrestres de Roswell, ils ont atterri par là. Et on regarde un petit peu ça avec passion. Et donc, on voit les photos des extraterrestres de Roswell. Il paraît que c'est faux, mais enfin, c'est, peu importe, c'est peut-être vrai. Et puis, à l'intérieur de ce numéro, il y a un article sur Alexandre Grothendieck. Le génie des maths qui a disparu, quelque chose comme ça, le titre. Et on découvre qu'Alexandre Grothendieck a une tête et que cette tête ressemble aux extraterrestres de Roswell. Alors
1: je
2: là,
1: confirme.
2: Il devient très intéressant d'aller sur place. Et on est allé sur place avec quelques individus. Et quelques années plus tard, Catherine Aïra n'est pas parue dans la vie parce que je la connaissais depuis un petit moment. Voilà, de nouveau, place Pinel, on a parlé de Grothendieck et de faire un film sur Grothendieck.
1: Catherine, quel aspect de la personnalité de Grothendieck vous fascine le plus?
0: Bon, évidemment, comme la plupart des gens qui se sont intéressés à son parcours, c'est la radicalité. C'est la capacité de quelqu'un dans la société dans laquelle il était de se dire tout le temps, je vais à fond. C'est-à-dire, j'ai des engagements, j'ai des idées et je vais les respecter jusqu'au bout. Bon, ça, forcément, ça force le respect de moi et des autres parce que c'est vrai qu'on est sans arrêt en train plutôt d'essayer d'arrondir les angles, de se faufiler, etc. Et lui, il a refusé absolument ce genre de comportement. Tant et si bien que parfois cette qualité va un petit peu trop loin et le fait se couper d'amis, de famille, etc. Donc ça, c'est un autre sujet, mais en tout cas cet engagement total pour des idées, c'est vrai qu'aujourd'hui c'est quelque chose qui est rare. Mmh. Ensuite, moi, il y a un arc qui m'intéresse dans son parcours, c'est l'arc du scientifique, qu'on peut imaginer, nous, tout public, quelqu'un de très rationnel, dans la recherche, extrêmement carré, etc. Et comment cette personne relie la science quasiment avec Dieu, je vais dire. C'est-à-dire qu'à la fin de sa vie, il est intéressé que par la spiritualité, essentiellement. Et finalement, je me rends compte que le film que nous avons fait, Le Cherche, c'est un film qui parle beaucoup de ce parcours-là et on s'est presque arrêté, enfin on a évoqué hein, cette partie spiritualité dans sa vie, mais il y aurait presque un deuxième film, hein, et ça c'est le projet qu'on a peut-être avec Yves, un deuxième film puisque le premier était tourné de son vivant et surtout tourné vers ce départ en fait, hein, cette disparition, maintenant qu'il n'est plus là, peut-être essayer de fouiller dans les textes qu'il a laissés à la fin de sa vie sur la spiritualité. Voilà. C'est les deux axes qui me plaisent particulièrement.
1: Et vous Yves?
2: Ah, ce qui me plaît, c'est que bon, il est arrivé par hasard dans ma vie, déjà j'avais 40 ans, un peu tard dans ma vie, que Grothendieck, en gros, à l'âge de mon père, donc c'est à un an près, voilà, qu'il a l'âge de Giscard, autre personnage qui compte pour moi, voilà, à un an près là aussi. Donc il y a quelque chose comme une génération vraiment nettement avant. Voilà. Et donc il a une expérience qui n'est pas la mienne, du monde, de l'Europe, de la guerre, des camps, enfin, etc. On va revenir un peu là-dessus. Ensuite, c'est un très grand mathématicien. J'ai fréquenté beaucoup de mathématiciens de ma vie. Je n'y connais absolument rien hein, aux mathématiques, à part jusqu'au bac, en gros, voilà. Mais bon, les mathématiques, c'est un peu comme la psychologie. Je n'y comprends pas grand-chose, mais j'admire énormément. Et puis, chaque fois que j'ai rencontré des mathématiciens un peu importants, ils sont remarquablement intelligents, en fait, sur d'autres choses que les mathématiques. Donc, c'est un peu fascinant. Et puis, il y a une espèce d'harmonie des mathématiques. Donc, là, il y a ça. Ensuite, effectivement, il y a ce choix qu'il a fait enfin, plusieurs fois dans sa vie de se mettre à fond dans une direction ou une autre, par exemple pour les mathématiques, à fond. Ensuite, pour autre chose, en dehors des mathématiques, à fond. Et de se ficher pas mal, dans tous les cas, du qu'on dira-t-on, hein, voilà, d'une façon ou d'une autre. et de ne pas avoir cherché véritablement la gloire, même s'il a obtenu une certaine gloire dans la communauté mathématique, et d'avoir fait un travail vraiment pour lui-même, en adéquation avec lui-même et en adéquation autant qu'il faisait possible avec le monde. Et puis au bout du compte, c'est pour ça que Grothendieck devient célèbre, mais c'est très célèbre maintenant, beaucoup plus célèbre que la communauté mathématique, c'est qu'on a le sentiment, d'une part, comme l'a dit Catherine, qu'il y a une radicalité tenue, véritablement, ce qui, dans ce monde extrêmement glauque dans lequel nous vivons, les radicalités tenues, c'est assez rare, à part quelques terroristes par-ci par-là, mais il a cette radicalité tenue, mais surtout, il a un côté, disons, prophétique, à bien des égards, sur ce qu'on appelle maintenant la crise écologique, il l'appelait autrement, mais sur ce phénomène terrible qui fait que le développement scientifique, industriel, individualiste, etc., matérialiste, enfin, on peut mettre des mots comme on veut, depuis, disons, 20 ans, 30 ans, aux yeux de tout le monde, apparaît comme ayant des conséquences absolument redoutables. Voilà. Et donc, effectivement, Grothendieck apparaît comme quelqu'un qui a senti quelque chose avant la grande majorité des gens, et en particulier la grande majorité des scientifiques.
1: Ben, comment vous expliquez donc qu'il a suscité autant de fantasmes et chez les mathématiciens, mais pas que, et les jeunes, les moins jeunes? Comment vous l'expliquez? Quand Catherine, je vous pose aussi la question.
2: Moi, je l'explique en deux mots. D'abord parce qu'il est génial en mathématiques. Ouais. Alors ça, il n'y a aucun doute. Tous les mathématiciens que j'ai rencontrés, mais quand on regarde aussi même d'ailleurs ces problématiques mathématiques, on voit qu'il est génial. Ce n'est pas juste un matheux qu'on rencontre beaucoup. Il est génial. Et ensuite, et donc là déjà c'est fascinant, hein, parce que voilà, c'est quelque chose d'extraordinaire comme Rimbaud ou autre. Et d'autre part parce qu'il s'est retiré, parce qu'il a disparu. Alors une grande raison, si on veut apparaître vraiment, il faut disparaître. Voilà. Mais pour disparaître, il faut déjà être apparu. C'est ça qui est compliqué. Ce jeu d'apparition-disparition est tout à fait fascinant. Et puis, évidemment, comme notre société développe l'idée, on va dire un peu à la Françoise Closet, autrefois à l'époque de Grothendieck, c'est-à-dire la science, c'est bien, on va conquérir la Lune, et puis Mars, et puis on continue, c'est génial, ça avance comme ça. Il fait le contraire. Il va de la science à la spiritualité, alors que normalement... la spiritualité, on s'en fout un peu. C'est quand même, c'est pour les bébés, pour le catéchisme, pour les vieilles femmes, enfin, je ne sais pas quoi. Mais ce chemin-là est le contraire du chemin que l'Occident a fait depuis le XVIIIe siècle.
1: Et vous, Catherine, qu'est-ce que vous en avez rencontré
0: D'autres des Grothendieck? Non, j'en rencontrerai pas, je pense. Non, non, en fait, par rapport à ce que disait Yves, c'est vrai que je suis tout à fait d'accord avec lui dans le sens où ce retrait, c'est un peu comme dans une histoire d'amour, en fait, hein, dans des livres de développement personnel un peu pourris où on vous dit « faites-vous désirer » et il reviendra. Mais c'est un peu un mécanisme simpliste. C'est un mécanisme qui, dans son cas, marche parce que comment quelqu'un refuse des prix derrière lesquels tout le monde court? Comment quelqu'un refuse de l'argent? Comment quelqu'un se coupe, décide de vivre en ermite complètement, de dormir sur des paillasses, etc., alors qu'on lui offrait tout, hein. On a monté un institut de recherche pour lui à Paris, le monde entier venait travailler avec lui. Donc cette puissance, en fait, éthique et morale, en fait, qui est la sienne, hein, de respect de ses propres engagements, mais abasourdit le monde. Et après, il y a peut-être quelque chose par rapport aux mathématiciens, c'est qu'à la fois, il les fascine, parce qu'il est bien au-dessus de la moyenne, largement au-dessus de la moyenne, mais... il le rejette aussi à cause de ça, c'est-à-dire que son génie est un affront à toute la médiocrité des petits matheux scientifiques qui font de la science appliquée. Et il y a aussi quelque chose qui, à mon avis, est extrêmement intéressant et qui pourrait faire le lien entre justement cette science et la spiritualité, c'est l'écriture. Ce qu'on a essayé dans le film notamment de le montrer, c'est que c'est quelqu'un qui fait des maths avec des mots, pour qui le langage est très important, pour qui les concepts visuels sont très importants, et donc quelque part il a ses propres mathématiques, en fait, qui sont bien loin de celles qui sont faites par les autres mathématiciens.
1: Est-ce que vous êtes d'accord avec l'un des intervenants, Yves Le Pestipon, sur le fait que le côté poète est presque plus important que le côté mathématicien chez Grothendieck?
2: Oui, il est poète dans les deux sens du terme. D'abord, c'est un écrivain. Il a écrit énormément de pages en français, tout à fait remarquable, dans l'excellent français, avec un style. Et certaines des pages de Grothendieck sont parmi les belles pages de la littérature du XXe siècle. Donc, c'est un écrivain de ce point de vue, à la fois parce qu'il écrit comme un écrivain, on va dire, et parce qu'il a un style à lui. Mais plus qu'un écrivain, en effet, c'est un type qui fabrique des images, invente des relations entre les choses et a l'art de nommer. Alors, l'art de nommer, c'est un art de poète, essentiellement. C'est-à-dire inventer une langue, inventer les mots qui vont convenir pour désigner la réalité. Alors, il a inventé toute une série de concepts en mathématiques. Il a su les nommer, comme les dessins d'enfants, ou les topos, ou les cordes, etc. Et ces nominations sont à la fois très justes, donnent au moins l'illusion de comprendre à ceux qui ont envie de comprendre, et puis font rêver d'une manière ou d'une autre. Hein. Qu'est-ce que c'est que la théorie des dessins d'enfants, par exemple, hein, voilà, ça, c'est très joli, mais on peut l'expliquer, enfin, on peut, pas moi véritablement, mais voilà, on est immédiatement devant quelque chose qui est une nomination qui ne ressemble pas à celle qu'un mathématicien, c'est-à-dire tout à fait ordinaire, ferait. Voilà. Donc il est un poète en ce sens qu'il il a de l'imagination. Il sait la mettre en acte dans le langage et il sait voir ce que l'homme a cru voir, c'est-à-dire autre chose que ce que les hommes ordinaires voient. Voilà. Alors, par exemple, quand on est allé à côté de chez lui, enfin, à la serre, les voisins à côté nous expliquaient qu'ils passaient des heures devant un arbre qui était là, bon, un arbre, un conifère assez quelconque apparemment, voilà. Et il méditait devant ce truc, voilà. Et il était extrêmement furieux parce qu'à un certain moment, quelqu'un a coupé cet arbre qui devait gêner dans le champ et autres. Et donc, il y a deux aspects. Une sensibilité à la nature, à la douleur de cet arbre, enfin tout ce qu'on veut dans ce genre, et puis la capacité à voir quelque chose dans cet arbre que le paysan du coin, le brave homme, hein, voilà, qui était là, ne voyait pas. Pour lui, c'est un arbre, donc un certain volume de bois, une gêne, voilà, une espèce, voilà, très bien. Et lui, il méditait sur des choses comme ça, voilà. Alors là, c'est une attitude de la poésie. On va dire aussi que la poésie a quelque chose à voir souvent avec la solitude, le retrait, et que Grothendieck est un expert en retrait.
1: Mais est-ce que vous avez lu ces livres, Récoltes et semailles, par exemple?
2: Ah non, bien sûr. Non, non. Il y a de très grands livres dont on sait qu'ils sont très grands, mais qu'on ne peut pas lire. Enfin, en gros, Récoltes et semailles est presque illisible pour tout le monde. Alors, pour moi, ce qui rend le livre très difficile, c'est qu'il y a des larges parties mathématiques auxquelles, quant à moi, je ne comprends rien. Donc, je ne peux pas les comprendre, voilà, tout simplement. Voilà. Et donc, je suis devant là, des pages d'équations, je ne peux pas les lire. D'autre part, il y a énormément d'allusions à la situation personnelle de Grothendieck, qui sont assez compliquées. Il y a aussi des références philosophiques qui sont compliquées. Voilà. Et donc, il y a aussi le fait que ce livre fonctionne par un système de notes. C'est-à-dire, il met une page, donc on est dans la page, et une note. La note renvoie une note, qui renvoie une note, qui renvoie une note, qui renvoie une note, et des résumés, etc. Ce qui fait que, là où l'habitude d'un roman, enfin, ou même d'un essai philosophique, il y a très peu de notes, là, on est devant une prolifération dans tous les sens de trucs, avec des titres assez bizarres. Et alors, non, c'est véritablement un livre qu'on admire, mais qu'on... Bon, des éditeurs l'ont lu en entier, bon, quelques personnes l'ont lu en entier, ont travaillé. Mais ce livre s'est énormément vendu au moment, enfin, quand il a été publié chez tel Gallimard, il y a, disons, 7-8 ans maintenant. Mais les gens l'ont mis dans la bibliothèque, parce qu'une fois qu'ils l'ont eu entre les mains, qu'ils soient matheux, ou qu'ils soient philosophes, ou qu'ils soient chercheurs d'histoire, ou qu'ils cherchent des romans, etc., ils n'y arrivent pas. Mais en dépit du fait qu'on n'arrive pas à le lire, on sait que c'est grand. Voilà la particularité. Il y a des livres comme ça. L'Autréamon, c'est pareil. Très peu de gens ont lu, hein, Les Chants de Maldoror en entier. C'est très difficile. C'est chiant au dernier degré. Enfin, voilà. C'est un peu pareil, La Divine Comédie. Hein. C'est, voilà. Il n'y a pas grand monde qui l'a lu, hein. Voilà, en entier. Voilà. C'est comme ça. Voilà.
1: Beaucoup disent l'avoir lu. Mais...
2: Ah oui, bien sûr. Moi, je peux le dire aussi. Enfin, voilà. Je l'ai beaucoup dit à mes étudiants, hein, naturellement.
1: Alors, vous n'êtes pas satisfait justement tous les deux de la catégorie, de la thématique dans laquelle l'organisation du festival Fifi Gros a rangé votre film, à savoir Les Ratés de la Science.
0: J'attends là-bas. Oui. Non, alors c'est vrai qu'au départ, on nous avait dit que notre film était dans une catégorie, ça tournait, qui présentait une catégorie, des scientifiques qui ont dit non. Alors forcément, c'était évident, ça paraissait évident, bien sûr. Grothendieck a dit non à tout, en fait, hein, tout simplement. Donc là, on ne pouvait pas être plus dans le thème. Et là, on voit que le thème a changé et Grothendieck est toujours là. Alors, comment on peut le prendre? On peut le prendre un peu avec l'ironie, se dire « Ah oui, les ratés de la science, c'est ça, les scientifiques ratés ?» Ben oui, parce que si on attend un scientifique qui corresponde aux dogmes de la société actuelle, que ce soit un bini-oui-oui, qu'il aille chercher ses petits prix gentiment et qu'il prenne ses congés et qu'il veuille bien signer des contrats parce qu'il a ses recherches payées par Alcatel ou je ne sais quoi, alors là, effectivement... C'est un scientifique raté, et même c'est de l'argent gâché pour l'État, hein, qui a instruit cet homme. Donc là, on peut le prendre avec ironie comme ça. Mais au contraire, en fait, ce qui est terrible, c'est que tant mieux qu'il soit raté dans ce cas-là. C'est un scientifique qui a tout sauf raté. C'est un modèle. Enfin, en tout cas, pour moi, de mon point de vue, artistiquement, intellectuellement, c'est un modèle et pas un raté.
2: Oui, mais sur ce titre est une erreur, enfin même presque un scandale, parce qu'évidemment, Grothendieck est un scientifique qui a réussi en science à un niveau extraordinaire. Hein, voilà. Et donc, les mathématiciens actuels ne contestent pas l'apport de Grothendieck, continuent à travailler sur ses mathématiques, etc. Bon, donc, c'est un réussi de la science au sens académique hein, du terme. Voilà, il a énormément publié, bon, voilà, il a des héritiers. Après, évidemment, des gens qui sont des gens exceptionnels en science sont souvent hors du modèle habituel de je fais ma thèse, j'ai un poste de maître de conf, et puis ensuite, etc. Voilà. Par exemple, Blaise Pascal est un raté de la science de ce point de vue-là, puisque donc il a découvert un certain nombre de choses en science extraordinaires dans la brouette, mais enfin bien d'autres choses, le premier ordinateur et bien des choses. C'est un des plus grands mathématiciens du 7e siècle. Et puis il a arrêté de faire des maths pour faire de la religion. Et à ce moment-là, il disait que les mathématiques, la géométrie, c'était comme un jeu de quilles. Quand Fermat lui écrivait pour le mathématiques, il lui dit enfin, moi, j'ai autre chose à faire. Voilà. Donc il a arrêté, et puis il est mort. Évariste Galois, qui est un des plus grands mathématiciens du 19e siècle, il est mort dans un duel imbécile pour une histoire d'amour pour une idiote, quoi. Voilà, enfin, une chose comme ça. Donc, c'est à 19 ans, hein, enfin, voilà, à peu près. Voilà. Donc, il y a beaucoup de cas. Bon, Einstein tirait la langue la moitié du temps, faisait des numéros bizarres, enfin, voilà. Et donc, il y a énormément de très, très grands scientifiques de tous les pays à travers les âges qui ne correspondent absolument pas au moule qu'on attendrait. Hein, voilà. Même Descartes n'était pas si cartésien que ça. Il est allé mourir du côté du Nord pour les beaux yeux de Christine de Suède, mort de froid, enfin, c'est complètement idiot. Enfin, voilà. Bon, il y en a plein, comme ça, qui ont eu des vies très intéressantes, mais qui sont des vies qui ont empêché peut-être certains développements scientifiques que leur génie aurait permis. Voilà ce que peut se dire un scientifique lambda. Bon, une fois qu'on a dit ça, c'est pas grand-chose. C'est évident que Grothendieck est un réussi de la science, mais que la machine scientifique idéologique, disons, la perfection, disons avec la thèse, la production de des trucs, etc., connaît des ratés, et ces ratés sont productifs. Voilà, c'est parce qu'effectivement, c'est à l'occasion de ces chaos, de ces incertitudes que se créent souvent des grandes théories.
1: Mais alors, du coup, dans le cas de Grothendieck, est-ce que vous diriez qu'il s'est sabordé lui-même ? Qu'est-ce qui s'est passé ?
2: Si il ne s'est pas sabordé lui-même, si on se dit
1: volontairement,
2: la vraie vie, c'est de devenir super prix Nobel, de tout ce qu'on veut, il avait déjà la médaille Fields de mathématiques, enfin voilà. Et si la vraie vie, c'est de diriger des instituts scientifiques, enfin, à travers le monde et tout, bon, il avait réussi ça assez vite. Bon, voilà. Bon, il aurait pu devenir riche, hein, peut-être, écrire ses mémoires, je ne sais pas, passer à la télévision, enfin, faire des émissions avec François de Closet, commenter le voyage vers la Lune, enfin, je ne sais quoi, enfin, voilà. Passer sur les chaînes de Guy Lux et dire, voilà, les mathématiques en trois leçons, voilà. Il aurait pu devenir peut-être très riche comme ça, voilà, parce qu'en plus il était beau, il était réellement très intelligent, il pouvait être antipathique mais sympathique aussi, voilà. Donc il n'a pas cherché ça, il a pas du tout cherché ça. Il a cherché à se mettre en accord avec des intuitions qu'il avait quant à lui-même et qu'il n'avait peut-être pas tout à fait au début, mais qui remontent, disons, à son passé lointain. Donc, il se trouve que Grothendieck est une famille très intéressante en Europe. Hein. Sa mère est protestante, allemande, vient des milieux de l'ultra-gauche des années 1920 en Allemagne. Son père est un révolutionnaire ukrainien, révolutionnaire absolument, qui participe au combat contre le tsar. Il est ensuite mis en camp de concentration par le tsar et il s'évade, il perd un bras. Il est ensuite mis en camp de concentration de nouveau par les staliniens, parce qu'il n'est pas non plus stalinien. Il se réévade et il va retrouver, disons, Madame Grothendieck, enfin, c'est ce qu'il va dire, Madame Grothendieck, du côté de Berlin, où elle vient de Hambourg, et où elle est dans le milieu de Rosa Luxembourg, des gens comme ça, on va dire des super gauchistes de l'époque. Donc il y a une histoire de juifs, le père de Grothendieck est un juif, et la mère de Grothendieck est une protestante, avec beaucoup de pensées, de spiritualité, d'action politique. Les parents de Grothendieck participent à la guerre d'Espagne, hein, voilà, donc ils sont dans la guerre d'Espagne. Et le père de Grothendieck va être récupéré, disons, au moment de la retirada, récupéré, si on peut dire, enfermé au camp du Vernet dans l'Ariège, et là, expédié à Auschwitz en 42, je crois, et où là, il va mourir en 42. Donc, il y a une histoire extrêmement dense, européenne, mondiale, avec de la violence, de la révolution, des révolutions, hein, parce que c'est la révolution espagnole, la révolution russe, enfin, la révolution allemande, etc., etc. Les camps de concentration, enfin, tout ça, il a en lui. Et évidemment, lui-même a passé son enfance, se transportait à droite à gauche, en particulier au camp de Rieucros, près de Mende. Donc il a failli y passer, il a été sauvé par les protestants au Chambon-sur-Lignon, qui l'ont planqué pendant quelques temps. Et donc il avait un passé qui ne ressemblait pas à celui d'un étudiant en mathématiques lambda, correct, bon, même génial, etc. Il avait une vie terrible avant, qui était non seulement sa vie, mais celle de ses parents. Et donc probablement... Voilà, bon, le milieu mathématique, des bons mathématiciens, sympas, intelligents, très forts, etc. il y avait quelque chose qui était insupportable pour lui. Quoi. Il ne pouvait pas se contenter d'avoir des médailles. Par exemple, un des grands mathématiciens de l'époque qui s'appelle Jean-Pierre Serre, qui est un personnage de la même génération que Grothendieck, qui est un très grand mathématicien aussi, lui, il a eu la médaille, la Légion d'honneur à un certain moment. Voilà. Et Grothendieck, au moment où il a eu la Légion d'honneur, gueulait en disant Légion d'honneur, Légion d'honneur, Légion. Il ne voulait pas la Légion d'honneur, évidemment, voilà, il s'en fout de la Légion d'honneur. Ça, voilà. Mais Jean-Pierre Serre, qui est un homme normal, hein, très intelligent, mais normal, il était très content d'avoir la Légion d'honneur, hein, bien sûr. Voilà. Il a fini peut-être dans son cercueil avec sa Légion d'honneur. Enfin, voilà. Mais c'est un très très grand mathématicien aussi, peut-être moins génial que Grothendieck. Donc il y a quelque chose de bouillonnant chez lui.
1: Catherine Ayrec, est-ce que vous diriez que Grothendieck était anti-système ?
0: Oui, je pense qu'il était anti-système, oui, effectivement. Tant et si bien que quand même, à un moment donné, il fait bien comprendre qu'il a l'impression, l'intuition, que ses recherches participent, on va dire, de la destruction du monde. Hein. Donc ce monde, il est détruit par ce système auquel il ne veut pas participer. Et il est jusqu'au bout, c'est-à-dire que lui se retire physiquement plusieurs fois, de plus en plus loin, de plus en plus dans la solitude. Mais à un moment donné, et c'est notamment une des choses qu'on a réussi à filmer parce que le tournage du film a été très long, c'est que pendant le tournage du film, tout d'un coup apparaît sur Internet une lettre comme quoi Grothendieck demande qu'on retire toutes ses recherches des bibliothèques et tous ses écrits des bibliothèques. Donc il était complètement anti-système et il ne voulait absolument pas participer de ça, surtout. Donc ça a été vraiment une radicalité totale, ce que j'ai dit tout à l'heure. Et ça n'a évidemment pas été respecté, et donc le système l'a rattrapé, puisque personne n'est allé brûler les livres de Grothendieck, personne n'a fait l'effort de respecter l'auteur, et etc., jusqu'à le trahir complètement. Enfin, voilà, ça c'est aussi un des thèmes qu'on pourra peut-être traiter dans le chapitre 2, si on le fait, c'est-à-dire que malgré tout, l'héritage de Grothendieck fait tout sauf de respecter sa mémoire et ce qu'il avait demandé.
1: Oui, Yves ?
2: Oui, bien sûr. Alors, Grothendieck anti-système, oui, absolument. Bon, il n'avait pas envie d'être le mathématicien lambda. Et disons, une des raisons pour lesquelles il a rompu avec la communauté mathématique, c'est quand il s'est aperçu que l'institut dans lequel il enseignait, il travaillait, il y avait une ligne de budget qui venait de l'armée américaine. Et donc, à l'époque, la guerre du Vietnam, ça lui a paru pas possible. Alors que pour tous les autres, c'était acceptable, on va dire à la rigueur négociable. Mais voilà, par exemple, on interview dans le film quelqu'un qui s'appelle Pierre Cartier, qui est un grand mathématicien qui a beaucoup compté dans des rapports avec Grothendieck. Et ce Pierre Cartier était un communiste. Et donc, un communiste typique, hein, c'est-à-dire très structuré, organisé, etc. Enfin, tout ce qu'on voulait dans ce genre. Et très sympathique, par ailleurs, et très beau, en plus, hein, je crois, hein, Catherine, n'est-ce pas? Voilà, très beau, très, très charmant, on le voit bien dans le film. Et donc, il explique très bien comment, à l'époque, lui, qui était communiste, enfin voilà, il avait vu cette ligne de budget, et il disait, oui, bon, Mo Chan, qui est à ce moment le directeur de cette école, aurait pu le négocier assez facilement. Il n'y a pas besoin de foutre le camp. Donc Grothendieck n'était pas un révolutionnaire au sens communiste du terme, on s'organise, on fait un syndicat, on y va, enfin un truc comme ça, voilà, où on négocie des rapports de force, c'est on part, quoi. On part, c'est le Christ, hein, c'est le prophète, hein, c'est je m'exile, je suis pas d'accord, je m'en vais, je pars, je vous maudis, vous êtes le diable, hein, voilà.
1: Vous êtes le diable, vous aussi.
2: Moi aussi, oui, en effet, oui. Oui.
3: En août 1991, Alexandre Grothendieck, généralement considéré comme le mathématicien le plus visionnaire du XXe siècle, un homme aux intuitions si profondes et à l'esprit si pénétrant qu'il a souvent été comparé à Albert Einstein, brûla subitement 25 000 pages de ses écrits mathématiques. Puis, sans informer qui que ce soit, il quitta son domicile et disparut dans les Pyrénées. Personne ne l'a revu depuis plus de 10 ans. Son courrier continue de s'amasser au département de mathématiques de l'Université de Montpellier, dernière institution académique à laquelle il a été associé, et deux membres de sa famille vivant dans le sud-ouest de la France, avec qui il entretenait autrefois des contacts limités et sporadiques, n'ont plus de ses nouvelles depuis longtemps. Ils ne savent même pas s'il est encore en vie. C'est comme si Alexandre Grothendieck avait purement et simplement disparu de la surface de la Terre.
4: Là, j'ouvre le Science et Vie, je tombe sur cette page Grothendieck. Mais où est passé le génie des maths ?
5: Je dirais qu'il ne cherche pas à décrire le monde, il cherche à décrire l'harmonie du monde.
6: Il est totalement en rupture par rapport à la méthode standard d'approche des mathématiques.
7: Il est anarchiste, quoi, c'est au bon sens du terme, c'est-à-dire ni Dieu ni maître.
8: Je sais qu'il y a le Japon qui a écrit.
9: Le Japon qui a écrit. L'école des mathématiciens japonais.
8: Les États-Unis ont écrit.
5: Et il est comme les grands ancêtres, il est Euclide, il est Pythagore, il est Thalès, enfin, je veux dire.
10: S'il y a un truc à faire quand même maintenant, à l'heure actuelle, là, dans ces années-là, c'est partir à sa recherche.
11: Grotendieck, j'ai un mot, je vais l'écrire, je vais te le laisser. Si tu veux bien sortir pour y jeter un mail. Alors je sais pas si je te le mets dans la boîte, j'ai envie de rentrer te le mettre devant la porte. Mais j'ai peur que tu mettes un coup de fourche.
1: Oui, on a peur qu'on doit prendre un coup de fourche si on s'approche de Grotendieck. Donc c'était la bande-annonce de Alexandre Grotendieck sur les routes d'un génie de Catherine Herra et Yves Le Pestipon, mes invités aujourd'hui. Alors oui, on parlait que vous étiez le diable parce que vous avez communiqué, Yves Le Pestipon, avec Alexandre Grotendieck par lettre interposée. Enfin, si on peut parler de lettre.
2: Oui, parce qu'il y a eu différentes occasions. Enfin, il y a eu le fait qu'un de mes amis dans l'Ariège, Maurice Birban, avait repéré une petite annonce dans un journal très important qui s'appelle le 09, le journal des petites annonces, et que donc Grotendieck proposait de chercher de l'eau de vie de pays. Donc on lui a écrit à propos de cette eau de vie de pays, voilà. Et d'autre part, on lui a écrit aussi pour lui dire qu'on envisageait de faire un film, enfin de parler un peu de lui. Et donc il a écrit effectivement à un autre personnage qui a le même prénom que moi, qui s'appelle Yves. C'est comme ça, il y a des gens qui s'appellent Yves, qui était plus ou moins un ami de Grotendieck, qui était un matheux, voilà. Alors, dans une lettre, il rompait avec ce matheux en question, hein, qui s'appelait Yves, peu importe son nom. Et il lui dit, monsieur, maintenant vous êtes le diable. Et vous apportez d'ailleurs le même prénom que notre diable. Le diable, c'est Yves Le Pestipon. Donc je fais partie de la Confédération des Diables. Donc c'est pas mal, hein, voilà, de faire partir des diables de Grotendieck. Alors il est vrai que Grotendieck a maudit beaucoup de gens qui se sont mis plus ou moins en rapport avec lui, mais pas tous. C'était assez complexe, ces rapports. Donc, par exemple, il a maudit le curé du village, hein, en interview dans le film Le curé du village, qui était un brave homme, un kabyle, assez jeune, assez traditionnaliste, enfin, dans sa soutane, etc. Manifestement un brave homme, mais ce brave curé, quand il est arrivé à la serre, a mis des petits papiers dans les boîtes à lettres en disant, voilà, je suis le curé de la serre, vous pouvez venir me voir, enfin, des choses comme ça. Plutôt gentil, enfin, visiblement. Et la Grotendieck lui a répondu une lettre, genre 25-30 pages, d'insultes pour lui dire que, bon, voilà, il était le diable lui-même. Il a fait même chose avec des différents voisins qui étaient là par là, et différents matheux, rivaux parfois ou pas rivaux. Et donc, il avait ce sentiment, peut-être justifié, que le monde était en train de tomber entre les mains de ce qu'il appelle le mal. Hein, voilà. Et lui, il se trouvait du côté peut-être du bien, mais pas une sorte de miracle. Alors le mal, bah, ça impliquait bon, Staline, Hitler, Franco, les gens qui ont tué son père, enfin tout ce qu'on voulait dans ce genre, les mauvais mathématiciens qui racontent n'importe quoi, les vaniteux et tout et tout. Et donc, et aussi ceux qui détruisaient le monde, la nature, la beauté des choses, la beauté des femmes, enfin tout ce qu'on voulait dans ce genre. Et donc, il y avait une vision très, très archaïque, hein, on va dire, sur le plan spirituel, le bien et le mal, ce que parfois on dit que les cathares avaient hein, comme idée. Donc, c'est un manichéisme. Et donc, il voyait les figures du mal un peu partout autour de lui. Et donc, évidemment, des gens qui allaient faire un film sur lui, potentiellement, qui voulaient le rencontrer, étaient potentiellement le mal. Alors, si le jeune homme qui est rentré dans son jardin à la fin l'a fait, c'était un ami de Catherine, c'était un peu improvisé, hein, véritablement. Mais en fait, ça renvoyait au fait que les voisins nous avaient raconté, et je savais par ailleurs, qu'un certain nombre de jeunes gens, du même genre d'âge à peu près, souvent des étudiants mathématiques, avaient essayé de rentrer dans le jardin de Grotendieck, d'aller lui parler. Et effectivement, aussi bien d'ailleurs, un de ces fils, je ne sais plus très bien lequel, que ces jeunes gens étaient chassés par Grotendieck à coups de fourche ou de fusil ou je ne sais pas quoi. Enfin voilà, il n'était pas du tout content, il ne voulait pas être dérangé. D'ailleurs, on ne l'a pas dérangé, hein. On s'est contenté d'aller autour de sa maison et juste ce jeune homme étant dans son jardin, bon, il l'a appelé de manière peut-être un tout petit peu vulgaire, mais ça renvoyait à une réalité, c'est-à-dire que régulièrement les voisins nous ont dit des jeunes gens plutôt venaient essayer de contacter Grotendieck parce que en tout cas, pour les jeunes mathématiciens, il était absolument culte.
1: Et vous, donc, il vous a répondu à la lettre que vous lui avez écrite, mais en fait, il vous a pas répondu.
2: Oui,
1: c'est-à-dire et vous avez souligné de certains propos.
2: Voilà, la lettre qu'on lui a écrite, il y avait un certain nombre de choses dedans, il l'a renvoyée. Ce qui voulait dire qu'il l'avait reçue, effectivement. Et c'est, parfois, qu'il l'avait ouverte. Il soulignait un certain nombre de propos. Et dans le film, on voit d'ailleurs quelques-uns de ces propos. Ce qui fait qu'on a effectivement la trace de l'écriture à l'encre noire de Grotendieck. Voilà.
1: Alors, vous avez tourné ce film sur une large période. Catherine Herra, vous en parliez au début de l'émission. Quelles ont été pour vous les difficultés en tant que réalisatrice, chef opératrice, monteuse?
0: La difficulté première, c'est que moi-même, je sortais de l'école Et parce que Yves tout à l'heure nous a raconté comment je lui ai proposé de faire le film. En fait, on était en train de tourner un portrait pour France 3 de lui, sur la place Pinel. Et donc, j'étais déjà en train de travailler, etc. Mais je n'avais pas de société de production qui me suivait, je n'avais rien du tout. Et ce sujet qui nous paraissait, à nous deux et surtout à moi, exceptionnel, génial, aussi bien dans la forme que dans le fond, parce que la personnalité de Grothendieck me paraissait incontournable, il fallait absolument traiter ce sujet. Et bien, les gens qui ont reçu les dossiers, les boîtes de prod, etc., n'y croyaient absolument pas.
1: Ils ne croyaient pas au personnage, en fait.
0: Mais pas du tout, comme il n'était pas connu du grand public, et bien, c'était vachement moins bien que de faire un truc solo Anna, franchement. Et donc, du coup, personne ne voulait essayer de produire un film sur Grothendieck, du tout. Et donc, du coup, on a fait, avec la motivation, le moyen du bord, c'est-à-dire qu'on a tourné sur pas mal d'années avec toutes sortes de caméras différentes, avec, sans ingénieur du son, sans rien du tout. Moi, j'étais toute seule, à compte d'auteur tous les deux. Voilà, on s'est débrouillé, on s'est dépatouillé, avec aussi les aléas de la vie, le travail de Yves, moi, mes films à faire ailleurs, les problèmes familiaux, tout ça. Mais qui fait que, du coup, ce travail qui s'est étendu sur le temps, fait participer le temps. Et donc, plein de choses n'auraient pas été dans ce film s'il a été produit normalement, quand nous avait donné 3 semaines de tournage, etc. Et le film n'a pu exister que parce qu'il est hors production, en fait, réellement. Ouais. Et de là est quand même né, un style qu'on a tous les deux quand on travaille ensemble, qui est cette idée que le film en train de se faire est lui-même un sujet du film, entre guillemets, même si ce n'est pas clairement dit, on ne met pas un accent, on ne souligne pas ça dans les tournages. Mais en tout cas, le temps passé, l'attente des événements qui peuvent arriver, leur intégration plus ou moins dans la narration, est devenue quand même un style et également une technique d'écriture tout à fait singulière et que moi, en tout cas, j'ai envie de continuer et qui est vraiment antinomique avec une production de film classique. Donc, le film a des défauts techniques évidents parce qu'il n'y avait aucun argent pour le faire. Mais le film est ce qu'il est parce qu'il y a eu aussi ce manque d'argent.
1: Et alors, comment il a été reçu? Quel était son accueil?
2: Alors, il a été reçu. Il a d'abord été beaucoup reçu, puisqu'effectivement, les financeurs potentiels de la région ont dû constater que ce film a été projeté dans le monde entier. Et il continue à être extrêmement vu sur Internet. Il y a des quantités de sites, en particulier anglo-saxons, qui le montrent sans arrêt. Et donc, c'est des paquets, 50 000, 100 000 vues.
1: Au Japon aussi, peut-être?
2: Oui, un peu partout. Mmh. Voilà. Moi, j'étais le projeté en Suisse, ou bien des endroits. Bon, très bien. Il a été reçu, alors souvent en faisant un débat. Il y a plusieurs types de débats. Donc, il y a ceux qui disent le film n'est pas techniquement au point, ce qui est vrai. Et en effet, il n'est pas techniquement au point. Il y a ceux ensuite qui considèrent, on a eu droit à ça, que c'est une imagination, que Grothendieck n'existe pas. Ça, c'est un cas particulier. Et puis, le film est audacieux, parce qu'en fait, le sujet du film, c'est quelque part Grothendieck, mais le titre, c'est Grothendieck sur les routes d'un génie. Et donc, on ne s'est pas donné comme projet de faire un portrait de Grothendieck, y compris en allant chercher dans des archives rares ou dans l'interview avec Grothendieck, dans le portrait de Grothendieck. Grothendieck est né en telle année, voilà. Il est, à l'époque, il était vivant, mais il a fait ceci et cela, voilà. Et surtout pas un portrait du type, voilà le grand homme. Il a reçu ce diplôme et ceci, cela, voilà, dans l'ordre chronologique avec sa gloire. L'idée était très différente. L'idée, c'était ce qui me frappait. C'est qu'au mesure qu'on rencontrait des gens qui avaient entendu parler de Grothendieck, qui connaissaient Grothendieck, c'est qu'il avait impacté de manière extrêmement forte toute une série de gens très différents, qui étaient parfois des mathématiciens, parfois pas. Et ce qui, moi, m'intéressait, outre le temps, effectivement, de la vie de Grothendieck, de la vie du film lui-même, c'était de voir que ce personnage, on va dire, à la différence d'autres grands mathématiciens, j'ai cité Jean-Pierre Serre tout à l'heure, à la différence, par exemple, de Jean-Pierre Serre, dont tout le monde dira, c'est un grand mathématicien, il était très sérieux, etc., cordial, et tout, un peu dur, peu importe. Hein, voilà. Mais Grothendieck, lui, il a impacté des bergers, des curés, ses voisins, des grands mathématiciens, des poètes, enfin peu importe, un tas de gens, de manière extrêmement radicale. Par exemple, dans le film, on fait apparaître un personnage qui s'appelle Max Pelous, qui en gros cultive les tomates du côté de l'Odève, par là, et qui a eu l'opportunité de rencontrer Grothendieck quand il avait lui-même 16 ans ou 17 ans, à Olmé-Vilquin, à côté de l'Odève. Il tire son vélo, il le rencontre, et puis là, il est fasciné, parce que Grothendieck, à ce moment-là, il avait une communauté liée au groupe Nichiren Shoshu, enfin, fait, qui est une secte bouddhiste japonaise. Et donc, il se trouve introduit devant ces types-là, avec ce type qui le regarde avec des yeux pas possibles. Et sa vie à lui, qui était la vie d'un jeune homme de 16-17 ans, là, par là, du côté de l'Odave, est métamorphosée. Donc, il va se mettre à l'agriculture biologique et tout et tout. Et d'ailleurs, il va être trahi par Grothendieck. Parce que Grothendieck le maudit à un certain moment, lui aussi. Voilà. Mais il est absolument fasciné par ça. De même, le curé du village de la Serre, bon, c'est un curé, hein, voilà. Il a des paroissiens, il essaie de faire son boulot comme il peut, mais ce dont il a à parler, c'est de sa rencontre avec Grothendieck. Les voisins, évidemment, aussi, ils ne savaient pas du tout qui était Grothendieck à l'époque, hein, c'était pas clair, il n'y avait pas vraiment aussi Internet, vaguement un mathématicien, il savait tellement peu ce que c'était qu'il y avait une famille qui avait envoyé le petit gamin du village, ça on le dit pas dans le film, qui avait des petits problèmes mathématiques, le gamin de 13-14 ans, pour frapper à la porte, pour avoir des leçons de maths, parce que le type, voilà, donc voilà, bon, voilà. Il ne savait pas du tout qui c'était vaguement matheux, un peu bizarre, voilà. Mais ceci dit, y compris ce gamin, tous ont été impactés par Grothendieck, qu'ils soient des grands matheux, des petits matheux, des matheux moyens, des hommes ou des femmes, des vieux ou des jeunes, des gens spirituels ou pas. Et donc l'idée, c'était, on va faire une sorte de portrait en creux de Grothendieck, non pas en racontant sa vie, mais à partir des expériences, et en particulier de l'expérience sur moi, quelque part sur Catherine, quelque part sur Dominique, sur Emmanuel Riboulet, qui est le jeune matheux qui était venu me voir, voilà, un jeune matheux qui apparaît dans le film, un de mes collègues de prépa qui s'appelle Denis Favennec, qui lui aussi, enfin, qui était à l'école normale supérieure et qui était professeur de mathématiques, qui raconte comment, quand il était à l'école normale supérieure à la rue d'Ulm, dans ce milieu de matheux, tout le monde parle de Grothendieck comme fasciné, plus ou moins, voilà, et lui aussi, bien entendu, voilà, voilà. Et alors, donc, ça, c'est intéressant. Ça existe pour quelques personnages dans l'histoire de la science. Einstein, visiblement, qui est un

0: Catherine, vous parliez de votre regard sur le film 10 ans après. Est-ce que vous regrettez certaines scènes qui peuvent déranger éthiquement puisque...
1: Non, mais justement, ça va résonner avec la question précédente parce que vous parliez de comment le film a été reçu. Donc voilà, Yves l'a bien dit, la communauté scientifique s'attendait, beaucoup de gens viennent en disant bah, super, on va avoir une explication de ses théories de maths, son parcours, etc. Bon là, ils sont extrêmement déçus, on est parti sur comment autre chose. Et ce autre chose, vous l'évoquez maintenant, il y a quelques séquences qui sont très polémiques. Alors on a régulièrement des esclandres. Bon voilà, moi je pense que Grothendieck n'était pas justement quelqu'un de normé. Il était dans l'extravagance, il était dans le « too much ». Voilà. Je vois pas pourquoi nous, on pourrait pas l'être non plus. Et puis, en fait, on dit quelque chose de très vrai, en fait. Puisque Yves nous a bien dit que c'était à travers les autres, c'est important en creux, à travers les expériences personnelles des autres. Yves est quelqu'un qui fait les poubelles. On va pas trop dévoiler ce qui se passe dans le film. Mais je veux dire, cette pratique, il la pratique de manière poétique, de manière artistique, tout au long de sa vie, depuis des années, régulièrement, presque quotidiennement. Pourquoi cette pratique, tout d'un coup, ne pourrait pas exister dans ce film? Il n'y a aucune raison. Nous avons monté les images de façon tout à fait, on va dire, morale, c'est-à-dire que ce qui pouvait impacter la vie, les informations délicates qu'on aurait pu trouver, qu'on a trouvées, nous ne les avons pas mises. Mais par contre, cette séquence, elle est pour moi centrale, car elle montre justement, elle est représentative, symbolique de l'obsession que des gens ont développée pour lui. Donc là, elle prend cette forme-là, mais elle pourrait prendre une autre forme. On sait qu'il y a des jeunes gens qui ont campé devant chez lui pendant plusieurs jours pour l'apercevoir. Des Japonais qui sont venus depuis Tokyo essayer de le rencontrer. Donc finalement, ce geste est extrêmement symbolique par rapport à ce vide, à cette aspiration en fait. Cette petite maison dans laquelle il était devenait un aspirateur mondial, on va dire. Tout le monde voulait aller là, tout le monde voulait avoir des informations sur lui. Et donc cette séquence, elle est représentative de ça. Donc à mon avis, elle est centrale. Elle est pour moi absolument pas gênante. Donc, je suis très fière qu'on l'ait mise à l'intérieur.
0: Vous avez eu des contacts avec les descendants de Grothendieck?
2: Si, il y a 5 enfants de Grothendieck. Il y a 2 fils qui m'ont écrit très gentiment au demeurant. Voilà. Il y en a un qui m'a envoyé tout un texte, disons, philosophico-bouddhiste. Je crois que maintenant, il est quelque part dans le Lot, voilà, avec des choses diverses. Il y a une fille qui, apparemment, n'a pas vu le film, qui le déteste, voilà, qui a tout à fait le droit.
0: Joanna.
2: Oui, Joanna, voilà. Parce qu'elle est, on peut le comprendre, indignée parce qu'on lui a dit du film, c'est-à-dire on va fouiller les poubelles de son père ou des choses comme ça. Et on n'a pas fait le, on n'est pas passé par elle, hein, on n'est pas passé par son, le contrôle de la famille. Dans le film, on a fait un choix. Parmi d'autres, hein, qui n'était pas de parler de la vie amoureuse de Grothendieck et de sa vie familiale. Parce que, évidemment, bon, Grothendieck a une vie compliquée, sentimentalo, familialo et tout ce que là, un peu comme beaucoup de gens. Hein, voilà. Et ce n'est pas très intéressant. Et par ailleurs, on sait bien que si on va interroger les enfants du grand homme, on va avoir soit une image biographique, enfin, papa est un grand génie, etc. C'est pas très intéressant. Ou au contraire, papa est un salopard, il m'a violé quand j'étais petite, ou je sais pas quoi. Voilà. On va avoir des images diverses et variées. Et évidemment, être le fils du grand homme, c'est terrible. Et on le voit d'ailleurs même quand on rencontre des gens, j'en connais plusieurs, qui sont des fils de grands écrivains, entre guillemets grands, pas très grands, mais de personnages qui sont très énergiques dans l'environnement. Les enfants, garçons ou filles, sont plus ou moins les victimes de la fascination qu'ils ont pour le père, ou pour la mère d'ailleurs, ça arrive aussi. Et donc, ce n'est pas les meilleurs à interroger en général. Hein. Il vaut mieux interroger le voisin de palier ou n'importe quoi d'autre. Et donc, on avait choisi de ne pas interroger les enfants. Et de ne pas aller enquêter sur la vie intime, secrète de Grothendieck, sur lequel, évidemment, en rencontrant des gens, on nous a raconté toute une série de petites anecdotes. Voilà. En revanche, effectivement, moi, je suis quelqu'un qui pratique la recherche dans les poubelles, qui fait des spectacles avec des objets dans les poubelles. Et d'autre part, quand on fait une enquête, et moi, j'ai fait beaucoup d'archéologie aussi, on passe son temps à fouiller les tombes et les poubelles. Et quand on fait des enquêtes, si par exemple, on devait faire un film, si on avait dû faire un film sur Johnny Hallyday, les journalistes seraient allés chercher dans les poubelles Johnny Hallyday, hein, ou dans les boîtes mail par tous les moyens. C'est tout à fait habituel, c'est le moyen d'avoir des informations particulières. Et effectivement, quand on est célèbre, il y a une sorte de droit, effectivement, voilà. Et les archéologues, les commissaires de police, les journalistes fouillent absolument partout. Et en plus, évidemment, ce qui est merveilleux dans le cas de Grothendieck, c'est que la poubelle a parlé. C'est une poubelle merveilleuse. Parce qu'en effet, d'un côté, on a vu sortir des éléments de nourriture, etc., de Grothendieck. On a vu qu'il mangeait des produits biologiques. Mais alors, ce qui était fascinant, c'est qu'on a vu sortir des quantités de lettres de mathématiciens ou d'enveloppes déchirées de gens qui prétendaient n'avoir aucun rapport avec Grothendieck et qui

0: En fait, communiquer avec Authentic, les lettres étaient là, les débrouillons de réponse, les débrouillons de lettres. Et donc, cette poubelle est en fait extrêmement riche. Et en particulier, on a trouvé dedans, alors je ne sais pas, peut-être 40 ou 50 cartouches de Waterman noires qui donc ont été occupées par de l'encre noire et qui ont été utilisées par Grothendieck pour écrire là. Et donc, c'est comme des sortes de capsules vides du sang véritable de Grothendieck, c'est-à-dire l'encre d'une certaine manière. Donc, c'est la présence-absence de son écriture. Et on avait quelque sorte la preuve là qu'il passait ses journées à écrire, ce qu'il a fait véritablement. Et quelque part, c'est très beau. J'ai toujours ces cartouches d'encre qui prennent sans doute une valeur financière colossale au fil des temps, qui sont absolument quelconque, mais qui viennent absolument de Grothendieck. On a trouvé aussi une vieille lampe torche, un peu rouillée, usée, qui éclaire le monde. Et donc cette poubelle est un objet poétique.
1: Alors merci à tous les deux d'être venus nous parler donc de votre film qui sera projeté pendant Fifi Gros, Alexandre Grothendieck sur les routes d'un génie. Mais je voudrais terminer, Yves, pour que vous nous donniez quand même quelques mots sur la table ronde que vous allez donner avec Serge Pey, Patrick Viré et Yves Leroy sur Jean-Pierre Le Goff. Ce sera mardi 15 septembre à la CAF Poésie, pendant Fifi Gros aussi.
0: Alors Jean-Pierre Le Goff est un personnage tout aussi étrange à certains égards que Grothendieck. Il est l'inventeur ou un des inventeurs principaux d'un groupe qui s'appelle La Banalise. Et il a eu l'idée géniale, il y a maintenant 40 ans, avant sa mort, de réunir des gens autour du viaduc des Fades, quelque part au centre de l'Auvergne, un viaduc sans intérêt par ailleurs, sauf que c'est un des plus grands viaducs ferroviaires français, et d'aller avec ces gens observer avec beaucoup d'attention ce qui se passait, c'est-à-dire l'arrivée du train, par exemple, à 14h32, le redépart du train à 14h44, etc., et de noter précisément que des gens descendaient du train, montaient du train, très peu de gens, voilà, de manger pendant plusieurs jours de là, de voir qu'il faisait beau, pas beau, et que le lieu était d'une banalité absolue. Donc nous nous sommes rendus, avec Catherine en particulier, mais aussi avec les principaux dirigeants du Fifi Gros, sur les lieu et nous avons poursuivi cela. Voilà. Et donc, ça sera l'occasion de rappeler, disons, le génie absolument ineffable, méconnu et merveilleux de Jean-Pierre Le Goff, avec des gens qui l'ont connu, et en particulier quelques-uns des banalistes qui continuent à étudier le monde du banal.
1: Bien, merci beaucoup. Alors, Yves Le Pestipon et Catherine Ayra, donc je rappelle votre film Alexandre Grothendieck sur les routes d'un génie, projeté dimanche 20 septembre au cinéma américain Cosmographe à 11h, dans le cadre de la 15e édition du festival Fifi Gros à Toulouse. Et donc peut-être un prochain film à venir, la suite après la mort donc, de Grothendieck. 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
2: La confiture libre reprend enfin. La confiture libre, ce sera le mercredi 16 septembre. La confiture libre, c'est une rencontre d'improvisation pluri-indisciplinaire. Toutes les disciplines artistiques sont bienvenues pour créer ensemble des moments hors du commun. La confiture libre, venez y participer ou y assister. Dans les deux cas, c'est vraiment une soirée à part et des choses à part qui se passent. Toutes les disciplines artistiques sont les bienvenues, la danse, le chant, la musique, la création graphique et autres, la poésie, la lecture, enfin tout est bienvenu et on est tous là pour se mélanger par tirage au sort. On va tirer les noms, les thèmes et c'est parti pour des sessions d'à peu près 10 minutes où se rencontrent des disciplines artistiques diverses et surtout des horizons divers. C'est pas une jam pour professionnels, vraiment tout le monde est le bienvenu, la bienvenue pour qu'on crée tous ensemble quelque chose vraiment à part. Donc ça se passe le mercredi 16 septembre, venez y participer, venez y assister, n'hésitez pas, c'est vraiment des moments extra. Donc le 16 septembre au bar Le Poinçonneur, rue du Faubourg Bonne fois à partir de 19h, la confiture libre.
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4: Bonjour à tous et bonjour à toutes. Voici les rencontres qui nous attendent. Oui, c'est la rentrée, c'est aussi la rentrée littéraire et la rentrée des rencontres à la librairie Ombre Blanche. La possibilité de rencontrer les auteurs et les autrices du moment. Ça commence le lundi 7 septembre avec Yves Le Pestipon qui viendra proposer à 17h30 un de ses classiques au détail. Cette fois-ci, attention, c'est très précis, il sera question de l'œuvre Mémoire, le comte de Toulouse de Saint-Simon chez Folio Classique, de la page 112 à la page 114, de « C'était un homme fort court » à « Ce put être ». Voilà, Yves Le Pestipon nous racontera en long, en large et en travers ces deux pages. Le lendemain, le mardi 8 septembre, à partir de 18h, il y a de la joie. Il y a de la joie, c'est le nom de l'ouvrage de Michel Rabagliati. On parle ici de bande dessinée avec cet auteur québécois. Pour cet ouvrage paru aux éditions La Pastèque, pour une rencontre animée par Amandine Doche. Le mercredi 9 septembre, il sera question d'Arthur Rimbaud et Marine Le Bail recevra deux éditeurs, une fois n'est pas coutume. Il y aura Adrien Cavallaro de chez Folio pour l'édition de Arthur Rimbaud, les œuvres complètes en deux volumes, d'une part, et d'autre part, les presses universitaires du Midi représentées par Alain Bardel qui réédite Les Illuminations, soirée rimbaldienne, donc à 18h le 9 septembre. Le 10 septembre, c'est Sylvain Prudhomme qui viendra présenter son dernier roman à 18h, De l'autre côté du lac, paru aux éditions de Minuit. Le lendemain, soirée économie et droit. Il y aura un économiste et une directrice de recherche en sciences économiques, en les personnes de Jean Tirole d'une part et Karine van der Straeten d'autre part. Les deux viennent de signer un ouvrage aux éditions Albin Michel intitulé « Économie du désordre mondial ». Le lendemain, on sera le samedi 12 septembre. C'est une rencontre croisée autour du thème des faussaires qui est proposé à la librairie Ombre Blanche à 11h. D'une part, Monique Jeudi Baïni, qui viendra présenter Peintre de l'ombre, les faussaires à l'œuvre publiée aux éditions Mimémis. Et d'autre part, les co-directrices du dernier numéro de la revue d'anthropologie Gradiva. Et ce numéro s'est intitulé « Ceci n'est pas un faux » en les personnes d'Emmanuela Kangari, Isabelle Yaya Mackenzie et Cécile Guillaume Pay. Donc une matinée consacrée aux faussaires dans l'art. Et enfin, la semaine se terminera en beauté avec Jennifer Tamas à 17h, toujours le 12 septembre, qui viendra présenter Barbe Bleue contre-enquête, ce qui fait trembler les hommes, paru aux éditions du Seuil. Toutes ces rencontres sont gratuites. N'hésitez pas à venir nombreux et nombreuses à la librairie Ombre Blanche, dans son antenne qui se situe rue Mirepoix, son antenne conférences et expositions. Et si vous ne pouvez pas vous rendre à ces rencontres, alors vous les retrouverez en podcast sur le site de la librairie Ombre Blanche et surtout à l'antenne de Radio Radio du lundi au vendredi à partir de 13h30. Je vous souhaite une très belle semaine littéraire à tous et à toutes.
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4: 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Bonsoir mesdames, bonsoir mesdemoiselles, messieurs, bonsoir. Notre prochaine émission aura lieu demain à 6h30.

Sonné Cressel, l'émission qui fait vibrer la vaisselle aujourd'hui, balade dans la discographie de Michel Plasson avec l'Orchestre National du Capitole de Toulouse, à l'occasion de son retour à la Halle aux Grains, à la tête de cet orchestre, pour la première fois depuis 2003, date à laquelle il a quitté la direction musicale de l'Orchestre du Capitole, dont il avait fondé la saison symphonique en 1974. À cette époque, date de la naissance de l'Orchestre du Capitole de Toulouse, l'orchestre s'émancipe à côté de la saison du Théâtre du Capitole, où il reste attaché, mais la première saison symphonique à la Halle aux Grains est rendue possible par la fusion de l'Orchestre du Théâtre du Capitole avec l'Orchestre de Radio Pyrénées. Michel Plasson a été le directeur musical de l'Orchestre du Capitole pendant près de 30 ans, et il revient donc pour la première fois à la Halle aux Grains. Ce sera le jeudi 2 juillet à 20h. Il dirigera un programme de musique française qui est sa spécialité. Ce concert est donné dans le cadre du Festival de Toulouse, festival qui se déroule cette année du 30 juin au 11 juillet. C'est l'occasion de réentendre l'enregistrement par l'Orchestre du Capitole de la 3e symphonie de Albéric Magnard, parfois dite bucolique. Elle a été écrite en 1895 et 1896, 3 ans après la 2e symphonie et 16 ans avant sa 4e et dernière symphonie. Albéric Magnard s'est inspiré de son séjour en Auvergne. Pour l'écriture, la symphonie en si bémol mineur, opus 11 d'Albéric Magnard, sa 3e symphonie, a été créée en 1899 sous la direction du compositeur lors d'un concert exclusivement consacré aux œuvres de ce dernier. Elle est découpée en 4 mouvements. Le 3e est constitué d'une partie soliste de hautbois et le 4e de trombone. Quant au 2e mouvement, il débute par des danses et une pastorale ouvre le 3e mouvement. La symphonie s'achève dans un final noté vif. Voici donc la symphonie en si bémol mineur, opus 11 d'Albéric Magnard, par l'Orchestre du Capitole de Toulouse, dirigé par Michel Plasson.

0: Nous écoutions la symphonie en si bémol mineur, opus 11 d'Albéric Magnard. Symphonie dite bucolique, c'est la troisième de ces quatre symphonies, ici interprétée par l'orchestre du Capitole de Toulouse, dirigée par Michel Plasson. Un enregistrement de 1989, c'était à la Halle aux Grains, où Michel Plasson fera son retour le jeudi 2 juillet à 20h, où il retrouvera l'orchestre du Capitole, qu'il n'a pas dirigé depuis son départ de la direction musicale en 2003. Au programme Musique française, dans le cadre du Festival de Toulouse, festival qui se déroule cette année du 30 juin au 11 juillet.
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2: Oh mon petit pouic-pouic, que ça me meut, c'est pas beau ça. Oh, j'ai oublié ça. 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
0: Ainsi s'achève Sonnez Crécel. Si vous avez raté le début, cette émission est disponible à la réécoute sur le site radioradiotoulouse.net et sur la page Mixcloud Radio Radio Toulouse. Dans un instant, l'heure baroque. 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

Bienvenue sur notre antenne. Nous vous souhaitons une agréable écoute en notre compagnie. Nous vous informons que la représentation d'aujourd'hui est sans entracte.

0: Sans entr'acte aujourd'hui, le concert de l'Orchestre Philharmonique de New York sous la direction de Leonard Bernstein. Au programme, la deuxième symphonie de Gustav Mahler, compositeur de prédilection du chef Leonard Bernstein. Il a enregistré l'intégrale des symphonies avec le même orchestre à plusieurs reprises, en version studio ou en public. Certaines symphonies ont également été enregistrées avec d'autres orchestres, le Concertgebouw d'Amsterdam ou le Philharmonique de Vienne. Il existe donc aujourd'hui plusieurs versions disponibles pour une symphonie de Mahler dirigée par Leonard Bernstein. Intitulée Résurrection, la deuxième symphonie est en ut mineur. Elle a été composée entre 1888 et 1894. Elle est d'un style monumental comme les premières et troisièmes. La force de son message mêle angoisse existentielle, foi chrétienne en la résurrection et célébration de la nature. Quant au vaste final avec chœur et solistes vocaux dans la lignée de la 9e symphonie de Beethoven, tous ces éléments en font l'une des œuvres les plus populaires de Mahler. Elle se découpe en 5 mouvements et dure à peu près 80 minutes. À l'origine de cette symphonie, un poème symphonique qui s'intitule « Cérémonie funèbre » composé en 1888 d'après un poème d'Adam Mickiewicz. Ce poème symphonique sera remanié pour devenir le premier mouvement de la symphonie Résurrection. Il n'abordera les mouvements suivants que 5 ans plus tard. Il dirige alors l'Opéra Royal de Budapest, ce qui lui laisse peu de temps pour la composition. En 1891, il devient directeur de l'Opéra Municipal de Hambourg. Il joue alors au piano sa composition au grand chef Hans von Bülow, qui la rejette absolument en déclarant « Si ce que j'ai entendu est de la musique, alors je ne comprends plus rien à la musique. » En comparaison de ce que je viens d'entendre, Tristan me fait l'effet d'une symphonie de Haydn. En 1893, Mahler débute la composition des 2 mouvements suivants, plus courts, puis laisse de côté son ouvrage en attendant l'inspiration. L'année suivante, il assiste aux obsèques de Hans von Bülow et il entend l'ode de Friedrich Gottlieb Klopstock, Résurrection. Cette ode lui laisse une impression telle qu'il décide de conclure sa symphonie par un long mouvement choral basé sur ce poème. Ce mouvement ferait pendant aux angoisses exprimées par le premier mouvement. Entre ces 2 longs morceaux, les 2 mouvements déjà composés fourniront une transition où viendra s'ajouter un chant tiré de son cycle « Le corps merveilleux de l'enfant ». Dans l'esprit du compositeur, le premier mouvement représente des funérailles, celle du titan de la première symphonie, qui trouve ici son aboutissement et exprime l'interrogation existentielle de la résurrection. La vie et la mort ont-elles un sens, et y a-t-il une vie après la mort? Le second mouvement est un rappel des moments heureux de la vie du défunt. Quant au troisième, il exprime la perte de la foi sur un mode cruel et ironique. Le quatrième exprime la renaissance de la foi naïve et pure. Je viens de Dieu et veux retourner à Dieu. Enfin, le cinquième mouvement voit le jugement dernier, la réalisation de l'amour de Dieu et la proclamation de la résurrection et de la vie éternelle. « Je mourrai pour vivre, ce que tu as vaincu te portera vers Dieu. » La symphonie Résurrection sera plusieurs fois révisée jusqu'en 1909. Les 3 premiers mouvements ont été créés à Berlin en 1895 par le philharmonique de la ville dirigé par Mahler lui-même. La salle était à moitié vide et la critique musicale protesta contre ce pathos bruyant et pompeux et des dissonances atroces. En décembre de la même année, 1895, les 5 mouvements furent joués. Le faible nombre de réservations fut compensé par la distribution de billets d'entrée gratuits. La réaction du public fut enthousiaste et l'œuvre fut saluée, notamment par Engelbert Gumperdinck. Quant à Claude Debussy, il quitta ostensiblement la salle lors de la première parisienne en déclarant, je cite, « Ouvrons l'œil et fermons l'oreille, le goût français n'admettra jamais ces géants pneumatiques à d'autres honneurs que de servir de réclame à Bibendum. » La symphonie Résurrection de Mahler symbolise, dans cette seconde moitié du XXe siècle, à l'instar des autres œuvres du compositeur, une certaine modernité pour de nouvelles générations de chefs qui découvrent Mahler après un long purgatoire. Le premier mouvement est un allegro maestoso. Il s'agit d'une marche vaguement basée sur la forme sonate en do mineur, comme le modèle du genre la marche funèbre de la symphonie héroïque de Beethoven. Elle est construite sur le contraste qui traverse toute l'œuvre de Mahler entre des passages éclatants, tourmentés et violents, ici frappés comme une marche funèbre, et d'autres passages de renoncement profond et douloureux. Le mouvement se termine dans le silence du tombeau. Le deuxième mouvement est un andante moderato. Il est noté très modéré, ne jamais se presser. Le long premier mouvement est si violent et contraste si profondément avec celui-ci que Mahler demande dans la partition qu'une pause d'au moins 5 minutes ait lieu entre les deux. Une indication rarement respectée. Le troisième mouvement est noté en un mouvement tranquille et coulant. C'est un scherzo. Il est basé sur le prêche au poisson de saint Antoine de Padoue, l'un des leaders de Mahler, inséré dans la série Le corps merveilleux de l'enfant. Mahler y mêle le grotesque et la tragédie pour mieux souligner la vacuité supposée de toute chose et faire du mouvement une étape négative dans le déroulement de la symphonie. Le mouvement se conclut par un tutti frissonnant. Le quatrième mouvement, intitulé « Lumière originelle », est noté « très solennel mais modeste, modéré comme un choral ». C'est un chant pour contralto basé sur le lied du même nom, tiré du corps merveilleux de l'enfant. Il est de caractère solennel et intemporel. Mahler requérait que la contralto le chantât comme un enfant au paradis. La voix humaine occupe le premier plan, notamment soutenue par une sorte de fanfare douce et contenue des cuivres. Le texte est celui-ci. Ô petite rose rouge, l'humanité gît dans une très grande misère, l'humanité gît dans une très grande souffrance. Toujours j'aimerais mieux être au ciel. Une fois, je venais sur un large chemin. Un ange était là qui voulait me repousser. Mais non, je ne me laissais pas repousser. Je viens de Dieu et je retournerai à Dieu, le cher Dieu qui me donnera une petite lumière pour éclairer mon destin vers la vie éternelle et bénie. Le cinquième et dernier mouvement est noté dans le tempo du scherzo. Comme celui de la première symphonie, ce final est introduit par une explosion fortissimo aux cymbales, libérant une courte fanfare qui évoque également le début du presto de la 9e symphonie de Beethoven. Puis succède un premier épisode ouvert par l'annonce de la résurrection et le dies irae par les cuivres. Puis un récitatif très travaillé aux cordes, qui sera plus tard repris par les contraltos, souligne la fragilité et l'angoisse de la condition humaine. Les cuivres reprennent ensuite le thème de la résurrection avant de gagner en puissance pour déboucher sur un premier climax triomphant et exalté. Un nouveau déchaînement de fureur, exprimé par les hurlements des cuivres et le martèlement de timbales et de fouets, qui se résout par une marche ou une fanfare des cuivres, est soutenu par un contre-chant des cordes, marquant ainsi la résurrection des corps et leur procession sans fin. Après un nouveau climax, le silence s'établit. Le chœur a cappella et triple pianissimo, bientôt rejoint par la soprano, entonne l'hymne de la résurrection, avant que la contralto ne chante à son tour les vers de Mahler. Le texte est composé de 8 vers de l'ode de Friedrich Gottlieb Klopstock, et le reste est de la main de Gustav Mahler lui-même.
1: Welcome on air. We hope you're having a delightful moment with us. And please, beware that the show tonight has no intermission.
0: Nous écoutons cette deuxième symphonie, Résurrection, de Gustav Mahler. Elle est en 5 mouvements, interprétée par la soprano Barbara Hendricks, la contralto Christa Ludwig, le Westminster Choir et le New York Philharmonic, dirigé par Leonard Bernstein.

traditionnel allemand compilé et réécrit par Hakim von Armin et Clemens Brentano. Il ne forme pas un cycle, il n'y a donc pas d'ordre d'interprétation prédéfini. 12 de ses lieders furent publiés en 1899 sous le titre Humoresque. Parmi ses lieders, Lumière originelle est rapidement devenu le quatrième mouvement de la deuxième symphonie Résurrection. Quant aux trois anges chantent, il est directement composé pour la troisième symphonie, nécessitant un chœur de garçons et un chœur de femmes en plus d'une contralto soliste. C'est la seule des 12 chansons pour laquelle Mahler n'écrivit pas une version pour voix seule et orchestre, et c'est également la seule qu'il ne publia pas séparément. Quant à la version orchestrale sans voix du prêche de Saint-Antoine de Padoue au poisson, elle constitue la base du scherzo de la deuxième symphonie que nous venons d'entendre. C'est en 1969 que Leonard Bernstein enregistra cette série de leaders puisés dans les textes du corps merveilleux de l'enfant, avec la mezzo-soprano Christa Ludwig, ainsi que le baryton autrichien Walter Berry. La chanteuse allemande et le baryton formaient d'ailleurs un couple à la ville comme à la scène. Nous entendons successivement « Chant nocturne de la sentinelle », puis « Qui a inventé cette petite chanson ?», suivi du « Jeune tambour », puis « Petite légende rhénane », »,« Chant du persécuté dans la tour », »,« Lumière originelle », La Diane, le serment de Saint-Antoine de Padoue au poisson, Peine perdue, Là où sonnent les belles trompettes, Éloge de la raison, La vie sur terre, et enfin Consolation dans le malheur. Christa Ludwig, mezzo-soprano, Walter Berry, baryton, le New York Philharmonic est dirigé par Leonard Bernstein en 1969.

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chanson et Chant nocturne de la Sentinelle était le premier de la série du corps merveilleux de l'enfant de Gustave Mahler. Ainsi s'achève Sans entr'acte, dédié aux œuvres de Gustave Mahler par le New York Philharmonic sous la direction de Leonard Bernstein.

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0: Conchita, Conchita, depuis que je vous ai entendu chanter, je vous aime plus que jamais. Je vous adore. Votre condition, quelle qu'elle soit, je l'accepte.
1: Eh bien, prenez mon carnet de bal.
0: Merci.
1: Écrivez.
0: Oh.
1: Si vous l'êtes.
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2: 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Une lettre de fer dans un temps de glace.
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2: 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Vraiment, oui, je la suis, en effet, ne vous en moquez pas. Elle eut beaucoup mieux fait de passer son chemin sans dire aucune chose. 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Elle crève au pied des regardants. 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

0: ne lui conseille pas de continuer à folâtrer dans les blés que voilà.
1: Et qui l'en empêchera?
0: Qui? Certaines petites surprises que j'ai semées à son intention dans ses blonds épis.
1: Que veut-il dire avec sa surprise et ses blonds épis? C'est que ce vilain homme est capable de tout. Quelques pièges peut-être. Courons au devant d'Aristée. Les autres, cela m'est égal. Mais lui...

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